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4: Il est 6h à Paris, 4h en temps universel. Bonjour Marion Cazanov.
5: Bonjour Arthur Ponchelet.
4: Une nouvelle demi-heure d'actualité avec vous et à la une, ces nouvelles frappes américaines sur l'Iran.
5: Et pour la 11e nuit consécutive, les États-Unis n'en ont pas fini avec cette guerre, dit Donald Trump, et la facture s'alourdit pour le Pentagone. Le ministre de la Défense a réclamé hier une rallonge au Congrès. En Inde, le mouvement de contestation du parti des cafards s'élargit au sein de la population, mais aussi dans ses revendications. On est aussi à Amdafok dans ce journal, ville du nord de la Centrafrique, encore meurtrie par l'attaque d'un groupe rebelle il y a 3 semaines. Et puis, en France, la ministre de l'écologie va présenter tout à l'heure sa démission. Monique Barbu s'opposait à l'adoption d'une mesure controversée dans la loi d'urgence agricole. En Iran, la nuit troublée par de nouvelles frappes américaines, la défense anti-aérienne a été activée à Téhéran. L'agence iranienne IRNA fait état d'explosions dans le sud et le nord-ouest, mais aussi dans la ville de Bushehr où se trouve une centrale nucléaire. Les États-Unis n'en ont pas fini du tout avec la guerre, a dit hier Donald Trump. Cette guerre, déjà, devrait coûter 37,5 milliards de dollars jusqu'à fin septembre. C'est ce qu'a estimé Pete Hegseth, le ministre américain de la Défense. Devant le Congrès, il y a quelques heures, il a demandé le déblocage d'une grosse enveloppe pour le Pentagone. Correspondance aux États-Unis de Lubna Anaki.
6: Il nous faut 67 milliards de dollars. C'est la demande formulée hier par Pete Hegseth devant une commission du Congrès. Le secrétaire à la Défense estime cette enveloppe cruciale pour le fonctionnement du Pentagone et pour la poursuite de la guerre contre l'Iran.
7: Cette demande est urgente et nécessaire pour répondre aux besoins urgents de notre département.
6: Mais la séance n'a pas été sans entrave. À plusieurs reprises, Pete Hegseth a été interrompu par des manifestants. Illustration, une nouvelle fois, de l'impopularité aux États-Unis de cette guerre contre l'Iran. Le secrétaire à la Défense a aussi dû répondre aux critiques de sénateurs démocrates sceptiques quant à la demande de milliards de dollars. Pourquoi les Américains devraient continuer à financer une guerre pour laquelle le président n'a pas obtenu l'autorisation du Congrès, a notamment lancé la sénatrice Patty Murray, des échanges qui ont donné lieu à des moments tendus.
8: You, sir, are the failure.
9: Vous, monsieur, vous êtes un raté. Quand allez-vous faire preuve de leadership?
10: Où est votre leadership quand vous, démocrates, refusez de soutenir les troupes? Donnez-nous l'argent.
8: You don't give us the money.
6: C'était la première fois depuis plus de 2 mois que Pete Hegseth venait s'expliquer devant le Congrès sur la guerre en Iran. Tout cela alors que la situation s'enlise et que le bilan des pertes américaines s'alourdit. Lubna Anaki, New York, RFI.
5: Une guerre qui s'est élargie jusqu'au Liban dès le mois de mars avec des affrontements entre Israël et le Hezbollah, soutien de Téhéran. Hier à Washington, Donald Trump a reçu son homologue libanais, Joseph Aoun, pour parler de l'accord de paix signé il y a près d'un mois entre le Liban et Israël, accord sous médiation américaine. Non reconnu par le Hezbollah, cet accord prévoit le désarmement du groupe chiite et également un retrait progressif de l'armée israélienne dans des zones pilotes du sud Liban en échange d'un déploiement dans ces zones de l'armée libanaise. Ce déploiement a commencé hier à l'occasion de cette rencontre à Washington, mais l'armée libanaise a dénoncé des tirs israéliens. On en reparle plus largement dans une heure avec notre correspondant à Jérusalem. En Inde, le Premier ministre Narendra Modi reste silencieux face à une contestation qui, elle, est de plus en plus bruyante. Le parti des cafards, mouvement lancé sur les réseaux sociaux, réclame une réforme du système universitaire et le renvoi du ministre de l'Éducation. Et désormais, la sphère politique s'empare du mouvement. Hier, le chef de l'opposition, Rahul Gandhi, a demandé la démission du Premier ministre au lendemain d'une grande manifestation violemment réprimée par la police. Christophe Jaffrelot est spécialiste de l'Inde. Il note que cette contestation se propage jusque dans le fief de Narendra Modi.
11: C'est un mouvement qui a pris une ampleur considérable. D'abord parce que sont descendus dans la rue des milliers et des milliers de personnes. 100 000 à New Delhi hier. On est quand même maintenant aussi interpellé par des manifestations similaires à travers le pays, y compris dans la circonscription de Narendra Modi à Benares. Et puis, on a dépassé la seule revendication initiale, la démission du ministre de l'Éducation. C'est maintenant Narendra Modi lui-même qui est mis en cause. Et donc, ce même Premier ministre au pouvoir depuis 12 ans maintenant n'a pas répondu aux attentes. 2014, j'étais vraiment la lune qui était promise à tout le monde. Le grand problème de l'Inde, c'est l'emploi des jeunes. Donc ce sont des étudiants et des jeunes chômeurs que l'on retrouve majoritairement dans la rue.
5: Christophe Jaffrelo avec Mélissa Barra. L'armée ukrainienne a un nouveau commandant en chef. Le président Volodymyr Zelensky a nommé hier Mykhailo Drapaty après avoir limogé Oleksandr Sirski, très critiqué ces derniers mois. Et cette destitution intervient après des jours de manifestations contre un autre limogeage, celui du populaire ministre de la Défense, Mykhailo Fedorov. Plus de 4 ans après le début de l'invasion russe à grande échelle, les combats sont toujours acharnés dans l'Est. Les pertes civiles, elles, sont en augmentation. Et dans cette guerre, l'Union européenne prépare un 21e paquet de sanctions contre la Russie pour peser sur son effort de guerre. Ces sanctions doivent concerner le transport de GNL, le gaz naturel liquéfié, mais la Grèce s'y oppose pour l'instant car certaines compagnies maritimes du pays dépendent de ce transport. L'UE espère trouver un compromis aujourd'hui lors d'une réunion à Bruxelles. Emmanuel Stils.
12: Qu'est-ce qui pousse la Grèce à bloquer une série de sanctions qu'elle avait pourtant validées dans un premier temps ? Quand on parle de pression sur le gouvernement et d'intérêts économiques en Grèce, les armateurs ne sont jamais loin. À partir du 1er janvier 2027, l'Union européenne entend interdire l'importation et le transport de gaz naturel liquéfié originaire de Russie. Une restriction qui frapperait de plein fouet la compagnie grecque Dynagas du milliardaire Georges Prokopiou, qui affrète des navires transportant le GNL russe. La Grèce argumente pourquoi céder un tel marché à des pays non européens. D'après Konstantinos Filis, directeur de l'Institut d'affaires internationales à Athènes, les 27 doivent mettre en place des sanctions effectives contre la Russie, mais sans porter préjudice à leurs propres entreprises.
13: Il faut souligner que la Grèce fait exactement ce que d'autres pays européens ont fait avant elle en protégeant leurs intérêts commerciaux. Ce n'est pas seulement des questions de géopolitique qui entrent en jeu. Il faut aussi prendre en compte la protection des intérêts économiques nationaux.
12: Plusieurs pistes sont explorées pour lever le veto grec et les armateurs pourraient obtenir gain de cause. Il est question d'un délai accordé aux transporteurs de GNL, voire d'une suppression pure et simple de la mention interdisant le transport. Emmanuel Stace, Athènes, RFI.
5: En Centrafrique, la situation humanitaire reste préoccupante à Amdafok, dans le nord-est, à la frontière avec le Soudan. Il y a 3 semaines, des combats ont opposé les rebelles de l'ASP, l'Alliance du sursaut patriotique, à l'armée centrafricaine. Cette dernière contrôle la ville avec ses alliés, mais cet épisode a laissé de profondes cicatrices. Plus de 16 000 habitants sont toujours réfugiés près de la base de la MINUSCA. 2000 autres ont fui vers Birao. Rolf Steve Domielo s'est rendu à Amdafok.
14: Avec l'appui de la MINUSCA et les FACA, nous avons fait le tour de la ville pour toucher du doigt les impacts de cette crise.
15: À Amdafok, il ne reste qu'un paysage de désolation. À chaque pas, Thierry Evaris Benguenindi, gouverneur de la région du Ferti, est bouleversé.
14: Aucun bâtiment administratif n'est resté. Les écoles, le marché, la gendarmerie, la police, même le bureau du sous-préfet qui vient d'être construit par la MINUSCA, ils ont saccagé tout.
15: Même si des moustiquaires et des tentes sont distribuées à la population, les besoins humanitaires demeure immense.
14: Mais j'ai vu même les enfants malades qui sont venus, qui sont couchés à même le sol. Il n'y a pas d'eau. Surtout le vivre et la santé, ça m'a vraiment touché, quoi.
15: Le tissu social est bouleversé. Bouba Kaïda, un habitant d'Amdafok qui a perdu sa femme et sa maison, ne veut plus revivre une telle crise.
16: Dans la Vakaga, nous avons trop souffert. La guerre a détruit notre région. Nous ne voulons plus de crise.
15: Malgré cette détresse, le gouvernement se veut rassurant auprès de la population.
14: Le gouvernement ne les oublie pas. Si moi-même je suis arrivé jusqu'ici, jusqu'à Amdafok, c'est le gouvernement. Et on est en train de se battre dans tout Guinée dans l'ordre.
15: L'effectif des forces armées centrafricaines continue d'être renforcé afin d'assurer la sécurité de l'ensemble de la préfecture. Rolf Estève de Merleux, de retour d'Amdafok, RFI.
5: RFI 6h09 à Paris. En France, la ministre de l'écologie va présenter aujourd'hui sa démission. Monique Barbu claque la porte du gouvernement. Après l'adoption de la loi d'urgence agricole, elle s'opposait à un volet du texte qui réautorise deux pesticides. Monique Barbu ne sera restée que 9 mois au ministère pour un bien maigre bilan, Jeanne Richard.
17: L'absence de Monique Barbu des bancs de l'Assemblée nationale lors de l'adoption de la loi agricole est à l'image de son passage au ministère de la Transition écologique, tacle Stéphane Kerkhoff, directeur d'Agir pour l'environnement.
18: À chaque fois qu'il y a eu une crise écologique, elle a été aux abonnés absentes. Et c'est vrai que dans un gouvernement relativement réfractaire aux questions d'écologie, on avait besoin d'un ministre de combat extrêmement présent, extrêmement politique. Or, Monique Barbu, c'est quelqu'un qui n'a pas impacté, imprimé et qui n'a pas été à la hauteur des enjeux.
17: Connue pour son franc-parler, avec parfois des maladresses, elle s'est retrouvée isolée, sans relais au Parlement ni au gouvernement, défend Anne Bringot, coordinatrice du réseau Action Climat.
19: Son ministère a été complètement démembré par rapport au ministère de la Transition écologique il y a quelques années. Vous n'avez plus les transports, vous n'avez plus le logement et vous n'avez plus l'énergie. On voit bien que la transition écologique n'est pas une priorité du Premier ministre et donc malheureusement l'action du ministre en charge de la transition écologique dans ce contexte est forcément limité.
17: Qui défendra l'action climatique et l'environnement lors de l'adoption du budget à la rentrée, à quelques mois de la présidentielle, se demande la militante, alors que la France est frappée par des canicules historiques, une grave sécheresse et des feux sans précédent.
5: 40 000 hectares de forêt ont été brûlés justement cette année. C'est déjà plus que sur l'année 2025 en ce moment. Un vaste incendie continue de progresser dans le Var, département du Sud-Est. Plus de 1 700 hectares ont été détruits. Il menace plusieurs communes. Un nouveau coup dur pour l'économie cubaine. Le groupe hôtelier espagnol Melia met un terme à ses activités dans le pays. Ce sera à partir de ce vendredi. La société déplore d'importantes difficultés qui l'empêchent d'opérer convenablement sur l'île. L'île toujours sous la pression croissante des États-Unis. Anne Verdaguer.
20: Ce retrait intervient dans un contexte de durcissement spectaculaire de la politique américaine à l'égard de la Havane. Le décret du 1er mai dernier élargit en effet les sanctions aux entreprises, personnes et institutions financières réalisant ou facilitant certaines transactions avec des entités cubaines sanctionnées. Pour Jérôme Leleux, économiste spécialiste de Cuba, l'exemple de Melia pourrait en entraîner bien d'autres.
21: On a eu de nombreuses annonces d'entreprises étrangères qui ont quitté Cuba entre la fin mai et le 4 et 5 juin. Hein. On avait eu déjà donc en partie Melia, mais également d'autres chaînes touristiques comme Iberostar ou également une chaîne indonésienne. Donc effectivement, on peut avoir là...
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2: Ukraine. Oleksandr Zhirinovski a été limogé de son poste. Volodymyr Zelensky a nommé un jeune général, Mykhailo Drapaty, bien plus populaire. Une décision politique pour tenter de calmer la grogne au sein de la population en colère depuis les précédents remaniements gouvernementaux. Nous retrouverons notre correspondante à Kiev dans un instant. Et nous serons aussi en Israël où Benjamin Netanyahou pousse pour augmenter les frappes contre Téhéran. Et pour cela, il abreuve les États-Unis de renseignements et de cibles potentielles.
3: Et justement, 11e nuit de frappes américaines contre l'Iran.
2: Et ce n'est pas fini, prévient Donald Trump. Pas de désescalade donc. Et l'Iran réplique, frappe quasi quotidienne sur le Kurdistan irakien notamment, où cette guerre perturbe l'approvisionnement en carburant. Reportage à Erbil à venir.
3: Dans ce journal également, Fabrice, l'exploitation minière au cœur des batailles que se livrent les groupes armés et les forces régulières au Sahel.
2: Un sujet qui est au cœur d'un travail très dense mené par l'ONG Aklet, qui vient tout juste de publier un rapport. Bataille qui tourne autour du contrôle des mines d'or principalement. Décryptage dans quelques minutes.
3: L'Ukraine a donc un nouveau commandant en chef ce matin.
2: Il s'appelle Mykhailo Drapaty. Volodymyr Zelensky l'a annoncé hier soir, plus d'une semaine après avoir remanié son gouvernement et enclenché des manifestations à travers le pays qui réclamaient le départ d'Oleksandr Syrsky, l'ancien chef de l'armée, et le retour de Mykhailo Fedorov, le désormais ex-ministre de la Défense. Emmanuel Chaz, vous êtes notre correspondante à Kiev. Bonjour.
4: Bonjour.
2: Emmanuel, qui est ce nouveau commandant en chef, Mykhailo Drapaty?
4: Bien écoutez, Mykhailo Drapaty, c'est le choix du peuple. C'est un homme de guerre qu'il souhaitait voir au poste à la place d'Oleksandr Syrsky, dont il réclamait le départ, car selon eux, eh bien, la stratégie était dépassée. Il ne respectait pas la vie de ses hommes. Et Drapaty, lui, est un héros de l'Ukraine. Il est très respecté pour ses faits d'armes. Il s'est notamment illustré en 2014 pendant la bataille de Mariupol en libérant des otages dans une opération spectaculaire. Et depuis 2022, il a occupé plusieurs postes de haut commandement. Il est vu comme un réformateur ayant à cœur d'éliminer la corruption au sein de l'armée. Et il était sorti de la réserve d'usage des soldats ces derniers jours pour soutenir Mykhailo Fedorov en disant que si le ministère de la Défense devait travailler en dépit du système et non pas grâce au système, eh bien cela signifiait que le système devait changer.
2: Alors politiquement, Emmanuel, que signifie cette nomination ?
4: Alors, après 6 jours de rassemblement, Volodymyr Zelensky a accédé à l'une des requêtes des manifestants, en signe qu'il a écouté le peuple. Il a également annoncé avoir offert à Mykhailo Fedorov un poste d'importance, mais il ne précise pas lequel. Et l'ancien ministre de la Défense n'a pas répondu sur ce volet, mais il salue la nomination de Mykhailo Drapaty et souligne les objectifs que doit se fixer l'Ukraine. Un commandement fort, une vision claire des frappes asymétriques afin d'épuiser l'économie russe. Et du côté des manifestants, beaucoup considèrent qui manque encore 2 points à éclairer, celle de replacer Mykhailo Fedorov au ministère de la Défense et la réunion immédiate du Parlement qui est partie en pause estivale jusqu'au 18 août.
2: Emmanuel Chaz, notre correspondante à Kiev.
3: Les États-Unis ont mené leur 11e nuit de frappe contre l'Iran.
2: Et ce n'est pas fini du tout, a affirmé hier Donald Trump, le président américain, qui menace désormais d'attaquer très bientôt un complexe nucléaire souterrain secret, complexe qui serait situé dans la montagne de Kolang, dans le centre de l'Iran, des informations fournies par Israël qui poussent à l'action. Israël, où l'on vous retrouve, Michel Paul, bonjour.
5: Bonjour Fabrice, bonjour à tous. Et oui, si les Iraniens frappent, nous répliquerons. Nous avons une longue liste de cibles potentielles, proclame-t-on en Israël. Pas de feu vert américain à ce stade, mais pour Israël, les frappes passées n'ont pas suffi. Téhéran continue de reconstruire son programme nucléaire, déplaçant désormais, selon les renseignements israéliens, des milliers de centrifugeuses au cœur du mont Kolang, un site souterrain quasi inatteignable, sous plus de 100 mètres de roche. Benjamin Netanyahou cherche donc à convaincre Donald Trump de frapper fort et vite, avant que ce complexe fortifié ne devienne totalement invulnérable. En coulisses, l'armée israélienne se prépare au pire. Reconstitution massive des stocks de missiles d'interception, exercice intensifié et soutien logistique aux forces américaines accueillies dans le Negev. Mais ce forcing diplomatique et militaire ne s'explique pas seulement par la menace extérieure. À 3 mois des législatives d'octobre, le Premier ministre exploite aussi ce climat de haute tension sécuritaire pour resserrer son emprise politique et consolider sa position en vue du scrutin.
2: Michel Paul en direct de Jérusalem. Merci Michel. Et si les frappes des États-Unis visent notamment à empêcher Téhéran de contrôler le détroit d'Ormuz, un contrôle qui créerait un dangereux précédent avec des conséquences au-delà même du Moyen-Orient qui risque de se répéter dans d'autres parties du monde. Voilà ce qu'a déclaré Marco Rubio ce matin, le secrétaire d'État américain qui participait à une réunion de l'ASEAN, l'Association des Nations d'Asie du Sud-Est. L'Iran qui une fois encore a riposté à ces frappes américaines ces dernières heures, comme au Koweït ou à Bahreïn, des attaques de drones et de missiles imputés à l'Iran, qui sont aussi quasi quotidiennes au Kurdistan irakien. Et parmi les conséquences, les entreprises qui exploitent les principaux champs gaziers et pétroliers de la région ont suspendu leurs activités, perturbant l'approvisionnement en carburant. Depuis juin, les prix à la pompe n'ont donc cessé d'augmenter. Le gouvernement régional tente à présent de plafonner le prix de l'essence standard. Marie-Charlotte Roupy.
6: Au lendemain de l'annonce du gouvernement régional, la majorité des stations essence sont fermées ou désertes. Elles affichent encore 1350 dinars irakiens le litre d'essence, soit 90 centimes d'euros. Alors, les automobilistes se rabattent sur les quelques stations qui distribuent le carburant subventionné par le gouvernement local. Il est vendu à 50 centimes d'euros le litre, soit presque moitié moins cher.
7: À l'époque, avant la guerre, on consommait un peu d'essence privée parce que les prix n'avaient pas autant augmenté.
6: Explique Bilal Abdelkarim, chauffeur de minibus dont le plein quotidien est devenu 16 euros plus cher en quelques semaines.
7: Il était à 850 et maintenant c'est à près de 1400 le litre. On est obligé de venir faire la queue ici, sinon on ne peut pas faire le plein.
6: La suspension des activités de plusieurs exploitants pétroliers par crainte d'attaques sur les infrastructures énergétiques a fortement réduit l'approvisionnement du marché privé. Les autorités kurdes ont donc ordonné lundi soir le plafonnement des prix pour tenter d'enrayer cette hausse à la pompe. Les stations qui n'ont pas pu s'adapter n'ont simplement pas ouvert. Najat Gardi, chauffeur de taxi, est fatigué de subir chaque regain de violence dans la région.
8: Maintenant, on peut travailler un jour et le suivant, on doit faire la queue pour de l'essence. C'est un vrai problème parce que nos revenus dépendent de ça.
6: En parallèle, la baisse de la production de gaz complique aussi le quotidien des habitants avec des coupures d'électricité régulières au Kurdistan irakien. Marie-Charlotte Roupy, Erbil RFI.
2: Et puisqu'on parle de carburant, le baril de Brent a franchi la barre des 92 dollars ce matin. C'est la première fois depuis le mois de juin. Une guerre qui coûtera par ailleurs 37,5 milliards de dollars aux États-Unis jusque fin septembre. C'est ce qu'a annoncé hier le ministre de la Défense, Pete Hegseth.
3: RFI Matin, c'est le journal de Fabrice Legris avec ce rapport publié ce matin par l'ACLED, ONG spécialisée dans la veille sécuritaire.
2: Extraction sous le feu, comment l'exploitation minière redéfinit les conflits au Sahel central. C'est le titre de ce rapport. Un travail très dense sur l'évolution des batailles que se livrent des groupes armés et les forces régulières au Burkina Faso, au Mali ou encore au Niger. En jeu, le contrôle des mines, d'or principalement, et de tout leur écosystème économique. David Baché.
9: Inata, Bungu, Solan au Burkina, Talanda, Kintaka et les nombreuses mines des régions de Kaï à Sikasso au Mali. 44 sites sont étudiés dans le rapport d'ACLED qui enseigne d'abord que 90% des violences se jouent en dehors des concessions dans un rayon d'une dizaine de kilomètres. Ce qui peut commencer par des attaques contre le personnel minier, les infrastructures ou les transports, écrit le chercheur Emin Saibia, peut dégénérer en une lutte d'influence plus large pour le contrôle des déplacements, du territoire, de l'autorité locale et de l'accès aux ressources. L'or représente des financements directs. Il est aussi désormais au cœur d'une guerre économique et de gouvernance. C'est notamment la stratégie du JNIM qui, au Mali, organise des blocus, prélève des taxes et kidnappe du personnel étranger, surtout chinois, ce qui perturbe les activités, prive l'État d'importantes recettes et sape son autorité. Les mines offrent également des opportunités opérationnelles. Le JNIM a transformé des sites artisanaux en bases semi-permanentes, lit-on dans le rapport, où les combattants peuvent se fondre parmi les mineurs et mener des opérations. En plus de leur action militaire, contre les groupes armés, les États sahéliens renforcent le contrôle des mines en nationalisant des sites ou en renforçant leur législation.
2: Décryptage signé David Baché.
3: Une première en Europe, la France va interdire les réseaux sociaux aux moins de 15 ans.
2: Le Parlement a définitivement adopté la proposition de loi hier. Une avancée majeure, a déclaré Emmanuel Macron, qui en avait fait une priorité. Les plateformes devront désormais mettre en place des dispositifs de vérification d'âge. L'entrée en vigueur se fera en septembre. Retrouvez un dossier sur cette mesure sur notre site RFI.fr. Par ailleurs, la ministre française de la transition énergétique doit présenter sa démission ce matin. Conséquence de l'adoption définitive hier par le Parlement de la loi d'urgence agricole, loi qui a suscité la controverse avec la réintroduction de deux pesticides, mesure réclamée par les agriculteurs. Mais Monique Barbu était quant à elle opposée à ce texte.
3: La France où la DZ de mafia étend son maillage territorial.
2: Originaire de la partie nord de Marseille, le groupe criminel s'insère désormais dans de plus petites villes à l'image d'Alest dans le sud-est, petite commune de 46 000 habitants située à l'ouest d'Avignon. Le maire a dû être exfiltré de son domicile lundi soir après des menaces de la DZ mafia qui lui avait déjà adressé deux balles de calibre 9 mm dans une enveloppe mi-juillet. Il est sous protection judiciaire depuis et le narcotrafic s'étend donc. Tanita Fallet.
10: La DZ Mafia est désormais dans le Vaucluse, l'Aude ou le Gard, département où se trouve Alès, dont le maire a été visé par des menaces. La raison, la situation géographique de ces zones.
11: Alors il faut dire qu'Alès est très très bien implanté. Hein.
10: Bruno Bartosetti, policier et secrétaire national du syndicat Unité Zone Sud.
11: On n'est pas très loin de l'autoroute, on n'est pas très loin de Marseille, on n'est pas très loin de la Neuve qui relie l'Espagne à Marseille. On a toutes les Cévennes.
10: Depuis quelques années, ce maillage territorial s'étend jusque dans les zones rurales.
11: Vous avez Nîmes, vous avez Alès, mais vous avez Bagnols-sur-Cèze. Il y a 18 000 habitants, c'est une ville encore plus petite qu'Alès. Eh bien, vous avez un gros marché de stupéfiants dans cette ville-là.
10: Une extension possible par la multiplication des trafiquants impliqués et la création de filiales, Bruno Bartosetti.
11: C'est pas forcément une implantation directe. Je m'explique, vous avez des groupes qui sont en place depuis longtemps, qui ne sont pas des aides mafias, mais qui sont en connexion avec elle. Un peu comme si on pouvait faire en parallèle avec les multinationales de supermarchés qui peuvent s'implanter dans des épiceries de nuit avec un nom franchisé.
10: Et la structure de la DZ Mafia continue d'évoluer. En avril, un des chefs présumés du groupe a été condamné à 25 ans de prison.
2: Tanita Fallet.
3: Allez, on termine sur les routes du Tour de France.
2: Et hier se tenait la 16e étape, un contre-la-montre individuel remporté par le Belge Remco Evenepoel, arrivé devant le maillot jaune Tadej Pogacar et dont il est un solide dauphin à près de 4 minutes 30. Troisième, le Mexicain Isaac Del Toro, juste devant le Français Paul Sexas, quatrième place au classement général. Le jeune coureur de 19 ans qui dispute son tout premier Tour de France, qui confirme les grands espoirs placés en lui et qui est très populaire auprès du public de la Grande Boucle. Reportage sur cette Sexas Mania. Olivier Pron.
12: Avec Paul Sexas qui est parti au bâton, évidemment.
13: 19 ans, faire ce qu'il fait, c'est incroyable. Hein, la performance, le potentiel qu'il a, quand on voit sur les courses qu'il a fait jusqu'à maintenant, pour moi, c'est forcément un espoir pour le cycliste français.
14: Aldo, vous êtes d'accord avec ça?
15: Ah bah oui, tout à fait.
16: Hein. Et bah si Aldo confirme ce que dit son pote Jérémy, c'est qu'il y a forcément du vrai dans cette folle attente placée en Paul Sexas. Sylvie, panneau d'encouragement au pied, explique pourquoi.
17: Parce qu'il est français, parce qu'il se la pète pas, et parce qu'il gagne.
16: Claire, net, précis, la folie polo est en marche depuis 17 jours sur le tour. Lucas Savoyard, expatrié au Québec, est sous le charme du Lyonnais et voit grand.
18: Il est parmi les meilleurs et parmi Poggi, parmi Vingegaard et parmi Remco. Alors il faut lui donner une chance aussi. C'est que son premier tour. Alors allez, donne-lui une chance. Laisse-lui rouler, mais c'est sûr qu'il se fait un petit podium juste pour le fun. Là.
16: Mais à l'applaudimètre, tout le long du parcours, tout le monde veut lui donner sa chance. À commencer par Hugo, 14 ans, venu avec sa grand-mère. Un jour, Paul, c'est sûr, gagnera le tour.
19: Moi, je pense que ça arrivera un jour. Pour sa victoire, je pense qu'elle arrivera un jour.
20: Et la grand-mère, elle est fan de Paul Sexas aussi?
21: Peut-être de mon petit-fils, oui.
20: Voilà. Une grand-mère, c'est d'abord fan d'un petit-fils, voilà. Avant d'être fan d'un champion
21: exactement,
20: de vélo.
21: Exactement.
16: Olivier Pron, Sexas Maniac, à ton nom, RFI.
2: Et place à la 17e étape de ce tour. Aujourd'hui, place à la 17e étape. Ce sera entre Chambéry et Voiron.
3: Et nos envoyés spéciaux suivront ça de près. Merci Fabrice Legrier. Bientôt 7h30 à Paris, à la une, reportage en Centrafrique. Notre correspondant s'est rendu à Amdafok, à la frontière avec le Soudan, en guerre, théâtre d'une violente attaque il y a quelques semaines. Malgré le temps passé et le calme revenu, le retour à la normale se fait attendre dans un paysage désolé.
22: Les écoles, le marché, la gendarmerie, la police, même le bureau du sous-préfet qui vient d'être construit par la MINUSCA, ils ont saccagé tout.
3: Reportage à écouter dans le prochain journal. Ce matin, on sera aussi en République démocratique du Congo après le report de la marche prévue aujourd'hui par la plateforme d'opposition C64. Qu'attendre du dialogue national à venir? On en parle ce matin dans notre dossier à 9h et dans Appel sur l'actualité. Rendez-vous 10h10 hors de Paris. RFI Matin avec nos correspondants. On sera ce mercredi au Liban. On parlera de ces nouvelles frappes entre Iran et États-Unis, mais aussi de ces limogeages en série en Ukraine. Dernière en date, le commandant en chef de l'armée. Bonjour Véronique Rigolet.
0: Bonjour Andréane, bonjour à tous.
3: Alors que la guerre entre Russie et Ukraine fait rage...
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1: Tout de suite, c'est le journal. Bonjour Marion Cazanov.
3: Bonjour Andréane, bonjour à tous.
1: À la une, le bras de fer politique se durcit en Inde.
3: L'opposition fait de plus en plus de bruit. Elle dénonce la répression policière de la marche étudiante de lundi. Le chef de l'opposition réclame même la démission du Premier ministre. Une 11e nuit de frappe américaine sur l'Iran. Donald Trump dit ne pas en avoir fini avec la guerre. Ces derniers jours, plusieurs pays du Golfe ont été particulièrement ciblés par Téhéran, Bahreïn et le Koweït. On verra pourquoi ces États spécifiquement. Des centaines de pompiers combattent en ce moment un incendie géant en Espagne, au nord de Madrid. C'est l'un des incendies les plus complexes qu'ait jamais connu le pays, disent les autorités. Et puis la France va devenir le premier pays européen à interdire les réseaux sociaux pour les moins de 15 ans. Une loi en ce sens a été adoptée hier, mais dans les faits, elle sera difficile à appliquer.
1: L'opposition indienne habillée de noir ce matin au Parlement.
3: Elle perturbe les débats et demande même l'arrêt de la séance pour protester contre la répression policière de lundi, contre la marche des étudiants. Le chef de l'opposition, Rahul Gandhi, et sa sœur Priyanka ont été arrêtés quelques heures cette nuit après avoir appelé à la démission du Premier ministre Narendra Modi. Abdullah Erali, vous êtes notre correspondant à New Delhi. La répression policière de lundi a donc provoqué, Abdullah, un emballement politique dans le pays.
4: Oui, la tension a culminé toute la nuit après un sit-in des Gandhi devant la résidence même du Premier ministre Narendra Modi à New Delhi. Les forces de l'ordre les ont interpellés, manu militari. Rahul Gandhi et sa sœur Priyanka ont été placés en détention avant d'être relâchés quelques heures plus tard dans la nuit. Autre épisode, ce matin, la crise s'est déplacée au Parlement indien. Les députés de l'opposition sont arrivés vêtus de noir pour observer, je cite, une journée noire et dénoncer la brutalité policière exercée sur les jeunes durant la marche vers le Parlement lundi.
3: Et les jeunes du parti du CAFAR continuent de camper sur place, Abdullah, mais ils ne prévoient pas de nouvelles marches vers le Parlement. Comment est-ce qu'ils s'organisent?
4: Ils ont réinvesti en effet la place de Jantar Mantar, c'est à 2 kilomètres seulement du Parlement indien. En ce moment, c'est une remontée de toutes les frustrations parmi ces jeunes. Cette génération Z indienne manie parfaitement le sarcasme. On les voit applaudir les forces de l'ordre en criant « bravo, bravo » pour avoir frappé et brutalisé les enfants. Une jeune fille leur offre même des fleurs. Une fleur pour vous, pour avoir frappé des enfants. Et ces policiers, ces agents anti-émeutes ont l'air fatigués, irrités en ce moment. Deux phénomènes aussi à évoquer. Ils moquent beaucoup les journalistes venus faire des directs sur place à Jantar Mantar, des journalistes qu'ils estiment, eux, faire le jeu du pouvoir. Et puis l'autre phénomène en ce moment, ces jeunes composent le rap pour dénoncer la violence à leur endroit.
3: Abdullah Erali en direct de New Delhi.
1: La perspective d'une paix entre l'Iran et les États-Unis semble aujourd'hui bien lointaine.
3: Avec une nuit marquée par de nouvelles frappes américaines et pour la 11e nuit d'affilée, la défense antiaérienne a été activée à Téhéran. L'agence de presse officielle a signalé aussi des explosions dans plusieurs villes, notamment à Bouchehr où se trouve une centrale nucléaire. Pas de frappe iranienne signalée ce matin, mais ces derniers jours, Téhéran a ciblé à plusieurs reprises des pays du Golfe, en particulier le Koweït et Bahreïn. Mais pourquoi ces deux États spécifiquement? Élément de réponse avec Guilhem Deltey.
5: Bahreïn accueille la 5e flotte des États-Unis et le Koweït compte plusieurs bases américaines. Mais ce n'est pas là la principale raison de leur ciblage par l'Iran dans cette nouvelle séquence de confrontation avec les États-Unis, estime le chercheur bahreïnien Mehdi Rouloum.
6: En Iran, il est politiquement intéressant de prendre pour cible Bahreïn et le Koweït en raison des tensions historiques qui les opposent. Ensuite, il y a la petite taille géographique de ces deux pays. Partout dans le pays, la population peut entendre les explosions liées aux interceptions. Donc s'ils jouent la carte de l'instauration d'un climat de peur, cela fonctionne bien sur de petits États.
5: Bahreïn et le Koweït n'ont pas non plus la capacité de répondre seuls à ces attaques et l'Iran limite pour l'heure le risque d'une escalade régionale.
6: S'en prendre à ces deux pays en particulier ne suffit pas, du moins à première vue, à déclencher une riposte collective des pays du Golfe. Le Koweït et Bahreïn ne peuvent pas convaincre unanimement les pays du Golfe de riposter contre l'Iran ou de mettre en place une stratégie de dissuasion tant que d'autres pistes sont explorées par les autres pays du Golfe.
5: Pour l'heure, les pays du Golfe privilégient toujours la voie diplomatique.
3: La voie diplomatique, c'est aussi ce qui est mis en avant au Liban. Les présidents libanais et américains se sont rencontrés hier à Washington. Joseph Aoun et Donald Trump ont parlé de l'accord de paix signé il y a un mois entre Israël et le Liban. Accord de paix signé sous médiation américaine. Il prévoit le désarmement du Hezbollah et le retrait progressif des troupes israéliennes dans le sud, dans des zones pilotes. Un accord non reconnu par le groupe chiite. Le jour de cette rencontre à Washington, hier donc, l'armée libanaise a commencé à se déployer dans une de ces zones pilotes, mais elle a dénoncé des tirs israéliens dans le secteur.
1: En Ukraine, Marion, le président limoge une figure clé, le commandant en chef des armées.
3: Volodymyr Zelensky cède à la pression de la rue qui demandait le départ d'Oleksandr Sirski, très critiqué, alors que les pertes civiles sont en augmentation en Ukraine. Il est remplacé par Mykhailo Drapaty. Ces derniers jours, des manifestations réclamaient donc la destitution de Sirski et critiquaient le limogeage d'une autre figure du pouvoir, Mykhailo Fedorov, qui était ministre de la Défense.
1: Macky Sall poursuit sa campagne pour le poste de secrétaire général de l'ONU, fort d'un nouveau soutien de poids.
3: Celui du Sénégal, on vous en a parlé sur RFI, ce revirement politique et diplomatique intervenu après une visite de 3 jours de l'ancien président dans le pays. Le Sénégal, avec les autres membres de l'Union africaine, avait pourtant en mars refusé de le soutenir. Et cette volte-face donc relance la campagne de Macky Sall. C'est ce qu'estime Paul Simon Andy. Il est directeur Afrique de l'Est de l'ISS, l'Institut d'études et de sécurité basé à Addis Abeba.
7: Avoir le soutien de l'Union africaine est souhaitable, mais ce n'est pas une condition. Et donc ce n'est pas nécessaire. Macky Sall peut s'appuyer maintenant sur un véritable appareil d'État qui fera campagne pour lui. Donc ça change tout. Du moment où on a les bons alliés, on a les bons réseaux, on a la bonne capacité diplomatique à convaincre les membres permanents du Conseil de sécurité des Nations Unies, on est très bien placé. Il n'a pas, lui, personnellement, à se soucier du fait que la coutume qui établit une rotation entre les espaces régionaux, veuille que ce soit le tour de l'Amérique latine et des Caraïbes. Macky Sall peut mener une campagne beaucoup plus crédible. Et si l'Amérique latine n'arrive pas à trouver un candidat consensuel, la candidature de Macky Sall risque d'être la candidature, je dirais pas par défaut, mais de consensus, finalement.
3: Paul Simon Andy avec Guillaume Thibault. Les deux principaux concurrents de Macky Sall sont Michelle Bachelet, ancienne présidente du Chili, et l'Argentin Raphaël Grossi, actuel président de l'Agence internationale pour l'énergie atomique. Au Nigeria, plus de 40 personnes enlevées par un gang. Ça s'est passé ce week-end dans le nord-ouest, on l'a appris il y a quelques heures. Les enlèvements contre rançon sont récurrents dans le pays de la part de bandes criminelles, mais aussi de groupes djihadistes.
1: Des hélicoptères et des avions bombardiers d'eau dans le ciel espagnol.
3: Un violent incendie fait rage à 100 km au nord de Madrid, dans la province de Guadalajara. C'est l'un des plus complexes de l'histoire du pays, selon les autorités. 32 000 hectares ravagés, 34 communes évacuées, alors qu'une nouvelle vague de chaleur s'abat sur le pays. À Madrid, on retrouve notre correspondant François Musso. François, comment évolue le sinistre ce matin ?
8: Et oui, les autorités et les pompiers parlent après plusieurs jours d'une phase de stabilisation, ce qui veut dire que les flammes s'étendent avec moins de force qu'au début. Cela n'empêche que le gigantesque incendie est toujours actif et qu'il est encore très loin d'être contrôlé. Selon la ministre de la Transition écologique, Sarah Aguessen, il s'agit d'un des plus grands feux de forêt de l'histoire récente de l'Espagne. Il n'y a heureusement pas eu de victimes, comme ce fut le cas avec 12 morts dans les flammes près d'Almeria début juillet. Le gros millier d'habitants concernés a pu être évacué et protégé par un considérable déploiement des pompiers, au total environ 650 hommes mobilisés pour éteindre cet incendie qui s'est déclaré au moment où commence en Espagne la troisième vague de chaleur de l'été avec des températures records et des vents violents. Ecologista en Acción, la principale organisation écologiste du pays, a indiqué qu'elle va intenter une action en justice pour dénoncer des activités agricoles qui, selon elle, seraient à l'origine de cet immense incendie qui a dévasté la moitié de la superficie du parc naturel de Guadalajara.
3: François Musso, à Madrid, un gros incendie fait rage cette fois en France. Plus de 2500 hectares parcourus dans le Var, département du Sud-Est. Mais le feu ne progresse plus beaucoup, disent ce matin les pompiers. 40 000 hectares ont été ravagés en France depuis le début de la saison des feux. C'est déjà plus que sur l'année 2025. L'Algérie aussi est confrontée aux flammes. 6 personnes sont mortes depuis le début de la vague d'incendie, selon les autorités.
1: Ce sont des usines, Marion, qui ne connaissent pas la crise. Les scam centers, les centres d'arnaque, ça se passe en Asie du Sud-Est.
3: De la Birmanie au Cambodge, en passant par le Laos, des milliers de personnes, parfois victimes de traite, sont contraintes d'escroquer des internautes du monde entier. Une industrie du crime dirigée par de puissantes mafias qui s'enrichissent en détournant dans la région des dizaines de milliards de dollars, Nicolas Feldman.
9: Le mode opératoire est désormais bien connu dans ces centres d'arnaque. Des milliers de personnes sont contraintes, parfois sous la menace de piéger des victimes sur Internet. Et les sommes détournées dans la région continuent de grimper, entre 88 et 114 milliards de dollars de pertes en 2025.
10: Les chiffres ont été multipliés par 3 dans les dernières années.
9: Delphine Schantz, représentante régionale de l'agence de l'ONU contre la drogue et le crime.
10: Les victimes se trouvent partout dans la région, mais il n'y a pas vraiment de profil. Quel que soit votre profil social, psychologique, on cherche vraiment à toucher à la fois les personnes qui ont énormément d'argent, comme les personnes à faible revenu. L'idée, c'est vraiment de toucher le plus grand nombre de personnes.
9: Face à ce fléau, sous la pression de plusieurs pays comme la Chine, les autorités au Cambodge ou en Thaïlande multiplient les opérations, mais les criminels gardent une longueur d'avance.
10: Il y a évidemment une pression internationale contre ces centres de fraude en ligne. Les groupes criminels, ils ont une faculté à s'adapter, soit se relocaliser dans le même pays, soit se délocaliser dans un autre pays et en fait rebâtir différentes structures une fois que ces centres de fraude en ligne ont été démantelés dans un pays.
9: Des criminels toujours plus agiles, car c'est l'un des autres enseignements de ce rapport. Plus que jamais, la fraude en ligne reste le marché criminel le plus lucratif.
3: Nicolas Feldman. En France, la ministre de l'écologie s'apprête à donner sa démission. Monique Barbu avait prévenu qu'elle quitterait ses fonctions si la loi d'urgence agricole était adoptée, ce qui est le cas. Elle s'oppose particulièrement à un volet de cette loi qui réautorise l'utilisation de 2 pesticides interdits en France, mais autorisés dans le reste de l'Union européenne.
1: Une autre loi très critiquée vient d'être adoptée en France, l'interdiction des réseaux sociaux pour les moins de 15 ans.
3: Un projet phare du président Emmanuel Macron. Le texte entrera en vigueur le 1er septembre, mais dans les faits, ce sera difficile à appliquer. D'ailleurs, ces collégiens rencontrés à Paris par Alice Froussard ne sont pas vraiment inquiets.
11: C'est TikTok et Snapchat. Et je regarde des vidéos et j'envoie des messages à mes amis.
12: Cette réponse, celle d'Ephraïm, 12 ans, c'est la réponse typique lorsqu'on interroge des jeunes sur leur utilisation des réseaux sociaux. À part quelques exceptions, tous ont des comptes qu'ils utilisent quasi quotidiennement. Alors l'interdiction, certains peuvent la comprendre, comme Joachim.
13: Il y en a qui passent trop de temps et du coup, comme on est en train de se développer et tout, en tant qu'ado, interdire ça peut être bien parce que c'est nocif pour nous, mais ça peut aussi, déjà ça va pas marcher je pense.
12: Sandro, lui aussi, on est persuadé, personne ne va respecter.
14: Sur les applis, ils vont demander si t'as 15 ans ou plus et juste tout le monde va mettre qu'ils ont 15 ans quoi. Et je pense que ça sert à rien du coup.
12: Le texte ne prévoit pas de sanctions, ni pour les jeunes, ni pour les parents. Hugo, 14 ans, doute lui aussi de l'efficacité de cette mesure.
15: C'est pas vraiment au gouvernement de décider, c'est plutôt aux parents.
12: Mais comme le rappellent tous ces jeunes, tous les contenus ne sont pas à jeter.
13: Moi, mon idée serait plus de couper certains contenus, mais pas tout. Parce qu'on peut apprendre des trucs, regarder des tutos, progresser sur plein de choses.
14: Parce qu'on peut regarder des vidéos et... je sais pas, c'est amusant.
12: Et puis il y a WhatsApp, il y a YouTube. Sur ces plateformes aussi, des vidéos circulent et elles ne sont pas concernées par l'interdiction.
3: Un reportage d'Alice Froussard.
1: Et un journal de Marion Cazanov. À Paris, il est 8h13. Bienvenue si vous nous rejoignez à l'Info Africaine.
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2: Un mariage ne va pas sans musique. Avec ou sans Mendelssohn ou Wagner, tout commence par une marche nuptiale, continue par un bal, avant que ne s'installe dans le couple une autre petite musique tout aussi fastueuse, à moins que beaucoup moins heureuse. D'autant que tous les mariages ne sont pas des mariages d'amour. Et quand au début des années 1920, la danseuse et chorégraphe Bronislava Nijinska travaillait à un ballet intitulé « Noces » avec le compositeur Igor Stravinsky, elle se rappelait en effet de mariages arrangés, faute d'avoir pu assister à des mariages d'amour. Un siècle plus tard, au moment où elle repartait elle-même du travail de Bronislava Nijinska dans une proposition chorégraphique intitulée « Nijinska, voilà la femme », Dominique Brun s'est demandé si les mariages d'aujourd'hui sont plus du côté de l'amour ou de l'arrangement. En complicité avec Métaclassique, elle a donc mené une série d'entretiens avec des femmes qui partagent pour seul point commun de fréquenter le théâtre Louis Aragon à Tremblay en France, là où les témoignages que vous allez entendre ont été enregistrés. Vous allez entendre 17 voix de femmes, Lila, HB, Sarah, KA, MM, Karina, Vissem, CA, Cathy, Lorelei Morisseau, Violetta, Elisabeth, Roxane, SA, Anna, FD et SBL.
3: Le projet Les Noces, c'est une chorégraphie d'une femme qui s'appelle Bronislava Nijinska et qui donc a écrit sa danse en 1923. Et donc c'est une chorégraphe russe qui faisait partie d'un très grand ballet qui s'appelle les ballets russes, qui sévissait au début des années 1920. Et cette femme a toujours été dans l'ombre de son frère, qui s'appelle Vaslav Nijinsky, qui lui-même était chorégraphe, mais qui a arrêté de chorégraphier assez vite parce qu'il a sombré dans la folie et qu'il a disparu en fait de la circulation, si je puis dire. D'accord. Et donc cette femme, Bronislava Nijinska, se retrouve à faire la chorégraphie, la danse d'un ballet qui lui est commandé par le directeur des ballets russes. Et le thème est déjà posé. Le thème a été posé par le musicien qui s'appelle Igor Stravinsky, qui a fait le Sacre du printemps. Je ne sais pas si c'est une musique que vous connaissez ou pas. Enfin, ce sont des musiques très telluriques. Oui. On dirait qu'il y a de la terre dedans, la nature. Enfin, c'est vraiment une musique symphonique très forte avec des orchestres entiers, etc. Et Bronislava va donc suivre le projet. Et elle va donc faire une chorégraphie sur la question. Ça s'appelle Les Noces, des Noces. Voilà, les noces. Et elle a une vision très différente de celle de Stravinsky, le compositeur. Elle dit que finalement, dans les noces russes, dont on ne sait pas très bien à quelle époque, mais en tous les cas, celle qu'elle a traversée, qu'elle a vue autour d'elle quand elle était enfant, il n'y a pas d'amour. Il y a juste des mariages arrangés. Voilà. Pour ne pas dire des mariages forcés.
4: Moi, je prends mon exemple personnel, je suis une femme qui essaye d'être indépendante.
5: Pour moi, c'est une union entre deux personnes qui s'aiment.
4: Et un homme dans ma vie, ça serait un plus.
5: Qui vont cohabiter ensemble, dans le meilleur comme dans le pire.
4: Un compagnon de voyage, si on peut appeler ça comme ça.
5: Quelqu'un qui va se soutenir quand on sera dans le mal, comme quand on sera heureux. Et quelqu'un qui pourra vous comprendre quand personne ne vous comprendra.
6: Donc moi, le mariage veut dire féerique. C'est effectivement, c'est festif.
5: Ça sera comme mon double. Ça sera la personne qui me comprendra le plus.
6: Pour moi, c'était pas une obligation, le mariage. J'ai ma sœur qui s'est mariée au mois de septembre. Elle était enceinte et ma sœur est plus croyante que moi.
4: Mais je dirais pas que j'ai obligatoirement besoin d'un homme en fait pour arriver à accomplir tous les projets de ma vie que je souhaite.
5: Quelqu'un avec qui j'aimerais bien aller loin, avoir de bons projets, avec qui j'aimerais bien mourir. Des choses que j'aimerais faire qu'avec cette personne. Pour moi, c'est ça le mariage.
7: Alors, le mariage, qu'est-ce qu'il représente pour moi? Il représentait quelque chose. Oui. Avant que je me marie. Aujourd'hui, il ne représente plus rien puisque je suis en plein divorce et que ça a été compliqué.
6: Le curé, quand elle a fait, vous savez, ses séances de préparation, lui dit, tu sais, c'est pas la peine de se marier, c'est plus obligatoire. Et quand moi, je me suis mariée au mois de juin, j'ai dit à ma mère, écoute, je me marierai à l'église pour lui montrer que ceux qui croient, on ne les oblige pas à se marier, et que si, ceux qui ne croient pas, s'ils veulent se marier à l'église, ben on les prend. C'était de la provocation, parce qu'avec mon conjoint, on a vécu un an ensemble avant d'être mariés. Donc il n'y avait aucune obligation de passer par le mariage, et je reconnais que, en fait, le fait d'être mariée, ça m'a simplifié les choses quand mon mari est décédé. Oui. C'est tout.
3: C'est tout.
6: Oui, c'est tout ce qui est papier, tout ce qui était...
8: Quand on arrive à un certain âge, alors ça c'est très technique, on a besoin de... pour la paperasse, parce que pour les pensions de réversion, donc ça c'est le clerc de notaire qui parle plutôt, c'est-à-dire pour la retraite, pour les pensions de réversion, pour certaines choses, c'est beaucoup plus simple, même pour ne serait-ce que les testaments, les donations au dernier des vivants. Pour l'instant, la loi ne permet pas, quand on vit à la colle, comme on dit, ou même quand on est pacsé, on a beaucoup de choses juridiquement parlant qui ne protègent pas le conjoint survivant si nous ne sommes pas mariés ou quoi que ce soit.
7: Donc moi, ça a été un mariage d'amour. Donc à mon époque... Se marier à 29 ans, c'était, on nous considérait entre guillemets vieille fille. Parce que bien souvent, dans les années 86-87, les jeunes filles étaient mariées beaucoup plus jeunes, à 16 ans, 17 ans. À 18 ans, elles étaient mariées. Moi, je prenais mon temps. Donc mon papa a toujours dit de prendre le temps. Il disait que ça ne se servait à rien de se précipiter et qu'il fallait savoir écouter son cœur. Donc c'est ce que j'ai fait. Malheureusement, mon mariage a duré 5 ans et demi. Dès l'instant où je suis tombée enceinte, mon ex-mari a complètement changé de comportement. Donc il est devenu violent.
9: Un jour, ma mère, elle m'a dit il y a quelqu'un qui va venir te demander en mariage. Donc, à ce moment-là, je ne vais plus à l'école. Je suis chez mes parents, j'ai aucune liberté. Je n'ai pas le droit de sortir, j'ai pas le droit d'aller à l'école, j'ai pas le droit. Et de toute façon, je voulais avoir des enfants pas trop tard. Et donc je dis à ma mère, pas qui c'est, donc c'était quelqu'un de la famille, mais par alliance, que je connaissais pas. Je dis à ma mère que je veux voir la personne, que je peux pas dire oui comme ça, que ça s'organise. Donc je vois cet homme-là, qui me plaît pas. Quand je le vois, je le trouve pas beau.

0: Et puis, je le trouve très gentil, par contre. Et donc, on discute un quart d'heure. Et moi, à cette époque-là, je rêvais de faire le tour du monde et de voyager. Et c'est tout ce que je lui ai demandé dans le cadre de ce mariage. Je lui ai dit que je voulais voyager. Et il m'a dit qu'il aimait aussi voyager. Et voilà. Après, je le vois plus. Donc, je rentre de ce rendez-vous qui avait été préparé chez sa sœur. Et voilà. Et ma mère me dit, oui, ben, ton père, donc c'est une expression arabe, dit que tu enlèves le pain de ta bouche si tu dis non. Et que si tu dis non, ben, la prochaine fois, tu n'auras pas l'occasion de voir la personne. Quoi. Ça sera oui ou non, mais...
1: J'ai essayé de prendre sur moi et pour moi, je me sentais mortifiée parce que mon père me disait de toute façon, Kera, elle a une force de caractère, elle ne va pas se laisser faire. Et malheureusement, bah, quand ça nous tombe dessus, bah, on se dit bah, on n'a pas été à la hauteur. Donc, j'ai supporté, j'ai eu des épreuves, je suis tombée malade et c'est à ce moment-là que je n'ai eu aucun soutien de lui. Et un matin, je me suis réveillée. Parce que il m'a quand même perforé le tympan, j'ai eu une déchirure musculaire dans l'aine. Il me faisait douter. En fait, je me sentais plus femme. Voilà, je me sentais plus femme. C'est quand j'ai eu ma descente d'organes à 31 ans, lors de l'accouchement de ma fille. Donc les médecins ont fait ils ont commis. Une faute grave, c'est qu'ils m'ont sectionné tous les muscles. Et ça s'est ressenti seulement 6 mois après. Et donc, le fait d'avoir les organes descendus, on a l'impression de ne plus se retrouver femme. Et donc, mon ex-mari m'a appelé la chèvre de M. Seguin.
0: À peine... 11 mois après l'obtention de mon bac, quoi. Je suis mariée. Et tout de suite, je me rends compte qu'il essaye... qu'il me donne des règles.
1: Au bout du 6e médecin, gynéco, il m'a orientée, je disais à neurologue, et là, j'ai subi l'intervention. Donc, il ne m'a même pas accompagnée. Il se fichait royalement. Et c'est là que j'ai eu un électrochoc. J'ai dit non, je ne peux pas rester avec lui. Donc j'ai dit non, je préfère le quitter, même si ma fille elle avait trois ans. J'ai dit non, je ne peux plus. Et quand j'en ai parlé à mes parents sont tombés de haut parce que l'image que je donnais à mes parents, enfin. Je leur faisais croire que j'étais heureuse, alors que pas du tout. Et c'est là qu'après, j'ai évoqué les choses. Et donc, après, il m'a dit, mais pourquoi tu veux divorcer? J'ai dit, voilà, il me frappe, etc. Et mon père est tombé de haut. Il a dit, c'est pas possible, mais pourquoi tu me l'as pas dit? Il m'en a voulu énormément. Il m'a pas parlé pendant 2 semaines. Et donc, après, bon, il a été là, il m'a soutenue, il m'a emmenée... au tribunal, mais pour moi j'avais perdu confiance en moi, mais j'avais gagné une sérénité, parce qu'il faut savoir aussi qu'il me forçait pendant les rapports, c'était comme un viol, c'était même pas consenti, me frapper dessus pour avoir des rapports, donc pour moi c'était totalement un viol, et donc après quand je me suis séparée de lui, ça a été une renaissance. Une renaissance.
0: Parce qu'il avait 25 ans, j'avais 19 ans et j'ai pas voulu. Je lui ai dit non, je veux partir au moins une fois en vacances sans enfant. Je veux attendre un petit peu qu'on apprenne à se connaître vu que je le connaissais pas. Voilà, donc j'ai cru que je l'aimais. Mais je pense pas que c'était... C'est parce que j'avais pas eu le choix. Et j'ai douté pendant des années, mais quand je m'en suis rendu compte, voilà, pour moi, c'était clair que si j'aimais pas un homme, je voulais pas rester avec lui, en fait. Donc il a été, il s'est pas mal énervé. Le jour où je lui ai dit ça, mes enfants étaient encore jeunes, donc mes deux enfants, je travaillais pas. Et c'est ce qui a fait que je suis pas partie avant. Et il a eu les arguments qu'il fallait, voilà, les enfants, comment tu vas faire pour les faire grandir tout seul, de toute façon c'est chez moi, tu vas te retrouver à la rue. Je l'ai cru. Donc je suis restée et je suis retombée enceinte. Donc d'un enfant qui n'a pas été voulu à ce moment-là, chose que j'ai très mal prise au début. Je ne vais pas annoncer la grossesse tout de suite. J'ai souhaité pour cette troisième grossesse avoir une fausse couche, chose que j'ai pas eue. Du coup, j'ai eu beaucoup de mal à accepter cette grossesse parce que c'était. Je venais de prendre la décision quand même d'aller travailler. Donc j'avais suivi quelques ateliers. Donc je faisais des petits boulots, parce que j'ai dû me battre pour faire ces petits boulots précaires, ce qu'on appelle boulot précaire.
1: Bien sûr.
0: Monsieur voulait pas, mais je voulais absolument travailler. Ça a été mon rêve depuis que je suis toute jeune. Pour la première fois de ma vie, je travaille à temps plein. Donc j'ai quand même 43 ans. Mais entre-temps, ça va plus. Monsieur et moi, il sent que... de savoir que j'ai eu un BTS, donc le jour que j'ai eu une annonce, il me dit « t'as le même niveau scolaire que moi ». Je lui dis « oui, mais bon, ça ne veut rien dire, quoique tout ne s'arrête pas à un niveau scolaire, en fin de compte ». Et à ce moment-là, ça ne va plus. Donc il me retire ma voiture qu'il m'avait achetée à la naissance de mon dernier. Pour moi, la voiture, ça représente la liberté. Ce jour-là, on se dispute très fort. Et là, c'est la goutte d'eau qui déborde. Et là, je décide vraiment, je lui dis en face que je vais demander le divorce. Mais du plus profond de moi-même, je sais que c'est ce jour-là que j'entreprends mes démarches. Voilà, j'ai vécu l'enfer. Je ne vais pas rentrer dans les détails. Mais il m'en a fait voir de toutes les couleurs parce que je pense qu'il savait qu'il m'avait perdue en fin de compte. Puisque j'avais plus mon positionnement. C'est vrai que le fait de travailler m'avait fait gagner beaucoup en confiance en moi. Et malheureusement, au moment où je signe mon premier CDI et qu'il comprend que je vais partir, il essaye de me tuer en fait.
1: Ah oui.
0: Et voilà. Et après, ma boîte, elle ferme. Donc, aujourd'hui, j'espère pouvoir reprendre un travail. Donc, vous dire que ce que représente le mariage, voilà quoi. Je sais qu'aujourd'hui, je le déconseille pas aux gens. Parce que je pense que c'est quand on s'aime et qu'on se marie pour les bonnes raisons, c'est bien de le faire. Mais voilà, on se marie qu'une fois, quoi. Moi, j'ai pas réussi mon mariage, donc voilà.
2: Pour moi, le mariage, c'est une union. C'est combler mon amour avec quelqu'un. C'est m'unir avec quelqu'un. C'est la continuité de l'amour qu'on porte à une personne et s'engager face à cette personne. Parce que sans le mariage, certes, on s'aime, on vit une vie passionnante, etc. Mais il n'y a pas cette union qui fait qu'on est engagé et c'est écrit sur des papiers où on est vraiment lié. C'est pas dit seulement avec des mots. Alors que les mots, ça peut s'estomper, ça peut partir, et bon, comme l'amour aussi. Mais alors que quand c'est écrit sur un papier et que c'est administratif, c'est plus complet et c'est pas plus sincère, c'est vrai. Mais en tout cas, c'est écrit sur un papier, c'est écrit avec des mots, et pour le rompre, faut aussi penser à tout ce qui va avec et le rompre aussi avec un papier et avec des mots.
3: C'est l'ensemble de personnes qui s'aiment, une famille, je dirais. Et je verrai une maison et des enfants, avec des liens, avec des bagues, avec une fête et pour la vie.
2: Je suis une amoureuse de l'amour. J'aime aimer, j'aime... J'aime l'amour, tout simplement. J'aime être aimée. Et je voudrais connaître l'amour et me marier. Voilà. Je rêve de me marier. C'est mon rêve d'enfant. Me marier. Dans nos cultures, le mariage, c'est une obligation. Donc, je suis confession musulmane. Et chez nous, bah, on est obligé de passer par le mariage. Donc, que ce soit religieux ou bien administratif, il est obligé que bah, en fait, les deux personnes soient liées au sein du mariage. Alors que, enfin, je pense que s'ils auraient le choix, je pense pas qu'ils seraient mariés. On devrait avoir le choix de se marier ou pas. Ça devrait pas être une obligation. Parce que si on a envie de vivre l'amour parfait sans avoir un engagement et sans se lier par un contrat, ben, on a le droit. Parce qu'on vit comme on veut. Alors que là, c'est une obligation. Donc c'est un peu moins cool, je pense, parce que ça met de la pression.
4: Est-ce que vous êtes mariée, Catherine ?
3: Non.
4: Non.
3: Je n'ai jamais été avec quelqu'un.
4: Jamais.
3: Jamais. J'ai bu un café et ça restait là.
4: Vous avez bu un café et ça s'en est resté là ?
3: Oui.
4: Ça veut dire que vous n'avez pas été plus loin jamais avec une personne ?
3: Non.
4: D'accord.
3: J'ai été invitée aussi, mais ça ne s'est pas passé comme il faut.
4: D'accord. Vous avez été invitée ?
3: On m'a parlé. On m'a invitée, je suis partie et ça n'a pas marché. Ça n'a pas été.
4: On vous a invité où ?
3: C'est une invitation.
4: D'accord.
3: Dans la famille.
4: Dans la famille.
3: Dans la famille.
4: D'accord. C'est donc votre famille qui vous invitait ou c'est...
3: Oui, c'était ça.
4: À rencontrer quelqu'un.
3: C'est ça.
4: Donc, on voulait arranger le mariage pour vous, finalement, un petit peu, c'est ça, ou je me trompe ?
3: C'est un peu ça, mais c'est pas contre moi. Je l'acceptais aussi.
4: Bien sûr.
3: C'est par rapport à ça. C'est pas quelque chose de forcé.
4: Oui, oui.
3: C'était une rencontre.
4: Une proposition qu'on vous faisait. Une rencontre.
3: C'est ça.
4: Et ça s'est pas bien passé ?
3: Un peu ça.
4: Vous pouvez en dire un peu plus ?
3: Ça n'a pas marché, on va dire.
4: Et pour quelle raison ?
3: Ça reste comme ça.
4: Pour quelle raison ?
3: C'est peut-être de côté, ça a été timidité. Ça peut être que peut-être on ne s'est pas intéressé l'un vers l'autre.
4: Comment vous l'avez... vu cet homme, comment il vous semblait ?
3: Pas très beau. Voilà. C'est tout.
4: Vous auriez aimé qu'il soit beau ?
3: Oui.
4: Pourquoi ?
3: Peut-être que... Je sais pas, peut-être que moi j'ai pas vu beau, peut-être qu'il était beau aussi. Ça peut être ça. Peut-être, je sais pas. Peut-être que c'était un peu de pression.
4: Ah.
3: Ça peut être ça aussi. Voilà.
4: Cette pression, vous la sentiez autour de vous deux ? Ou...
3: Non, ça venait de moi.
4: Ah oui.
3: C'était ça.
4: Vous aviez peur ?
3: Un peu.
5: Mes parents, ils sont mariés depuis plus de 50 ans. Mes arrière-grands-parents, pareil. Mes grands-parents, pareil. Enfin, tout le monde est marié autour de moi. Moi, je suis la rebelle, en fait. Je ne suis pas mariée. J'ai failli me marier une fois. Ça s'est plutôt mal passé parce qu'en fait, il m'a utilisée, on va dire, puisque c'était une personne qui était homosexuelle, enfin plutôt bisexuelle, on dit aujourd'hui, puisqu'il était à voiler à vapeur et qu'il a décidé de m'utiliser. En fait, c'était plutôt pour que je sois comme pour cacher en fait son homosexualité, donc qu'il voulait m'utiliser. Grâce à Dieu, j'ai vu les choses avant qu'on puisse concrétiser ce mariage. Donc du coup, finalement, je ne me suis pas mariée.
6: Moi, j'ai des parents qui sont divorcés. Donc on était mariés et qu'on divorçait, comme beaucoup de parents. Et donc j'ai un peu cette partie-là de bah, qu'est-ce que c'est... Enfin, j'étais pas allée au mariage de mes parents. Ils ont fait ça un peu dans l'ordre, si on peut dire ça comme ça. Et voilà, ils se sont mariés et ils ont divorcé quand j'avais 11 ans, je crois. Donc assez grande pour m'en souvenir et pour me souvenir de l'avant-divorce et de juste après. J'ai eu la chance qu'il n'y ait pas une bagarre comme... que ça aille pas au tribunal ou voilà.
7: Bon, de toute façon, maintenant, le mariage, ça ne fait plus dire grand-chose pour moi. On se marie, on divorce si ça ne va pas. C'est un peu trop simple. Et comme on divorce très facilement maintenant, c'est moins cher, ça va plus vite.
6: Mais pour moi, du coup, pendant longtemps, ça a été... le mariage, c'était pour moi, c'était divorce.
7: Alors qu'avant, on se maintenait, quoi. Mes parents, ils ne s'entendaient pas, mais ils restaient ensemble, quoi, pour les enfants, parce que c'était comme ça, quoi.
2: Moi, mes parents, c'est une très belle histoire d'amour que j'aime beaucoup, parce que ce n'est pas connu dans nos cultures et dans nos traditions. Souvent, on se rencontre parce que Pierre, Paul, Jacques a dit à l'autre de se marier. Souvent, c'est forcé, ce n'est pas forcément quelqu'un qu'on aime. Alors que moi, ma petite maman, elle a rencontré mon papa, et c'était le meilleur ami de son frère.
8: En fait, en voyant mes parents, l'amour qu'ils éprouvaient l'un pour l'autre, Ils me l'ont transmis, en fait. Et puis, je réfléchis à la place d'un enfant qui ne voit pas ses parents s'aimer. Quelle va être sa conception de l'amour par la suite ?
9: Mes parents, c'est vrai, un divorce un peu compliqué aussi. Et puis, autour de moi, j'entendais plein de divorces. J'ai participé à des super beaux mariages. Et puis, au bout de 5 ans, 7 ans, ça divorçait, vous voyez ? Donc, je ne sais pas, je me voyais... Après, je suis restée dans cette idée-là que le mariage, à quoi ça sert ?
10: Je pense que j'ai aussi reproduit des schémas familiaux. Parce que c'était un modèle que j'ai vécu avec mes parents. Et en fait, j'ai voulu reproduire ce modèle. Et même si j'en avais quelque part conscience, j'étais quand même mise dans cette espèce de machine et en pensant que c'était quand même ça qu'il fallait faire. Mais je dis, si j'avais travaillé sur moi, sur mon enfant, sur le modèle de mes parents, sur ce que finalement ils m'avaient apporté de bien et ce que je ne voulais pas d'eux et tout ça, je pense que je ne me serais pas mariée avec cet homme-là, en fait. Donc, ce n'est pas forcé, mais quelque part, c'est un peu forcé. Enfin, je ne sais pas comment dire, voilà.
2: Enfin, mes parents, ils ne sont pas dans l'idée où ils nous oppressent ou bien... ils ne sont pas ancestrales, ils ne sont pas cloués à nos cultures. Certes, on a des traditions, des cultures qu'ils aiment beaucoup, mais ils n'y sont pas attachés, en fait. Si on est venu en France, si on a évolué, c'est pour cette liberté que la France nous propose et que, bah, en fait, on a le droit de vivre nos vies comme on veut. Donc, bah, c'est pas obligatoire de se marier. Enfin,
9: combien de fois on m'a dit, mais tu vas changer, t'es trop jeune. Je fais, ouais, on verra. J'aurais pu changer d'avis. Vous voyez, j'ai 51 ans, j'en ai pas. Ouais, c'était un choix parce que même quand je rencontrais des relations, j'en ai eu que 3. Que 3, c'est déjà bien, mais à chaque fois, je disais, ne cherche pas à faire un enfant avec moi, c'est niais, sinon tu perds ton temps. Vous voyez, j'étais claire et nette. Bon, c'est peut-être dû aussi à ma mère qui, bon, voilà, où j'ai manqué de câlins, d'affection, là, enfin, bon, elle est partie pour X raisons. Après, je me suis dit, peut-être que moi, j'aurais eu un enfant, peut-être que j'aurais pas fait les mêmes erreurs qu'elle, mais vous voyez, j'ai pas changé d'avis parce que j'avais peur de reproduire, de...
2: Comme dans les films, comme Cendrillon, une princesse avec une belle robe, se marier... L'amour, les pétales de rose, etc. Mais je sais très bien que dans le monde dans lequel on vit, c'est pas tout beau tout rose et que ça sera pas comme je l'imagine.
9: Déjà, la robe blanche, excusez-moi, mais pour moi, c'est un déguisement. Moi, je trouve ça un peu ridicule de mettre beaucoup d'argent dans un mariage, dans une robe, dans une belle voiture, dans des... C'est vrai que normalement, dans la logique, on se marie une fois. Normalement, ça doit être super beau, ça doit être féerique. Moi, quand je regarde les mariages des autres, j'aime bien... Genre les mariages gitans qui passent à la télé, je trouve ça magnifique. Alors moi, pour moi, c'est pas possible. Moi, si je dois me marier, c'est un tailleur de témoins et basta, quoi, vous voyez.
6: La robe, je trouve ça très joli chez les autres. Il y a des robes que j'adore. Des fois, je regarde des robes de mariée, mais parce que je trouve ça très beau comme objet. Je me suis toujours dit que je me marierais pas en blanc, déjà. En fait, c'est juste ce côté un peu cliché de la robe de princesse avec le voile ou je sais pas, le petit diadème ou j'en sais rien. Mais... la robe, il y en a des très belles qui ne sont pas des robes de mariée. Donc la robe, oui, mais pas forcément une robe de mariée. Et surtout pas en talon, par contre. Parce que c'est l'enfer. En sandales, à la limite. Mais c'est pas quelque chose qui me parle, en tout cas. Parce que j'ai plein de copines qui sont... quand même, la robe, c'est le truc. C'est un peu... c'est le symbole. Depuis qu'on est toutes petites, les robes de princesse. Je veux une robe de princesse pour mon mariage. Je veux ça. Et puis en plus, encore une fois, ça coûte cher. Puis en plus, on la met une fois. Après, qu'est-ce qu'elle devient la robe ? Je sais qu'il y en a qui, des fois, font d'autres robes à partir de la robe de mariée pour pouvoir la mettre. Mais sinon, bon, ça reste un morceau de tissu, quoi.
2: Quand on voit
4: moi, quand je vois tous les tralala,
2: etc., des mariages et tout, ça a l'air si beau, tout le monde sourit, c'est jovial, en fait, ça... Ça
4: après, quand je vois qu'ils mettent des robes qui ressemblent à des murailles, c'est immense comme ça.
2: De bonheur, alors que, bah, comme je vous ai dit, le monde qui nous entoure, il a l'air d'être un peu maussade et tristouné. Alors que le mariage, ça vient en une journée.
4: Non, mais pour moi, c'est un déguisement.
2: On voit les mariés lambda, on voit que leurs dents. Elles sourient, elles sont toutes émerveillées.
4: Pour les petites filles, je trouve ça mignon.
2: En tant que fille, j'ai envie de vivre ça un jour dans ma vie. Me marier avant une
4: date. Il y a des moments, je fais, ouais, la robe, elle est belle.
2: Être souriante et sourire toute la journée et être la princesse de la journée.
4: Non, franchement, ça me dit rien. Parce qu'il faut vivre en plus. Parce que là, je vis seule, mais quand vous êtes en couple, c'est du matin jusqu'au soir. Et puis le soir, il faut faire à manger. Et puis on n'a pas le même programme télé, vous voyez. Puis moi, j'ai pris des habitudes.
8: Est-ce qu'ils n'ont pas besoin aussi de toute l'instance, tout le cérémonial qu'il y a autour du mariage, le fait de le célébrer, d'être avec la famille, les proches, d'exposer un peu à tout le monde le fait qu'on soit mariés. Donc il y a tout ce côté-là aussi qui me pose question.
4: De vieille fille, on va dire. Mais moi, je suis très bien toute seule, quoi, vous voyez. Quand j'ai pas envie de manger, je mange pas. Quand vous avez un mari, vous êtes obligé de lui faire à manger. Moi, je vois autour de moi, oh là là, moi, je vais manger une salade, mais lui, ça va pas lui plaire, faut que je fasse autre chose. Oh, bah, quand j'entends ça, je dis, mon Dieu. Mais moi, je suis contente, moi, de rentrer chez moi, il y a personne. Je mets ma télé, je fais mon programme, il y a personne qui me dit, ouais, qu'est-ce qu'on mange.
11: Et je remercie ma mère de m'avoir... toujours incité à être indépendante. Hein. Aucun problème, un père adorable, je faisais ce que je veux, mais ma mère avait beaucoup, beaucoup insisté pour me rendre indépendante. Et je suis indépendante.
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1: Moi, j'étais anti-mariage. Je suis anti-mariage. J'adore la chanson de Brassens, la non-demande en mariage. C'est ça que j'aurais aimé et qui n'a pas été.
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1: À l'époque, on se mariait parce qu'on ne souhaitait pas que les enfants aient plusieurs noms. On se mariait parce que pour les parents, ça les rassurait. Mais au départ, je ne voulais pas me marier.
2: D'accord. Et finalement, qui vous a
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1: Enfin, on s'est mariés quand j'étais enceinte, c'est ça. Sans le dire aux parents. Bon, ça a été assez scandaleux quand je l'ai annoncé. Pour moi, les mariages, les enterrements, ça se ressemble. Les gens qui se rencontrent, qui ne sont pas vus depuis très longtemps, qui se retrouvent. Et puis ensuite, qui s'éparpillent à nouveau. C'est des rencontres fugaces. Des gens qu'on n'aurait pas vus, ou de la famille qui vient parce qu'ils sont invités. Bon. Mais mon mariage n'a pas été comme ça. C'était en petit comité.
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1: Avec d'autres mots, donc il a eu une maîtresse. Ce qui était terrible, c'est qu'il voulait et rester avec moi et avoir sa vie à côté. Donc ça, c'était compliqué.
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1: Ça venait après une période où il avait fait une très très grosse dépression. Et au réveil de sa dépression, voilà. Donc c'était aussi difficile de laisser un homme dépressif qui n'allait pas bien.
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1: Je trouve que les relations de couple se sont beaucoup étiolées. Et que si j'avais pu avoir plusieurs vies, j'aurais aimé. Mais quand il y a les enfants, je crois que c'est important de rester. Moi, ce que je souhaitais, c'est être ensemble et vivre chacun dans un appartement. Enfin, avoir chacun sa vie puis se retrouver pour les bons moments. Il y a des tas de sociétés où ça se passe autrement. Mais on est dans notre cocon de civilisation occidentale où on se marie. Hein? En fait, la vie que j'aurais aimée, c'était ne rien posséder. C'était avoir un sac à dos et puis partir dans le monde et découvrir d'autres pays, rencontrer des gens. Voilà. C'était ça dans ma tête.
3: Malgré tous les contes de fées que j'ai pu lire où ils disaient ils vécurent heureux et ils eurent plusieurs enfants, le mariage ne m'intéressait pas du tout. Mais là, depuis que j'ai rencontré mon copain, là, ça fait à peu près 2 ans et demi que je suis avec lui et ça se passe vraiment bien. On est vraiment fusionnels ensemble et c'est que avec lui parce que j'ai eu d'autres copains avant, mais c'est le seul avec qui j'ai vraiment envisagé d'aller loin et voir de me marier avec lui. Par l'expérience de mes parents, j'ai pu voir que eux, ils n'étaient pas mariés. Ça leur est jamais venu à l'esprit parce que ils s'entendaient pas forcément. Ils étaient ensemble, mais vraiment juste pour moi et mes frères et sœurs. Au début, il y avait de l'amour quand ils se sont rencontrés, mais plus les années passaient, moins l'amour était présent. J'ai vraiment pu le voir par toutes les expériences qui se sont passées avec mes parents.
4: Et malheureusement, c'est qu'il y a autant de fiascos, c'est par rapport à ça. C'est que là, la routine s'est bien installée. Et malheureusement, les couples, quand le fait de voir les journées se répéter, ils essayent d'aller voir ailleurs. Alors que quand la personne a compris que dans une vie de couple, il faut qu'il y ait beaucoup de communication, et ça, malheureusement, la communication... C'est pas ça, avec les portables. Comment vous expliquer ça? C'est-à-dire qu'une personne qui est constamment sur son téléphone, sur les réseaux sociaux, et que passe en priorité plus de temps sur les réseaux sociaux qu'avec sa femme ou son conjoint.
5: Le dialogue. Je pense que le dialogue, c'est vraiment le...
6: Mais le mariage, pour moi, c'est très spécial. Je me suis mariée, j'avais 30 ans, mais je n'ai pas apprécié du tout mon mariage parce que... J'ai fait beaucoup, j'ai fait les préparations, j'étais dans tout, partout. Et il est passé comme... puis bon, enfin, de toute façon, je suis restée mariée 4 ans seulement. Parce que j'ai eu un mari qui n'était pas spécialement intéressé par le mariage. Il s'est marié parce que, bon, ça se faisait. Ben, moi, j'ai suivi. J'étais un peu, justement, je me suis laissée un peu portée par les événements, par tout ça. Donc, quand je me rends compte, maintenant, j'ai mûri, je me rends compte que j'aurais peut-être dû faire un effort aussi pour l'emmener vers quelque chose de plus sérieux, responsable. Enfin bon, c'est toujours ce qu'on se dit après, quoi. Mais le mariage, il faut être consentant tous les deux. Il faut être responsable. Et il faut bien peser le pour et le contre. Mais c'est... Voilà, donc, j'y crois pas tellement, moi, au mariage. Maintenant, non.
5: Le dialogue. Je pense que le dialogue, c'est vraiment le...
6: J'avais un mari qui avait la tête un peu dans les étoiles, un peu artiste, et il était poète. Alors donc, pour lui, bon, le mariage, c'est lui qui a voulu, mais non. D'ailleurs, on a divorcé, il s'est remarié, voilà, et il a redivorcé. Donc, c'était pas pour lui.
5: Pas de secret l'un pour l'autre, on est vraiment très... On parle de tout. On se dit tout. Et je crois que j'ai beaucoup de chance. Ça a été le coup de foudre, tous les deux. Il adorait danser, j'adorais danser, et puis on aimait s'amuser. Donc, voilà, c'est... Et on s'est dit, pourquoi pas. Il m'a demandé, lui le premier, me dire, « Oh, mais j'aimerais bien me marier avec toi. » Je dis, « Ah bon, déjà ?» J'avais pas encore réfléchi à ça. Puis après, de compte fait, je me dis, « Bah oui, pourquoi pas. Faut peut-être pas laisser passer l'occasion. » C'est comme ça. Et puis voilà. On pourrait vivre la même chose sans être mariés. C'est sûr. Mais je sais pas si ça serait aussi solide. Je ne sais pas. C'est un engagement quand même qu'on a pris. Et je peux pas savoir. Donc, mais c'est vrai que dans notre entourage, il y a quand même des couples qui sont des faits, dont deux de mes sœurs qui sont divorcées. Et c'est comme ça. C'est un loto un petit peu. Hein.

0: on peut rencontrer la personne, on peut être heureux. On dit que l'amour, c'est éphémère. Hein. L'amour, ça dure un temps. Après, ça, c'est à vous de la raviver. C'est parce que la routine s'installe facilement. Elle s'instaure, mais c'est... J'ai connu aussi une personne, on l'a mariée de force, et elle est heureuse, elle est tombée sur un mari. Ça fait 25 ans qu'ils sont ensemble, ils sont heureux. Pour ça que quand on dit mariage forcé, c'est le mot. C'est vous et votre chance.
1: Même dans mon quartier, hein, en face de chez moi, il y a une famille avec 3 enfants. Et la grande a été, je pense, mariée. Alors la maman me dit, on a de la chance d'avoir trouvé quelqu'un de bien. Donc vient de Maghreb. Mais oui, peut-être, mais je la vois et je me dis, est-ce qu'elle est heureuse? Parce qu'elle a changé du jour au lendemain. Elle n'était plus la jeune fille, parce qu'elle a l'âge de mon dernier enfant. J'ai 3 enfants. Ils sont allés à l'école ensemble. Et je la vois changer, donc avec des enfants, et puis ça va, oui, ça va. Et puis, elle a perdu sa joie de vivre, on dirait un petit peu. Elle a pris 10 ans d'un coup, et encore, je pense que je fais plus de choses qu'elle en étant. Так, и...

0: En tant qu'institut, j'ai aussi vu des femmes étrangères qu'on envoyait, des jeunes vers 14-15 ans qu'on envoyait au pays pour se marier. J'ai connu des anciennes élèves qui malheureusement ont subi d'abord l'excision et après le mariage. Ça, j'ai vu ça dans ma profession. Ma fille et mon fils ont été scolarisés avec certaines de ces enfants. Puis bon, j'ai vu la même chose même dans la rue où j'habite. C'est vrai qu'on a vu un homme adorable, que je trouvais moi adorable, très très gentil, qui après le décès de sa femme est parti en Algérie et est revenu marié à la fin de ses vacances. Donc on a tous un petit peu tiqué, et en fait il a ramené une nouvelle épouse. Donc c'est vrai que ça nous a un petit peu choqué, surtout je pensais cet homme si ouvert, si agréable, parce qu'il nous parlait, nous en tant que voisins, il n'avait pas honte de parler aux femmes, et de voir qu'il reproduisait quelque chose comme ça, c'est vrai que ça m'a un petit peu étonnée, voire un peu choquée. Parce que quand il marchait, elle était derrière. Il l'a vraiment ramené du bled. Et avant que maintenant, elle ait un peu plus évolué. Mais ça nous a énormément choqués au début de voir que cet homme qui paraissait si ouvert pouvait réagir comme ça. Mais bon.
1: Par exemple, moi, j'ai une amie. On a voulu lui faire un mariage forcé. Et le seul moyen pour elle d'échapper à ce mariage forcé, c'est qu'elle a complètement fui son pays d'origine pour venir ici en France avec sa grande sœur qui était... sa grande sœur vivait déjà en France, donc elle était déjà mariée. Sa sœur, elle, a échappé au mariage forcé. C'était plutôt un mariage arrangé. Et comme elle connaissait son mari depuis l'enfance, ben c'est mieux passé que pour la petite sœur, qui est actuellement mon amie. Donc, comme sa sœur vivait en France, elle s'est dit « Bon, moi, je fuis. Je vais retrouver ma sœur. » Elle a complètement fui. Je ne sais pas comment elle a fait pour arriver en France, mais elle a réussi à arriver en France. Et du coup, elle a échappé au mariage forcé. Donc, là, elle vit sa vie. Elle est mariée avec une personne qu'elle aime. Et elle a des enfants. Mais je pense que ça dépend des gens. Mais il y a des gens, pour le mariage forcé, ils préfèrent carrément fuir le pays d'origine. Ou il y en a qui se suicident. Et je trouve ça dommage, quoi, de devoir sauter la vie pour échapper à un mariage forcé.
2: Est-ce que cette amie vous a dit comment ça s'était passé? Comment elle avait appris qu'on voulait la marier?
1: En fait, le jour même, elle ne le savait pas, elle l'a appris le jour même du mariage. Quand c'est en gros, ils étaient en train de la préparer, elle a vu la robe blanche, elle n'a pas compris, elle est partie. Elle a complètement fui. Au moment en fait, où ils l'ont laissée seule dans la pièce pour finir de s'habiller, elle a fui. Elle a tout laissé en plan, elle est partie.
3: Ça veut dire qu'elle se coupe de toute sa famille aussi, puisque la famille... Donc il faut avoir du courage pour quitter tout ça, mais c'est aussi quitter tout. Tout quitter. Son pays, sa famille, avoir en plus une mauvaise réputation. C'est énorme comme décision à prendre. Mais c'était la seule façon qu'elle avait de se sauver. De sauver sa vie, son être, ce qu'elle était, quoi. Donc,
1: D'après ce que sa grande sœur m'a dit aussi, eux, là-bas, quand c'est un mariage forcé, c'est rare qu'ils préviennent à l'avance. C'est le jour même du mariage, tu l'apprends. Parce que ils ont peur que la personne fuit ou quoi que ce soit. Donc là, elle a eu de la chance de réussir à fuir. Parce que c'était prévu qu'elle se marie avec un homme... âgée, quoi, un homme qui avait au moins une soixantaine d'années, alors qu'elle, elle était encore... elle venait d'avoir sa majorité... Enfin, même pas. Elle avait 16 ans à l'époque, donc...
3: On se demande encore aujourd'hui comment des mères, en fait, qui ont subi ça, donnent leur fille, à quel moment il y en a qui vont dire stop. Non, je ne donne pas ma fille. Et il y en a qui résistent, bien sûr. Il y en a des familles qui résistent. On n'en parle peut-être pas, mais je suis sûre qu'il y en a qui disent non, ma fille, elle ne subira pas ça. Mais il y en a encore qui disent oui, parce qu'il n'y a pas de sous, parce que les conditions sont difficiles, parce que moi, j'ai vécu ça, je m'en suis remise. Donc peut-être que voilà. Mais non, elle s'en est pas remise, en fait. Elle pense qu'elles sont hermites, mais non. Quelque part, c'est pas possible. Je pense qu'on se remet pas de ce genre de traumatisme.
0: Les mariages arrangés, malheureusement, il y en a eu beaucoup.
3: Moi, j'ai vu des situations où il y avait un peu d'esclavage, où on trouve un logement, parce que c'est ce que la jeune, elle veut, et au moment où on a le logement, elle dit non. Elle le prend pas. Parce que, et on se dit, elle n'est pas prête. Donc, en général, elles ont du mal à revenir parce qu'on a fait pas mal de démarches. Mais on dit, c'est pas grave, c'est que t'es pas prête. Et quand tu seras prête à nouveau, on recommencera. Et des logements, il y en aura d'autres. C'est que le temps n'est pas venu. Voilà. Et que la personne, c'est tout un cheminement aussi psychologique, plutôt psychologique qu'intellectuel d'ailleurs, parce qu'on n'est pas vraiment là-dessus. Et il faut que ça fasse son chemin, de dire je vais pouvoir m'en sortir, il y a cette aide, machin. Et il y a un moment donné, tout ça, ça mûrit. Et ils font le pas.
4: Des fois, moi j'ai fait des études d'histoire avant de faire de la géographie. Et on avait un peu ces histoires-là de un tel, enfin moi c'est comme ça, les mariages arrangés beaucoup sur un tel et un tel sont nobles, donc on va les marier ensemble parce que ça reproduit la lignée, parce que les terres ça s'associe bien. Ou alors des fois un peu plus rarement, mais un tel est un noble désargenté et une telle est une bourgeoise sans titre, et on va les marier ensemble parce que comme ça on aura et l'argent et les terres. Voilà, il y avait ça. Et il y avait des fois de rares exceptions de personnes qui se côtoyaient, qui s'aimaient ou en tout cas étaient amies. Et finalement, pourquoi pas les marier? Et c'était pas si horrible pour les personnes concernées, pour les deux personnes qui se mariaient. Et pour leur famille, ça les arrangeait dans ce sens-là. Parce que ça allait, c'était de la même classe sociale, le même statut.
5: Par exemple, des parents d'une origine, ils ne voudraient pas forcément que leurs enfants se mélangent à d'autres origines. Ils vont leur forcer de se marier avec les personnes de la même origine ou de la même religion. Et y a des personnes qui ne veulent pas forcément se marier avec ces gens-là et se mélanger, mais l'enfant, ils ne veulent pas.
6: Dans les débuts, je me suis mariée principalement par rapport à la religion. Donc ce n'était pas nécessairement un mariage d'amour, on va dire, on s'aimait bien. Pour ma part, en tout cas, c'était vraiment plus par rapport à la religion, de pouvoir être... comme je suis chrétienne, je voulais vraiment me marier avant de pouvoir avoir des enfants et de pouvoir, offrir un espèce de cadre, si je peux dire ça. Donc après, par la suite, on a appris un petit peu à se connaître, à fonctionner ensemble. Et puis, mais c'est vrai qu'au départ, en tout cas pour ma part, ce n'était pas un mariage d'amour. C'était plus un mariage par rapport... pour pouvoir entrer entre guillemets dans les codes, je dirais ça. Mais c'était très difficile. Et puis après, par la suite, on évolue ensemble, on grandit ensemble. Enfin, je me suis mariée vraiment jeune. Donc du coup, on a évolué. Et puis c'est vrai que j'ai appris aussi à me découvrir en tant que femme, en tant que mère, par la suite, en tant qu'épouse. Parce que je ne suis pas du genre à abandonner, je dirais ça, abandonner. J'ai aussi besoin de faire des efforts et puis me découvrir moi-même, c'est-à-dire parce que des fois, on veut dire que parce que quelque chose ne nous plaît pas, c'est un petit peu comme les légumes, ça ne me plaît pas, j'arrête de manger des légumes. Mais là, du coup, j'ai essayé de voir les choses, d'aborder les choses différemment et puis j'ai énormément appris, oui. J'ai aussi aimé porter cette casquette de femme mariée. Maintenant, c'est vrai que avec les années, je me réfère à mon premier choix, donc je pense que je me séparerai prochainement. Je dirais que mon mariage n'a pas fonctionné parce que, en tout cas du point de la part de mon conjoint, je pense que, après c'est aussi le cas pour beaucoup de personnes. Lorsqu'on est en couple, on a tendance souvent à se prendre pour acquis et de ne pas nécessairement soit faire les efforts, soit penser des fois que ça peut être un caprice et que c'est pas nécessairement quelque chose d'important. Aussi, se dire que le temps arrangera les choses sans vraiment mettre d'efforts. Et pour moi, c'est un peu comme tout, c'est-à-dire que lorsque l'on travaille ou lorsque même si on fait du sport ou quelque chose comme ça, pour performer, il faut fournir de l'effort. Donc pour que les choses puissent pouvoir bien fonctionner, qu'il puisse y avoir un équilibre, il faut sans cesse être en train de revoir, en train d'ajuster.
2: Mais vous êtes quelqu'un comme ça.
6: C'est ça, c'est ça. Moi, je suis quelqu'un comme ça. Je suis quelqu'un qui me remet énormément en question. J'aime croire qu'on est tous différents et qu'on a besoin on a des besoins différents, que l'on a différentes éducations, que l'on a aussi des failles, des forces. Mais pour moi, de pouvoir reconnaître et d'y travailler, c'est important. Si on supprimait le mariage, pour moi, il resterait des êtres normaux avec des relations qui leur plaisent, c'est-à-dire que si certaines personnes veulent être célibataires ou bien d'autres simplement en couple sans être mariées, ils feraient ce que bon leur semble. Pour moi, la vie, ça doit être ça. Les gens doivent être libres de faire ce qu'ils veulent parce que ça les concerne, tout simplement. Concerne, tout simplement.
7: En France, ça...

0: On voit ça et ça va, je suis contente de ne pas avoir ça dans ma famille.
1: Et j'ai aussi connu récemment, enfin l'année dernière, un mariage africain mixte, puisqu'en fait mon beau-fils s'est marié avec une Togolaise. Et par contre, ce qui m'a beaucoup surpris, c'est qu'en fait la dot, on a été obligé de payer la dot. Alors, j'ai trouvé tout le rituel du mariage traditionnel magnifique, mais bouleversant, parce que déjà on a voulu acheter notre fille de 7 ans. Puisqu'on avait une autre petite fille, on a voulu nous la faire promettre. Mais ce qui m'a beaucoup bouleversée, c'est que ben, on a été en fait de voir tout ce rituel de devoir payer pour avoir cette fille. Parce que, c'est-à-dire, on a dû donner mais énormément de choses. Enfin, les pagnes pour la maman, les chaussures pour la maman, les robes pour la maman, les pagnes pour le papa, les chaussures pour le papa, le costume pour le papa, les boissons, plus l'enveloppe de l'argent. Au-delà du côté festif, moi ça m'a un petit peu choquée parce que nous on n'est pas habitué à ça, même si en Espagne effectivement on prépare le trousseau. Je sais qu'en Espagne dans nos mariages on prépare le trousseau, les filles, on essaye que les filles soient quand même parées. Maintenant même si ça se perd quand même parce que souvent ils vivent ensemble déjà avant, donc ça évolue. Mais voilà, donc il y a tout juste un an, mais ça m'a choquée. Et je sais qu'en fait mon beau-fils s'est quand même marié parce qu'il n'était pas autorisé quelque part à vivre avec elle sans être marié en fait. Donc, j'espère pour lui que c'est vraiment un mariage d'amour et que ce n'est pas un mariage forcé. Ils n'ont pas vécu ensemble, ils ont quitté le nid le jour de leur mariage. C'est-à-dire qu'ils ne vivaient pas ensemble avant, comme tu peux le voir de nos jours. De nos jours, moi, je comprendrais que ma fille, quand elle sera en âge, elle me dise, Maman, j'ai envie de vivre avec mon compagnon parce que j'ai envie de voir. Parce que... Au contraire, je pense que je la pousserais même. Enfin, je serais peut-être une mauvaise maman, mais je la pousserais même à qu'elle, je lui dirais, bah, essaye quand même avant de. Et là, pas du tout. Ils n'ont pas du tout vécu ensemble, en fait. Et ce côté de je t'amène de l'argent pour que tu me donnes ta fille, comme si j'achète ta fille, ça m'a surpris.

0: Alors, dans la famille à mon papa, ma tante, elle s'était mariée avec un homme par elle. Pas un mariage forcé, c'était plus arrangé vu qu'elle n'était pas contre. Et malheureusement, elle est morte suite à un accouchement. Et du coup, c'est sa sœur qui s'est remariée avec le mari à sa sœur. Ouais, voilà, du coup, c'est son cousin, à la fois demi-frère. Et bah moi, quand je vois ça me choque encore, alors que j'ai grandi avec cette famille. Mais quand on en reparle et tout, moi, ça me choque. Des fois, je dis à ma sœur, je pourrais jamais me remarier avec ton mari, même si tu décèdes, je peux pas. Alors que pour eux, c'est totalement normal. Genre, dans mon pays, pour eux, c'est normal. Alors que moi, je cautionne pas ça. Genre, je trouve ça bizarre, c'est un peu glauque. Et maintenant, elle fait avec. Elle a su l'aimer malgré leur début. Et je trouve que ça a été une chance pour elle de pouvoir l'aimer, parce que les mariages forcés ou par alliance, en général, ça finit toujours mal, où il y a toujours une personne qui en souffre, et elle a su apprendre à le connaître et finalement l'aimer et faire des enfants avec lui. C'est le seul point positif que je peux retenir de leur relation.
1: Moi, dans ma conscience, pour moi, on ne peut pas avoir une relation aussi étroite, intime et liée avec une personne si on ne partage pas ses convictions, si on ne la trouve pas attirante, etc. Enfin, limite, je trouve que c'est inhumain d'infliger ça à une femme, en fait, sous prétexte que nous, on estime qu'elle devrait se marier avec lui. Mais qui êtes-vous pour estimer qu'elle peut se marier avec lui? Parce que pour moi, limite, on déshumanise un peu la femme en la rendant un objet. Oui, elle va se marier avec telle personne, mais on ne la prend pas en considération en tant qu'être humain, en tant qu'elle, dans sa dignité, dans son intégrité.

0: Et qu'est-ce qu'elle en pense en fait? Non, on lui dit de se marier avec un tel, donc elle doit se marier. Et puis derrière, si elle n'est pas d'accord, si elle le fait savoir, oui, mais tu sais, tu dois te marier parce que sa famille, on la connaît, etc. Oui, mais non, en fait, un mariage, la connotation, c'est tu te maries avec cette personne-là parce que tu l'aimes, parce que tu veux fonder quelque chose qui va durer. Si je peux me permettre de parler de ma religion, on dit qu'en se mariant, on accomplit la moitié de sa religion. C'est la moitié, c'est pas totalement. C'est qu'avant, au préalable, nous-mêmes, en tant que femmes, on a des choses à accomplir avant de penser à se marier. En fait, c'est qu'une continuité de la vie d'une jeune femme.
1: Bah, moi, dans ma religion, le mariage, bah, ça représente en gros... C'est pas pour être dans le mal, c'est pour être dans le bien. Et qui sont mariés auprès, enfin aux yeux de Dieu, et pas dans être dans le hors mariage. De base, on ne doit pas fréquenter un homme hors mariage, parce que c'est considéré comme un péché. Et quand t'es dans le mariage, tu peux faire ce que tu veux. Mais avant le mariage, et bah, tu dois... comment dire ça? J'ai pas le mot, mais il faut... En gros, enfin, faut se... Non, j'ai pas le mot du tout. Là, j'ai pas le mot. Bah, en gros, faut se respecter.

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9: Bonjour à toutes et à tous. Vous êtes bien dans Moteur de recherche, l'émission de la science en Auvergne. Dans cette émission, nous allons discuter chaque mois avec un chercheur ou une chercheuse locale de ses travaux, ainsi que de l'actualité scientifique du moment. Cette émission a été préparée avec Ahmed ainsi que Florent qui nous rejoint dans cette émission. Bonjour à toutes et tous.
10: Bonjour Benjamin.
11: Bonjour.
9: Février, ah, la Saint-Valentin. Ce mois-ci, nous avons décidé de vous parler d'amour. Ah, l'amour, ce sentiment si intense et puissant, aussi pur que l'extase où son regard me plonge, aussi doux que le son que nous apporte un songe. Tel un papillon, parfois, qui ne naît qu'au printemps et mourir avec les roses, mais qui toujours laisse en nous plus qu'une prose. Et qui de mieux que notre invité du jour, Jacques Marquert, pour nous parler et nous raconter un peu cette histoire entre passion, bonnes mœurs ou funèbres horizons. Jacques Marquert est aujourd'hui docteur en littérature française. Il a soutenu avec brio sa thèse en décembre dernier au laboratoire CELIS, le centre de recherche sur les littératures et la sociopoétique, sur le sujet de thèse « Les trajectoires du sublime » dans l'œuvre poétique d'Alphonse de Lamartine. Bonjour Jacques et félicitations.
12: Bonjour, merci beaucoup, merci de m'accueillir.
9: On en apprendra plus sur tes recherches lors de l'interview assurée par Florent. Dans Retour sur science avec Ahmed, il nous parlera de romantisme et est-ce qu'il a disparu aujourd'hui. Claire d'Écoscience nous a préparé le meilleur de l'actu scientifique en Auvergne avec la découverte d'un atelier d'initiation à la paléographie, de quoi déchiffrer des vieux textes d'amour, quoi. Et on se retrouve tout de suite avec la première chronique de Science Insolite.
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9: Ah, février. Le deuxième mois de notre calendrier. Le seul à changer de nombre de jours entre les années. Et une étymologie qui signifie purifier. Mais aussi, et toujours, le mois de l'amour. Toujours ? Non, car un irréductible village gaulois résiste encore et toujours à notre envahisseur. Mais cette chronique ne raconte pas leur histoire. Et oui, nous allons parler de la Saint-Valentin. Tous les 14 février, tous les ans, la fête des amoureux est un moment où les couples s'embrassent, oh, où ils se disent « je t'aime », où ils s'offrent des cadeaux. Oh. Mais depuis quand cela existe en fait ? Eh bien, n'en déplaise, mais les historiens ne sont pas si sûrs que ça des origines de la Saint-Valentin. En fait, ce qui est sûr, c'est que ça existait déjà chez les grands bretons au XIVe siècle. Cette fête était attestée dans des poèmes, tels que celui d'un certain Geoffroy Chaucer, pardonnez de mon accent. En fait, le 14 février était alors le jour où les oiseaux trouvaient leur moitié. Mignon, n'est-ce pas? L'enquête a ensuite poursuivi sur les origines de la Saint-Valentin. Ils ont conduit les historiens de 1931 vers des rites païens. En examinant les liens des coutumes populaires de nos anciens, la Saint-Valentin pourrait bien remonter à un festival romain, les Lupercales. Ces fêtes de la Rome antique vivaient de leur pratique du 13 au 15 février, près de la crotte du Lupercale, au pied du Palatin. Un bouc sacrifié, symbole de fertilité, était destiné à nous purifier de l'année. Et oui, cette fête marquait alors la fin de l'année du calendrier chez les Romains. Le dieu Faunus, dieu de la forêt et des troupeaux, était alors à l'honneur, mais il n'a pas grand-chose à voir avec cette histoire. Car en effet, ce qui se passait réellement, c'était qu'après le sacrifice, les prêtres touchaient le front de leurs deux jeunes hommes vêtus d'un pagne de peau de bouc avec la lame sanguillonnante de leur couteau sacrificiel. Armés de lanières, les deux jeunes hommes couraient alors dans la ville en éclatant de rire et en fouettant les femmes rencontrées au passage qui souhaitaient avoir un enfant dans l'année, leur amenant alors la fertilité. Mais digression, ou que dis-je, fausse piste. Un lien avec la purification? Un lien avec la fertilité, la fécondité? Peut-être. Peut-être qu'il y a en effet eu de la récupération a posteriori. Mais hélas, cette histoire, ce n'est pas celle de notre Saint-Valentin. Mais alors, peut-être que la Saint-Valentin provient du nom? Pourquoi Saint-Valentin? Eh bien, en l'honneur d'une personne, pardi. Mais là aussi, c'est pas si simple. Car il n'y en avait pas qu'un seul de Saint-Valentin, zut! En fait, il y en avait peut-être plutôt trois. Mais bon, tant pis, je vais plutôt simplifier pour vous en vous racontant l'une des légendes qui est la plus racontée. Celle de Valentin de Terni. Notre fameux Saint-Valentin, pas encore sacrifié, sanctifié, pardon, était alors un prêtre italien catholique du 3e siècle après Jésus-Christ. La légende raconte que celui-ci mariait les jeunes hommes en cachette, alors que ceux-ci étaient réquisitionnés par l'empereur romain de l'époque, Claude le Gothique, pour l'armée bien sûr. Mécontent, l'empereur Claude fait emprisonner Valentin, qui tombe alors amoureux de Julia, qui est la fille du geôlier. Or, cette gente dame est aveugle. Mais ni une, ni deux, Valentin, en un miracle, lui rendit la vue. Pour étouffer l'affaire, notre cher Claude deuxième du nom décide d'exécuter Valentin afin d'éviter de trop nombreuses conversions au catholicisme. Valentin de Terni meurt alors en martyr le 14 février 269 lors des Lupercales, en signe bien sûr de purification des mœurs. Il devient ensuite le patron des amoureux, mais il faudra attendre 1496 car c'est le pape catholique Alexandre VI de Borgia qui va le sanctifier. Cette légende sert de base à la fin du Moyen-Âge pour créer une journée spéciale pour les amoureux. Et d'ailleurs, ce qui est rigolo, c'est qu'il a existé plusieurs interprétations de notre Saint-Valentin. Par exemple, Valentin, comme il mariait des couples hétérosexuels et homosexuels, interprétés à l'époque comme contre la volonté de Dieu, grosso modo, alors les personnes ont dit que le jour de la Saint-Valentin était un jour anti-catholique, grosso modo. Donc, grosso modo, un jour où il était possible de tromper son ou sa partenaire. Legit. Et il y avait également des loteries qui étaient organisées. Par exemple, on tirait au sort son ou sa partenaire à ce moment-là. Mais très vite, au XVe siècle, l'échange de cartes et de billets doux entre Valentin et Valentine s'est démocratisé en guise de galanterie. C'est ensuite au XVIIe et XVIIIe siècle que l'histoire autour de Saint-Valentin s'est consolidée, surtout aux États-Unis, où, motivée par la commercialisation, la Saint-Valentin s'est rajeunie et a été réinventée en journée nationale de l'amour. Et ce n'est que très très récemment, autour des années 50, que c'est vraiment devenu une fête populaire. Alors qu'en est-il aujourd'hui de la Saint-Valentin ? Eh bien, la pratique s'est répandue partout dans le monde. En 1969, le pape Paul VI a rayé du calendrier liturgique la Saint-Valentin. Ce n'est donc plus aujourd'hui qu'une fête laïque. Si d'aucuns la caractériseraient comme un rituel de la consommation ou un coup de génie du marketing, une conséquence de la mondialisation et du capitalisme, bref, pas une fête comme si amour que ça, son expansion dans le monde a vu naître de nouvelles considérations. Et oui, qui a parlé du 14 février à un japonais par exemple? Introduite sur l'île Nippon par un chocolatier, la fête est synonyme de courtoisie envers les des femmes envers les hommes. Autrement dit, les femmes doivent offrir du chocolat aux hommes, que ce soit les hommes de leur famille ou du travail. Aux Philippines alors? Eh bien, on s'embrasse à minuit. En Afrique du Sud? Épinglez le nom de votre amoureux ou de votre amoureuse à votre vêtement. Au Brésil? Ah zut, pardon. Mauvais exemple, la fête des amoureux c'est le 12 juin là-bas, en l'honneur de Saint Antoine de Padoue, donc je passe. Finlande peut-être, ah oui, c'est la fête des amis, c'est la fête nommée Istavapayava. Ouh, c'était chaud. Tout le monde là-bas y participe, que ce soit les amis, les voisins, la famille, les collègues, les amoureux. Et tout le monde s'envoie donc des petites cartes, des fleurs, des chocolats. En Inde peut-être aussi ? L'amour y est vu au sens large. La Saint-Valentin que nous connaissons, nous occidentaux, n'est pas fêtée, car afficher ses relations en public n'est pas forcément bien vu. Mais les jeunes générations commencent à la remplacer par une fête du merci. Un merci à sa famille, un merci à ses amis. C'est un moment convivial à partager avec les personnes que l'on aime. Alors, la Saint-Valentin, qu'est-ce que c'est donc comme fête au final ? Eh bien, je conclurai rapidement par une réponse simple. La Saint-Valentin, c'est la fête que vous souhaitez en faire avec la ou les personnes que vous aimez et avec qui vous souhaitez prendre du temps. Mais surtout, n'oubliez pas que ce partage est aussi là toute l'année. La Saint-Valentin n'est pas en soi qu'un prétexte, si, pour montrer à qui vous désirez que vous l'aimez.
6: Merci Benjamin. Maintenant, on passe à l'interview de Jacques afin d'en apprendre plus sur ses travaux.
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16: Enchanté, mais tout cela ne répond pas à ma deuxième question.
10: Qu'est-ce que ça peut bien vouloir dire ?
17: Bonjour Jacques Marquet.
18: Bonjour.
17: Tu es docteur en littérature française de l'Université Clermont-Auvergne.
18: Oui, tout récemment, c'est ça.
17: J'ai quelques questions à te poser pour en savoir un peu plus sur toi et ton travail. Déjà, est-ce que tu peux nous parler de ton parcours ? Comment tu en es arrivé jusqu'à la thèse ?
18: Alors, j'ai eu mon bac en 2014, je crois. Ensuite, j'ai fait 2 ans de prépa littéraire qui m'ont pas trop convenu, comme à beaucoup de monde. Je suis allé à la fac, ensuite, master, le mémoire, préparation à l'agrégation, raté, obtenu la deuxième fois. Puis le doctorat après ma première année en lycée, et pendant 3 ans. Et ça a fonctionné. Et me voilà ici.
17: Très bien. Est-ce que tu as toujours voulu faire de la recherche ?
18: Alors pas forcément, je ne sais même pas si j'ai toujours voulu être prof. Hein, là encore, les avis divergent un peu. Mais en tout cas, à partir du mémoire, c'est vraiment là où j'ai senti qu'enseigner c'était bien, que chercher c'était encore mieux et que les deux étaient assez compatibles. Donc ça s'est façonné naturellement et... Ouais, et depuis, je pense que les deux sont vraiment liés et que c'est très important de faire les deux rôles.
17: En plus de ta personne, il y a évidemment une autre personne que j'aimerais que tu nous présentes un petit peu ce soir. C'est Alphonse de Lamartine. Est-ce que tu peux nous dire un petit peu plus sur ce personnage qui est un peu particulier ?
18: Oui, il y aurait beaucoup plus à dire que sur moi. Enfin, c'est un poète que beaucoup connaissent sans le savoir forcément. C'est celui qui a dit le vers « Un seul être vous manque et tout est dépeuplé », donc on reste dans la Saint-Valentin. Et donc c'est un slogan maintenant que beaucoup prononcent sans savoir qu'à la base c'était un des plus grands auteurs hein, de la période romantique. Donc pour faire court, hein, effectivement c'est un écrivain qui n'était pas connu et qui l'est devenu grâce à un recueil en 1820 qui a eu un succès fulgurant. Et il est devenu célèbre progressivement. Et ce qu'on oublie aussi, c'est qu'il s'est engagé en politique en 1848 face à Napoléon III aux élections présidentielles qu'il a perdues avec 0,25% des voix, je crois. Mais
17: Quelque chose comme ça, oui.
18: Ouais, donc c'était un ministre et un poète, effectivement, comme Victor Hugo un petit peu, hein, qui avait les deux envergures qu'il a essayé de réunir jusqu'à la fin de sa vie et qui a sombré dans l'oubli. Je ne sais pas trop pourquoi, mais... Mon objectif aussi, c'était de le faire reconnaître aujourd'hui.
17: Très bien, je te remercie.
9: Eh bien, merci à tous les deux. On est impatients d'en apprendre plus. Mais avant, chers auditeurs et auditrices, j'espère que vous êtes bien réveillés, car c'est l'heure du quiz. À toi, Ahmed.
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6: Je vous ai préparé un quiz sur des auteurs romantiques. Du 19e siècle. Alors, la première question, c'est je crois que Jacques a donné un indice, mais on verra. Quel écrivain est aussi devenu ministre des Affaires étrangères en 1848 ? A. Victor Hugo. B. Émile Zola. C. Alphonse de Lamartine. D. Jules Vallès.
9: Lamartine ? Du coup ?
18: Oui, moi j'ai peur de me tromper, mais du coup, c'est...
17: Je pense que c'est Lamartine.
18: Oui, en effet.
9: C'est ça ?
6: Oui.
17: C'est ça. Je sais pas s'il l'a dit directement. Je pense pas que Jacques l'a dit.
18: J'ai pas dit affaires étrangères, mais ministre. Mais
6: oui, il a dit en gros qu'il était ministre. Et...
18: J'ai spoilé.
6: Et oui, effectivement, il était ministre des Affaires étrangères en 1848.
18: C'est ça, ouais, juste avant.
6: Au moment de la révolution. De la deuxième révolution, la troisième révolution de février.
11: Ok.
6: Ensuite, la question suivante. Quel auteur romantique est né à Besançon?
17: Quel auteur romantique? Et il faut qu'on devine comme ça, là?
6: Non. Il y a encore des options.
17: Alors. Ok.
6: Victor Hugo, Lamartine, Vallès, Jules Vallès ou Sandal?
11: Pour moi, Victor Hugo était parisien, donc je vais pas
17: mais je crois qu'il y a un truc avec la maison de Victor Hugo et je me demande si c'est pas à Besançon.
11: Ah oui, je dirais que c'est Victor Hugo.
18: Moi, j'aurais dit Hugo parce que Valais, c'est pas romantique. Stendhal, c'est Grenoble.
17: Je te laisse réfléchir, je te dirai parce que les petits hochements de tête que tu as fait.
6: C'est Victor Hugo, effectivement.
17: Ah, c'est Victor Hugo. Je pensais qu'il était 100% parisien, moi.
11: Ok.
6: Bon, ça, je pense que ça, j'accuse. Pendant la fête Dreyfus.
17: Bon, ça va.
18: Oui.
17: Bon, c'est la B. Parce que j'avais une question. C'est Zola.
18: C'est Zola, oui.
6: Oui, effectivement. Qui a fondé le journal Le Cri du Peuple en 1871 lors de la Commune de Paris?
17: On veut bien les options.
6: J'ai des options.
17: Ouais.
6: Jules Vallès.
17: Ouais.
6: Lamartine.
18: Non.
6: Zola.
18: Non.
6: Corbière.
18: Non, c'est Vallès.
17: J'ose pas répondre. Parce que... C'était ça?
6: Oui, c'est ça.
17: Okay.
6: Qui meurt à 29 ans et garde une vibe poétique maudite, surtout connue pour les amours jaunes?
18: Oui, c'est bon.
6: Nerval, Hugo, Tristan, Corbière ou Zola?
11: Ah zut, le truc que je pensais, il est pas là.
18: Ah, tu pensais Rimbaud, non?
11: Oui.
18: Ouais, un peu plus tard.
11: Oui.
17: Oh là là.
18: C'est Corbière.
6: Ouais. Non, Jacques,
11: Ah là là. Il nous écrase.
6: Quelle autrice entre 1746 et 1830 est aussi connue pour ses idées sur l'éducation? Bon, c'est ce que c'est moins évident. Amélie Nothomb, Edith Wharton, Madame de Genlis.

0: Oh là là.
1: C'est moi qui réponds.
0: Bah non, mais tu peux répondre.
2: Allez, on va dire Wharton au pif.
1: Non, Wharton, c'est un peu plus tard.
2: Ah zut.
1: Non, c'est Madame de Genlis.
3: Ah ouais, là, c'est bon. Ah ouais, là.
2: Bravo.
3: Qui devient en 1921 la première femme à gagner le prix Pulitzer de fiction pour The Age of Innocence?
1: Ah oui, du coup, c'est l'autre, oui.
3: Edith Wharton, Madame de Genlis, Amélie Nothomb ou George Stand.
2: C'est pas Wharton, là, pour le coup?
1: Oui, c'est ça.
3: Ouais. Ah ouais, ouais, bon.
2: Oh, waouh. Ah, ça existait déjà, le Pulitzer?
1: Oui, je pensais pas que c'était... Je sais pas
2: ouais,
1: quelle
2: c'est
1: avait
2: vieux, hein. Mais 1921, ouais. C'est ça que ouais. Tu
3: oui.
2: Disais
3: ouais. Oui, 1921.
0: C'est, ouais, c'est okay. Super vieux.
3: Quel auteur est aussi diplomate et écrit du théâtre entre les deux guerres? C'est un peu plus compliqué. Oui. Zola, Jean Giraudoux, Vallès ou Nerval?
1: Un jour.
0: J'ai peur de citer un auteur. De...
1: Giraudoux.
3: Ah ouais, c'est bon.
1: Oui, c'est ça.
2: C'est Giraudoux.
1: Oui, oui, oui. Ouais.
3: Bon, c'était la dernière question okay, du quiz. Bon,
2: et... Ça a fait.
1: Super.
3: Ah ouais, mais Jacques, il a. Il a
2: cartonné. Bravo. Oh là là là. Bah, merci Ahmed, hein, c'était
1: oui,
2: chouette.
1: Merci.
2: Et chaque mois, nous demandons à notre invité de nous faire des propositions musicales, parmi lesquelles nous en choisissons trois. Voici tout de suite la première.

0: règles de rime, de rythme et de sonorité, qui a pu évoluer avec le temps et devenir de plus en plus libre, hein, sans ponctuation, ou revenir à des poèmes en prose. Et à quoi ça sert? C'est une bonne question, hein. C'est à la base, on va dire, hein, c'est exprimer les sentiments, l'amour, la peine, les plaintes. Et progressivement, hein, ça a pu avoir une dimension contestataire, comme les chansons finalement engagées, donc des poèmes qui dénonçaient les conditions de travail des enfants, la peine de mort, enfin. Donc voilà, on va dire une base sentimentale, mais qui a évolué pour devenir quelque chose porteur d'un message politique.
1: Très bien. Pour rappel, ton sujet de thèse, c'est les trajectoires du sublime dans l'œuvre poétique d'Alphonse de Lamartine,
0: Oui,
1: si je ne me trompe pas.
0: non, c'est ça.
1: Alors, du coup, pourquoi avoir choisi Alphonse de Lamartine comme sujet de thèse? Et est-ce que tu peux nous expliquer un peu le titre, les trajectoires du sublime? Qu'est-ce que tu entends par ça?
0: Alors sur Lamartine, c'est ce que je disais tout à l'heure, oui, moi c'est un auteur que j'aimais un peu naïvement, on va dire, sans trop le connaître. J'aimais beaucoup ses textes qui sont magnifiques, vraiment, enfin voilà, juste à la première lecture. Et donc j'ai voulu me lancer dans ce sujet et j'ai redécouvert justement tout ce que je disais aussi, hein, sa dimension politique que je connaissais pas, tout ce qu'il a écrit à côté. Et donc pour les trajectoires du sublime, alors j'essaie de faire court et clair, le sublime en fait c'est un sentiment, on va dire, donc c'est la beauté au plus haut point. Et c'est une sorte d'arrachement intérieur, enfin d'émotions religieuses, esthétiques, politiques aussi. Et c'est une notion qui m'a permis de réunir un peu toute l'œuvre de Lamartine autour de cet adjectif, ce nom commun, voilà, pour montrer comment il utilisait la beauté en direction de la musique, de la peinture, voilà.
1: J'avais une question sur le sublime. C'est quelque chose qui est né lors du la période avec le romantisme, c'est ça?
0: Non, c'est très très ancien. La première trace, on va dire, c'était dans un traité de l'Antiquité, du
1: Ah oui.
0: pseudo-Longin. Oui, c'est dans la rhétorique. Le sublime, c'est un style oratoire, hein, comme on a le pathétique, on a le sublime. C'est une manière de dire le maximum avec le moins de mots possible.
1: Ah,
0: Voilà.
1: d'accord,
0: Et
1: ok.
0: l'exemple absolu, c'est la formule latine qui fiat lux, que la lumière soit. Et on dit que Dieu a créé le monde à partir de ça. Donc en deux mots, on crée l'univers. Et c'est ça le sublime. Et le style sublime, c'est ça. C'est dire le maximum avec le moins de termes possible.
1: D'accord, ok, très bien. Oui, j'avais peut-être plus en tête les peintures
0: Et après,
1: avec.
0: oui, mais ça a été
1: Ça a
0: repris,
1: été repris
0: oui,
1: ensuite et
0: redéfini,
1: redéfini.
0: amplifié, ouais, tout à fait.
1: D'accord. Merci. Alphonse de Lamartine, il a eu une vie politique mouvementée, donc tu as pu le décrire un petit peu,
0: Oui.
1: dans la première partie. Diplomate, député, un rôle dans la République, adversaire de Louis-Napoléon de Bonaparte. Comment ça se traduit dans ses écrits, un petit peu ces différentes époques, ces différents rôles qu'il a eus?
0: Oui, alors ça se traduit par un renoncement à la poésie, c'est-à-dire qu'il a écrit à peu près ses grandes œuvres, hein, de 1820 à 1830. Il a commencé ensuite à vouloir s'engager, hein, dans la cause publique, donc il est devenu, 1833 je crois, il est devenu député, et ensuite il a voulu se présenter, donc il a renoncé à la poésie. On lui reprochait d'être trop poète pour être politicien, et ensuite, une fois qu'il était grand politicien, on lui a dit, mais tu ne fais plus de poésie. Donc voilà, il a essayé d'abandonner un petit peu les deux. Donc ça s'est traduit par comment dire, un changement d'écriture, ce qui l'a pas empêché aussi de faire du théâtre engagé par la suite, mais un changement de genre, on va dire, hein, voilà, de passer de la poésie vers le roman, puis se consacrer au discours parlementaire, puis retomber dans l'oubli, parce que sa carrière a pas du tout fonctionné, on va dire. C'était pas un très bon politicien. Et ensuite, une fois qu'il a été battu à plat de couture, il est revenu vers l'écriture, comme remède, quoi.
1: Ok, très bien. Je vais revenir à une question un tout petit peu plus pratique
0: Oui.
1: sur ta thèse. Est-ce que tu as publié des articles ou des livres ou des communications durant ta thèse?
0: Oui, alors des livres, pas encore, c'est en cours. Ma thèse est relue. J'attends plusieurs avis. Oui, des articles, oui, effectivement. Alors j'ai essayé de. C'est un petit peu périlleux, mais de pas toujours faire Lamartine, de varier peut-être parfois un peu trop, mais parce que moi j'aime profondément la littérature au-delà de Lamartine, donc il y a plein d'auteurs que j'adore, Le Petit Prince par exemple, enfin, donc voilà, quand j'avais envie d'écrire sur un sujet, j'ai essayé de le faire, ce qui n'a pas forcément marché toujours, mais oui, donc plusieurs publications, et maintenant j'essaye de me recentrer

0: mon auteur, on va dire, mais sans oublier les autres.
1: Restant sur la littérature française de manière générale, quand tu avais publié ?
0: Oui, j'ai pu faire un peu littérature étrangère dans les colloques, mais oui, surtout publication, je me sens plus à l'aise. Je ne parle pas les autres langues, donc c'est plutôt dur d'étudier les figures de style. Donc voilà, j'essaye de rester... mais je lis tout, hein, par contre. Mais j'étudie plus littérature française, oui.
2: Okay. Et du coup, surtout et toujours de la poésie ou...
0: Non, de façon... pour le coup, tous les genres. Théâtre, j'ai un peu plus de mal, personnellement, on va dire. Mais non, des romans, de histoire, ouais, un peu tout.
2: Très bien. Est-ce qu'il y en a une en particulier qui t'a marqué ou qui t'a plu à faire en contribution ?
0: Oui, moi j'aime beaucoup un écrivain qui n'est pas très très connu non plus, qui s'appelle Lautréamont, c'est plutôt fin du 19e siècle, qui a écrit un seul livre abominable, hein, où il raconte toutes sortes d'horreurs, mais c'est magnifique. Enfin vraiment, c'est essayer de sublimer justement l'atrocité, la violence, et sur l'alcool dans son œuvre, voilà, deux grands sujets, la poésie et l'alcool, mais de les réunir, et oui, effectivement, c'est venu un peu tout seul, et ça a plu, donc...
2: Question pratique, comment on choisit ces sujets d'études ? Quel papier écrire dans une thèse en littérature ? Parce que c'est un peu particulier peut-être par rapport à d'autres domaines, on va dire.
0: C'est assez difficile. Alors moi j'avais un peu l'image qui est peut-être fausse, mais que pour des thèses scientifiques, on va dire les sciences dures, il y avait souvent des sujets imposés, disons qu'il y avait des résultats avec des résultats manquants et on orientait un peu les doctorants à aller vers tel ou tel endroit. En littérature,
2: ça peut arriver.
0: Oui, ça peut arriver. D'accord. Ça peut arriver.
1: En sciences appliquées, fondamentales.
0: En littérature, j'ai plutôt le sentiment que c'est libre, à la condition qu'il n'est pas forcément facile de faire l'état de l'art. Hein, souvent, on a tout dit sur les auteurs, donc il faut vraiment lire, se renseigner. Mais dès qu'on trouve un sujet à combler, on peut s'y engouffrer et se lancer dedans. Hein.
2: Dans ces travaux, je reviens aux questions un peu plus littéraires. Lamartine dépeint une allégorie de l'échelle de Jacob. Pour parler de rapport à la spiritualité, tu évoques ça dans un de tes travaux.
0: Oui.
2: Est-ce que tu peux nous en parler un peu parce que c'est...
1: L'échelle de Jacob.
0: Oui, l'échelle de Jacob. Effectivement. Effectivement, j'ai fait un article dessus, donc j'ai presque peur de me tromper. Non, c'est une image dans la Bible, il me semble, ou dans les textes sacrés, on va dire. C'est une échelle qui serait apparue en rêve à Jacob, endormi sur la terre, qui relie la terre au monde des anges. Et donc, ça rejoint ma thèse, hein, les trajectoires du sublime, donc monter, descendre. Et en fait, cette échelle autorise les anges à passer de la terre au ciel. Et c'est un motif qu'on va retrouver beaucoup dans la littérature. Une espèce de point de passage un peu mystérieux, hein, qui montre qu'on peut rejoindre la mort, la vie, le paradis, l'enfer. Et un mode de circulation de la beauté et de l'existence.
2: C'était quoi le rapport d'Alphonse de Lamartine au divin, au spirituel? Parce que j'ai survolé un peu ta thèse et je vois que ça en parle un petit peu.
0: Oui, ça en parle beaucoup, j'espère même. Oui, c'est le chapitre, je ne sais plus combien de la partie 2, mais oui, il avait un rapport à la religion, on parlait de la Saint-Valentin, comme on peut avoir un rapport avec quelqu'un. Enfin, il était très croyant par sa mère. Il a divorcé de cette croyance, enfin, parce qu'il a perdu sa fille à un moment assez tôt, hein, et donc il s'est dit comment est-ce que Dieu peut permettre que ma fille meure, et donc il s'est éloigné de la religion. Alors il n'est pas devenu blasphémateur non plus, mais presque, et après il est revenu vers la fin de sa vie, donc un rapport contrarié on va dire, et toujours ses trajectoires, voilà, se rapprocher de Dieu, s'éloigner et le retrouver à la fin de sa vie.
2: En cette période donc de février et de Saint-Valentin, qu'est-ce que Lamartine peut nous apprendre un petit peu sur l'amour romantique au sens commun du terme ?
0: Ça a été, pas un des premiers, parce qu'il s'est beaucoup inspiré, mais à exprimer vraiment dans ce fameux recueil de 1820, les méditations poétiques, à exprimer ce que pouvait inspirer l'amour dans une forme de perfection. Alors, il y a beaucoup de clichés quand même dans sa poésie, enfin, il faut le reconnaître, hein, c'est un peu daté, même moi des fois, je trouve ça assez lassant, mais quand même, c'est toujours un amour un peu désincarné, donc hors de la chair, spiritualisé, la femme, c'est un accès à un monde divin, supérieur, ça a été le premier pour beaucoup, hein, c'est pas moi qui le dis, mais même ses contemporains ont dit que c'était la première fois qu'ils entendaient un sentiment exprimé à la perfection comme ça, et je suis assez d'accord, oui.
2: J'ai une question aussi sur un des travaux que tu as fait et qui m'a beaucoup plu. tu évoques l'impolitesse
0: oui.
2: de l'auteur. Et je trouvais que c'était un papier qui était plutôt très intéressant à lire, parce qu'on voit des choses auxquelles je ne m'attendais pas vraiment.
0: Oui, c'est...
2: Donc,
0: oui.
2: Je ne sais pas si tu veux revenir un peu dessus.
0: Oui, j'aurais pu répondre à ça dans la question précédente. J'ai eu beaucoup de plaisir à le faire, effectivement. Alors, j'ai eu du mal à trouver, honnêtement, parce que Lamartine n'était pas très vulgaire, pas très impoli, mais quand même... notamment à des grands moments de déception, hein, quand il a perdu notamment ses élections, hein, il a écrit un poème qui encore une fois me sert pour ma thèse, hein, donc il a écrit des vers en disant au revoir au peuple qu'il n'avait pas élu, hein, et en commentant ce poème il a dit c'est un sublime va te faire foutre lancé au peuple, donc voilà, avec toute cette rancœur en fait c'était quelqu'un parfois, j'espère qu'il ne m'écoute pas, mais un peu opportuniste, effectivement. Il a été refusé à l'Académie française, il a très mal pris, refusé aux élections, il a mal pris aussi. Donc, il y avait des moments d'impolitesse, on va dire, qui permettent de l'éloigner de cette image un peu pure qu'on peut avoir.
2: Très bien, je te remercie.
0: Avec plaisir.
1: Merci, ben merci beaucoup Jacques, merci Florent. Que de passion dans ces recherches et dans cette émission. Et nous continuons tout de suite avec la deuxième musique.

0: 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Et avant de passer au bon plan de la science, nous poursuivons avec Ahmed qui va nous parler du romantisme aujourd'hui dans leur chronique de Retour sur Science.
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2: Jacques nous a plongé dans le monde du romantisme. Aujourd'hui, je pose la question de savoir si le romantisme a survécu et a pu traverser les époques. On croit souvent que le romantisme, c'est un truc du 19e siècle, du passé, des poèmes, des envolées lyriques, des lettres qui font pleurer, des je t'aimerai pour toujours écrits à la plume. Et aujourd'hui, on aurait tourné la page. Tinder, Bumble, les DM, les vues sans réponse. Au fait, Jérôme, ça fait un bout de temps qu'on se voit, on est quoi au juste? Le romantisme a-t-il réellement disparu ou a-t-il juste changé de forme? Au 19e siècle, l'amour romantique, c'est l'absolu. Aimer, c'est être emporté. C'est croire que la rencontre révèle une vérité. C'est toi, c'est le destin, c'est unique. Cette conception de l'amour nous est en partie transmise à travers des histoires comme celle de Blanche-Neige ou Cendrillon. Aujourd'hui, les échanges et l'amour se manifestent grâce aux messages téléphoniques. Au 19e siècle, l'amour est souvent codé, une lettre, un regard, une promenade, un symbole. On interprète tout, le monde devient un langage amoureux. Aujourd'hui, on fait pareil, mais sur l'écran. On lit les signes dans une notification. Pourquoi il répond en 3 minutes hier et en 8 heures aujourd'hui? Pourquoi il like mes stories, mais ne propose jamais de rendez-vous? Il met 6 heures à répondre alors qu'il est en ligne. Est-il réellement intéressé? Avant, on décryptait la météo du cœur dans une forêt ou un ciel. Aujourd'hui, on la déchiffre dans un fil de message sur un téléphone. Qu'est-ce qui a changé? Ce qui est positif, les femmes ont gagné en autonomie et en pouvoir de décision. Le couple est moins une institution, plus un projet. Le divorce est normalisé. Les droits LGBT ont progressé. Résultat? L'amour devient plus choisi, plus discuté, plus négocié. On parle de consentement, de charge mentale, de jalousie toxique, de red flag. C'est un romantisme moderne, passionné mais méfiant, intense mais conscient des rapports de pouvoir. Et puis, il y a des formes qui émergent plus ouvertement. Couple ouvert, polyamour, troupe. Ça ne tue pas le romantisme, ça le met au défi. Parce que même là, les questions restent ultra romantiques. Est-ce que je suis unique? Est-ce que je compte vraiment? Est-ce qu'on peut aimer plusieurs sans se perdre? L'un des chocs de notre époque, ce n'est pas l'absence de romantisme, c'est la mise en concurrence permanente. Avec les applis, l'amour ressemble parfois à un catalogue. Profil, filtre, tri, options infinies. Et ça crée une tension moderne très forte. On veut le destin, mais on le cherche par filtrage. On veut l'absolu, mais on vit dans le choix illimité. Au 19e siècle, on souffrait parce que la société empêchait d'aimer. Aujourd'hui, on souffre aussi parce qu'on a trop de possibles, trop de comparaisons, trop d'évaluations. Donc, romantisme au 19e siècle et romantisme aujourd'hui. Rupture ou continuité? Je dirais continuité du désir, révolution du cadre. On veut toujours un amour qui signifie, qui transforme, qui donne du sens. Mais on doit l'inventer dans une société où les normes ont changé. Plus de liberté, plus de forme, plus de droits et aussi plus de pression, plus de vitesse, plus d'algorithmes. Et peut-être la vraie question de notre époque, ce n'est pas où est passé le romantisme, c'est comment vivre une passion sincère dans un monde qui te dit en permanence qu'il y a peut-être mieux à un swap de distance.
0: Merci Ahmed pour cette chronique très inspirante. Et nous passons tout de suite au bon plan d'éco-science.
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7: Bonjour à toutes et à tous. Je suis avec Pierre-Frédéric Brou, qui est le directeur des archives départementales, un service du conseil départemental du Puy-de-Dôme. Bonjour.
8: Bonjour.
7: Donc, on est là aujourd'hui pour parler d'un atelier d'initiation à la paléographie qui va avoir lieu le 27 février. Est-ce que vous pouvez nous en dire un petit peu plus ? Qu'est-ce que c'est la paléographie ?
8: Alors, la paléographie, effectivement, c'est un mot un peu compliqué. Donc, en fait, la paléographie, c'est la science qui étudie les écritures anciennes. C'est plutôt comment est-ce qu'on écrit graphène et paléo ancien. Et dans les faits, alors on n'apprend pas à écrire comme les anciens, on apprend à lire ces écritures.
7: Ah, bah super, parce que du coup, cette émission moteur de recherche était sur le thème de la Saint-Valentin. Donc, vous voulez me dire que si mon promis m'avait envoyé une lettre grâce à votre atelier, je peux pouvoir déchiffrer son écriture, c'est ça ?
8: Alors, ça peut fonctionner. L'expérience a prouvé pour les écritures anciennes, les gens, bon, il y a peu de scripteurs, ils écrivent tous selon les mêmes codes, hein, alors que votre promis risque d'écrire à sa façon, et c'est tant mieux. Non, malheureusement, en venant à ces cours, on n'arrive pas à lire une ordonnance de médecin de façon claire.
7: Ok. Et du coup, comment se déroule cet atelier ? En quoi il va consister ?
8: Alors, en fait, plus qu'un cours, c'est un moment où on se penche sur un texte, donc qui est sélectionné. Alors, il y a des textes plus ou moins difficiles. L'intérêt de le faire aux archives, c'est qu'on a les documents originaux, donc qui passent de main en main, alors avec toutes les précautions utiles. L'idée, c'est que chaque participant s'essaie à la lecture et essaie de lire une ligne, deux lignes, et comme ça peut découvrir un texte. Donc là, pour ce semestre, on insiste plutôt sur les archives notariales, puisqu'aux archives départementales, on conserve notamment les minutes des notaires du département. On a des collections qui commencent à la fin du XIVe siècle. On a 4 kilomètres linéaires de minutes. Alors un mètre linéaire, quand vous avez une étagère avec vos bandes dessinées qui fait un mètre de large, vous avez un mètre linéaire. Donc nous, on a 4 kilomètres linéaires, donc c'est assez important. Et c'est de loin la première des sources qui est consultée sous forme d'originaux aux archives départementales.
7: Et du coup, vous m'aviez dit tout à l'heure que cet atelier était déjà complet, donc c'est souvent, c'est souvent un atelier qui a lieu, que vous organisez plusieurs fois, ou c'est de la
8: Alors,
7: première fois
8: dans le cadre de notre programmation culturelle, hein, les rendez-vous archiculturels, une fois par mois, on a proposé là jusqu'à présent cet atelier. Donc c'est une heure, un jeudi de 13h à 14h, et pour des questions... Alors à la fois de place et de confort, on limite à 15 personnes. Alors on est bien conscient qu'il y a des besoins de lecture, et ce qu'on va proposer à partir de jeudi prochain, c'est une permanence paléographique, c'est-à-dire que, alors soit moi, soit un de mes collègues qui est assez fort en paléographie, sera disponible le jeudi après-midi suivant l'atelier en salle de lecture pour aider les personnes qui sont en difficulté face à un texte, pour les aider à mieux le comprendre.
7: Et du coup, pour vos rendez-vous archiculturels des archives départementales, il y a quoi d'autre comme sorte d'atelier ?
8: Alors, il y a énormément. Alors, il y a des ateliers, des événements, des expositions. Alors, l'idée, c'est d'ouvrir les archives, de les rendre accessibles et peut-être un petit peu moins impressionnantes, hein, même si une fois qu'on vient aux archives, on voit qu'on est sympathique et pas impressionnant du tout. Mais c'est vrai qu'il y a un petit peu cette image. On propose d'outiller les lecteurs pour les rendre autonomes dans leur recherche. Donc, on propose des ateliers d'aide à la recherche, par exemple. On en fait ce semestre autour de la recherche sur le patrimoine local, hein, faire la recherche, faire l'histoire de sa maison, faire l'histoire de son village, faire l'histoire d'objets d'art, hein, conservés sur le territoire, par exemple. On propose donc des ateliers de découverte de notre site internet, mais il y a aussi des choses qui sont plus accessibles. Dans les rendez-vous archiculturels, tous les mois, on présente un document qui est présenté, le document du mois qui est dans notre hall de la salle de lecture, donc sous forme d'original et également en ligne. On propose également des conférences. Donc la prochaine conférence, ça sera jeudi prochain autour d'une famille de Baudusson-Brosson, de négociants en pierre de Volvic, hein, voilà, qui sera présentée. Donc ça c'est jeudi. On peut proposer des projections de films patrimoniaux. Voilà, on organise des expositions, on peut organiser des visites aussi. Il y a des visites découvertes, hein, qui sont proposées, alors soit des visites organisées, soit à la demande. Si vous êtes un groupe de plus de 6 personnes, on peut vous recevoir. Éventuellement vous préparant une sélection de documents qui peuvent vous intéresser. Si c'est sur une association locale, par exemple, on peut aider comme ça à mieux appréhender les archives, mieux les découvrir, mieux en profiter. Et puis, il n'est pas obligé de devenir lecteur aux archives départementales, même si on est très content d'avoir des lecteurs, bien sûr.
7: Bien sûr. Eh bien, super. Ben, merci beaucoup. J'invite en tout cas nos auditeurs et nos auditrices à se rendre sur le site des archives départementales du Puy-de-Dôme pour retrouver la programmation des rendez-vous archiculturels 2026. Et puis, n'oubliez pas, vous pouvez également aller sur ecosciences-auvergne.fr pour retrouver toute l'actualité de la culture scientifique en Auvergne. Merci beaucoup et bonne journée.
8: Bonne journée. Au revoir.
0: Merci Ecosciences. Et n'oubliez pas, si vous voulez retrouver toute l'actualité de la culture scientifique en Auvergne, c'est sur le site ecosciences-auvergne.fr. À venir également la finale clermontoise de Ma thèse en 180 secondes. Cet événement grand public et gratuit est ouvert à toutes et tous. Il se déroulera le lundi 9 mars à 18h, soit en direct sur YouTube, ou également vous pouvez venir à la Maison de la Culture en salle Boris Vian. Donc l'entrée, c'est direction rue Abbé de l'Épée. Pensez vite également à réserver vos places si vous voulez vous en assurer une sur le site de l'UCA pour venir soutenir vos jeunes chercheurs et chercheuses préférés. On approche déjà de la fin de cette émission, mais heureusement, il nous reste encore un peu de temps pour quelques questions supplémentaires à notre invité. Florent, Jacques, c'est à vous.
6: On avait parlé pendant l'entracte rapidement de la question de l'impolitesse, et on a bifurqué un peu sur l'histoire un peu financière d'Alphonse de Lamartine, d'un peu ses difficultés, ses différents déboires. Est-ce que tu peux revenir un peu dessus?
9: Oui, alors il a jamais été très riche, disons, mais ses premières publications ont très bien fonctionné, donc ça allait. Et après, je sais pas trop ce qu'il a fait. Enfin, il s'est mis à cultiver du vin, notamment, et à écrire beaucoup, à faire des mauvais contrats. Et donc, il était vraiment très ruiné toute sa vie. Parce que, aussi, il était très généreux. Et ça, c'est vrai. Je dis pas pour me faire son avocat, mais il donnait beaucoup, effectivement. Hein. Et donc, par rapport à la question de l'impolitesse, c'est vrai que ça l'a amené à des moments... Il y avait une tante qui était sur le point de mourir et il avait plutôt hâte, disons, de toucher son héritage qui n'arrivait pas. Donc voilà, c'était. Mais il avait un rapport très particulier à l'argent et il est mort ruiné, effectivement. Enfin, il n'avait plus grand-chose.
6: Dans tes travaux, tu travailles sur un certain nombre d'auteurs. Je vais essayer de ne pas être trop écorché leur nom. Sénancourt, Varton, Barjavel, notamment. En quoi ça s'inscrit dans ta thèse, disons? Et est-ce que le fait de travailler sur plusieurs auteurs, c'est quelque chose de classique ou de rester sur un seul auteur? Est-ce que tu peux nous en dire un peu?
9: Alors les deux derniers, Barjavel et Wharton, ça s'inscrit pas du tout dans ma thèse. C'était des appels à communication un peu par hasard où les auteurs m'intéressaient. Il y en avait un, et ils le savent, hein, que j'avais jamais lu avant de communiquer dessus, et... Donc j'avais un regard neutre, c'était plutôt de la curiosité. Il y en a que j'ai rattaché beaucoup à la musique, par contre, que j'étais musicien, on va dire, hein, et du coup c'est un sujet qui m'intéressait beaucoup, donc j'arrivais à trouver cet angle un peu connaisseur. Et sinon, oui, par contre, j'ai vraiment cette curiosité de lire beaucoup de la période, donc j'aime beaucoup ce qu'on appelle les intertextes en littérature, hein, c'est les parallèles entre, je lis un passage et je me dis, tiens, on l'a quelque part ailleurs. Et le fait de citer les deux passages, ça nourrit une nouvelle réflexion. Donc, ouais, j'essaie de voir ça comme un réseau, en fait, de lecture.
0: Ok, et question, pour juste curiosité, c'est quoi que tu faisais comme musique?
9: Alors, j'ai fait 15 ans de basson. J'ai jamais trop compris pourquoi, mais c'est un énorme instrument. C'est une énorme flûte, on va dire.
10: Ah, je veux dire, c'est à cordes.
9: Non, pas du tout, c'est avant. Ouais. Donc, 15 ans de solfège, 15 ans de basson, une carrière qui s'est finie avec l'agrégation. Mais... voilà.
10: Ok. Waouh.
6: C'est intriguant. Ouais.
10: J'irai faire le curieux.
9: Bah oui, il y a des très belles choses. Hein, ouais. C'est pas très connu, mais c'est très beau. Comme la Martine.
10: Et j'avais une deuxième question aussi, rien à voir du coup avec la musique. Tu étudies quelques auteurs. Est-ce que tu étudies des auteurs qui sont plus modernes ou pas du tout? Enfin, plus de maintenant ou tu es vraiment sur une période en particulier?
9: Non, j'ai quelques modernes que je lis par fidélité, on va dire Delphine de Vigor, Amélie Nothomb, mais je reste un peu, pas par négligence, mais dans les auteurs un peu classiques. Je vais quand même jusqu'au 20e, okay. Donc c'est pas si loin non plus, mais j'ai pas forcément le réflexe d'acheter les dernières rentrée littéraire, ouais.
11: D'accord, oui, ça fait déjà pas mal de boulot.
9: Mais c'est déjà beaucoup, mais je me dis plus vieux, du coup, je lirai les rentrées littéraires qui seront plus datées, ouais.
10: Ok, ça marche.
6: Au-delà d'Alphonse de Lamartine, est-ce qu'il y a un ou une autre autrice, alors c'est pas une question super facile, parce qu'il y a peut-être plusieurs noms qui te viennent, mais dont tu voudrais absolument nous parler, nous partager un petit peu... ce qui est leur production.
9: Oui, alors moi j'aime énormément Stendhal, mais ça serait presque trop facile. Là en ce moment je lis François Sagan par exemple, qui est connu pour Bonjour Tristesse. Elle a un peu cette image de romancière facile, effectivement, avec beaucoup de champagne, beaucoup d'argent. Et je trouve que ses romans, alors ça se lit facilement, effectivement, sont toujours aussi beaux. Enfin, ça parle d'amour, de rupture, de douleur. Et je trouve ça toujours très actuel, ouais, effectivement. Donc peut-être Sagan à relire et à recreuser, ouais.
10: Et du coup, ça fait un roman qui est presque poésie, pour refaire la question avec tout à l'heure, ou...
9: Peut-être pas, parce que c'est un style très simple. Alors la poésie, d'accord, peut être simple, mais ça se lit un peu tout seul, effectivement. Mais il y a quelques phrases comme ça qui tombent un peu par hasard et qui sont d'autant plus belles qu'elles sont rares, je trouve. On ne s'attend pas à trouver ça. Donc oui, quelques passages, prose poétique, on pourrait dire, ouais. Et okay. Du lyrisme, en tout cas, ouais.
10: Ok.
6: Je reviens un petit peu sur la carrière politique d'Alphonse de Lamartine. Tu parles d'insécabilité de la vie de poète, ou en tout cas de la poésie et de la politique.
10: À tes souhaits.
6: C'est ça. Est-ce que tu peux revenir un petit peu dessus? Parce que t'as fait un travail dessus,
9: oui,
6: c'est assez intéressant.
9: Oui, alors l'insécabilité, mais moi je peine, c'est ce qui n'est pas sécable, c'est ce qu'on ne peut pas couper, en fait. Hein. Donc Lamartine, on lui a beaucoup dit, hein, je crois que je l'avais dit rapidement, mais qu'il fallait choisir. Il faut être soit poète, soit politicien, ou soit politique. Et en fait, toute son œuvre et toute sa carrière a prouvé que les deux étaient liés, en fait, qu'il était poète parce qu'il était politique, et parce qu'il était politique, il était poète aussi. Donc il a construit ses discours de manière très lyrique. Dans ses poèmes, il y a déjà de la politique. Donc c'est ça, moi, que j'ai voulu montrer, que ce n'était pas deux personnes distinctes, mais une même pièce, en fait, composée des deux faces.
6: Quand tu dis qu'il ne mélangeait pas, enfin, qu'il disait ne pas mélanger la politique et la poésie, c'est une posture, enfin, c'est une posture un peu intellectuelle, ou...
9: Oui, complètement. Alors, c'est les reproches qu'on lui a adressés. On a dit, il ne faut pas mélanger. On lui a dit, hein,
6: ah,
9: ça.
6: D'accord, c'est pas sa posture.
9: Et ça l'a été aussi à un moment. Il a dit, j'ai plus de politique que de poésie dans la tête. Et moi, je pense que c'était de l'opportunisme, encore une fois. Il s'est dit, là, il faut trancher, il faut choisir. Mais il a été les deux toute sa vie. Ouais.
6: Très bien, mais écoute, je te remercie.
9: Merci encore.
10: Et voilà, moteur de recherche, c'est fini pour aujourd'hui. Merci Ahmed, Florent et surtout Jacques Marquer de nous avoir accompagnés aujourd'hui.
6: Merci à toi.
10: Et n'oubliez pas que tous les épisodes de moteur de recherche sont disponibles sur le site de Radio Campus Clermont-Ferrand, ainsi que sur de nombreuses plateformes de streaming. On se donne comme d'habitude rendez-vous le mois prochain, toujours le 4e jeudi du mois, et on se quitte avec Padam, Padam de Kylie Minogue. À bientôt.

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Salut tout le monde, bienvenue, c'est Clément, bienvenue dans ce nouvel épisode de L'Art et la Manette. Ce mois-ci, je vous propose un nouvel épisode dédié à une adaptation de film, et pas des moindres, puisque nous allons parler de The Thing. Alors, évidemment, de la sortie du film à celle de son adaptation vidéoludique, en passant donc par tout le reste, c'est-à-dire le roman d'origine notamment, nous allons essayer donc de revenir dans sur les coulisses d'un des plus grands films d'horreur de tous les temps, en tout cas c'est peut-être mon préféré, et de sa transposition donc en jeu vidéo. Mais évidemment, avant de parler du film de John Carpenter, comme je le disais, il va falloir que nous revenions un petit peu aux sources du projet. Who Goes There donc, est un roman court de l'auteur américain John W. Campbell qui a été publié en août 1938 dans une revue intitulée Outstanding Science Fiction, donc tout est dans le nom, hein, spécialisé dans la publication de petites nouvelles de science-fiction. Et donc lors de sa sortie en France en fait en 1955, cette nouvelle sera renommée La Bête d'un autre monde. Il faudra attendre donc une réédition de la nouvelle en 2020 pour qu'elle soit rebaptisée La Chose, pour évidemment coller aussi un petit peu plus à l'identité des adaptations filmiques. Alors, l'histoire du roman, elle est assez simple à la base, hein. Nous suivons en fait une équipe de scientifiques installés en Antarctique. Et lors d'une expédition, ils découvrent un vaisseau extraterrestre qui s'est crashé près de 20 millions d'années auparavant. Alors, évidemment, ils vont le détruire par accident, et les scientifiques vont malgré tout décider de rentrer à leur base, donc avec l'un des occupants du vaisseau qui a été congelé dans un bloc de glace. Sauf que, évidemment, vous en douter, la menace extraterrestre est bien réelle, la créature va se libérer et est particulièrement agressive. Pire, la créature, ou enfin plutôt la chose, hein, du coup si on revient un peu au titre du roman, est capable donc d'assimiler ses victimes et de prendre leur apparence ainsi que leur personnalité grâce à des pouvoirs télékinésiques. Alors, la nouvelle raconte en fait une histoire de chasse à l'homme paranoïaque où les personnages se soupçonnent les uns les autres. On est clairement dans ce délire un peu. Bah, le roman est publié à une époque où on va dire la guerre froide est bas son plein. Enfin, pas encore, en tout cas, techniquement, on en est qu'en 38, mais il y a encore une ambiance pesante, par contre, avec la Seconde Guerre mondiale qui est un peu sur le point de débuter. Mais en revanche, ces adaptations, elles vont prendre en compte vraiment ce côté guerre froide. On en reparlera évidemment tout à l'heure. L'histoire de John W. Campbell, à la base, elle aura un immense impact sur la littérature de SF qui est visible jusqu'à aujourd'hui, hein. Le succès de la nouvelle, d'ailleurs, poussera d'ailleurs à la mise en chantier forcément d'adaptation plus ou moins officielle. Ici, on va surtout rester sur les adaptations officielles, hein, les directes. Et pour ça, je vous propose qu'on commence d'abord par le film de 1951, qui est une adaptation officielle, mais aussi très libre. Je vous explique un petit peu les contours du projet. On est en 1950. Howard Hawks, donc légendaire producteur et réalisateur, donc, achète les droits de la nouvelle de Campbell, convaincu par ses amis et collaborateurs qui s'appellent Charles Lederer et Ben Hecht. Howard Hawks, en fait, il n'hésitera pas d'ailleurs longtemps, vu que les droits de la nouvelle valent à l'époque environ 1250 $. Bon, c'est pas grand chose. Et comme tout va très très vite à Hollywood, les deux hommes vont se lancer dans l'écriture d'un script. Alors, si officiellement Charles Lederer est crédité comme l'unique personne derrière le script, bon, il aurait largement été réécrit par Hecht et Hawks dans la foulée. Donc ça aurait été vraiment un travail d'équipe. Le script final va prendre beaucoup plus de liberté qu'avec le roman d'origine, hein, notamment parce que les pouvoirs d'assimilation et de télékinésie, qui sont au cœur de l'intrigue, hein, comme je le disais tout à l'heure, sont totalement occultés. Alors difficile de savoir quel a été l'impact de la production à l'époque sur le film. En fait, officiellement, si le réalisateur crédité Christian Nibay aurait eu très peu de liberté sur le tournage, et officieusement, Howard Hawks aurait surtout... une importance énorme en fait dans le processus de production. Encore aujourd'hui, hein, la paternité de l'œuvre est encore débattue. Plusieurs théories demeurent cependant, hein, d'un côté Christian Nibay donc, qui aurait été crédité comme réalisateur par Hawks pour qu'il puisse obtenir son adhésion donc à l'Académie des Oscars. De l'autre, Nibay donc, qui aura réalisé le film sous la pression de Hawks. Alors, ce dernier n'aurait versé que 5460 des 50 000 $ que la boîte de prod avait prévu pour la réalisation. Hawks aurait donc gardé le reste pour lui, même si officiellement, encore une fois, il dément avoir réalisé le film. A noter quand même que les membres du casting sont aussi en désaccord sur le rôle joué par Hawks et Nibay. Alors, certains considèrent que Hawks aurait été le principal maître à bord, tandis que d'autres en fait ont affirmé que Nibay aurait été le vrai réalisateur du film. Plusieurs années plus tard, Christian Nibay, justement, qui a été interrogé sur son implication dans la réalisation du film, a affirmé en fait qu'il était bien le seul maître à bord, concédant toutefois que si le résultat final ressemble tant à un long métrage de Howard Hawks, c'est simplement parce que ce dernier était un modèle pour lui, ne reniant pas non plus donc l'implication du producteur. Quoi qu'il en soit, à sa sortie, le film est un joli succès en salle, hein, battant même certains films aujourd'hui reconnus, comme Le jour où la Terre s'arrêta de Robert Wise.
Les critiques, en revanche, sont assez mitigées, beaucoup relevant d'ailleurs les libertés prises par rapport au roman original, qui transforme un récit terrifiant en un simple film de monstre. En fait, si le long métrage se veut avant tout comme un huis clos où nos personnages vont lutter ensemble contre un alien peu amical, on omet quasiment toute la partie vraiment transformation, encore une fois, et assimilation qui sont quand même, encore une fois, au centre de la nouvelle de Campbell. Et bon, alors, cela dit, le film reste très sympa à regarder, et même plutôt était terrifiant à l'époque, hein. Il a pour principal problème de faire abstraction de toute l'ambiance, du coup, paranoïaque, qui est propre à la nouvelle originale. Cependant, depuis, La Chose dans notre monde est devenue un classique, et il est régulièrement listé parmi les meilleurs films de science-fiction des années 50. Alors, ce que je vous propose, avant qu'on aborde justement l'autre film qui nous intéresse, celui qui a servi d'adaptation finalement au jeu vidéo dont on parlait tout à l'heure, c'est qu'on fasse une petite pause avec un extrait de la bande originale du film, alors celui de 82, alors pas des années 50, mais on va écouter ça, on va pouvoir écouter, je pense, un extrait important, puisque c'est un des premiers qui ouvre le film, alors pas le générique, puisqu'on l'écoute depuis tout à l'heure en fond, mais on va écouter le titre qui s'appelle The Norwegian Camp, qui est tout au début du film. On s'écoute ça et on se retrouve juste après.

voilà, qui nous met dans l'ambiance. On écoute depuis tout à l'heure un petit extrait donc, de la bande originale de The Thing. Alors pour rappel, cette bande originale, on va le dire tout à l'heure, on va voir un peu plus détailler tout ça, mais elle a été composée en collaboration, c'est pas vraiment le mot, mais entre John Carpenter, mais surtout avec Ennio Morricone, donc réalisateur légendaire de bande originale de film. On en reparlera évidemment tout à l'heure, quand on reparlera un peu plus en détail de la bande originale du film de 82. Puisqu'ici on va un peu plus s'intéresser justement à, d'abord à la production du film. Nous sommes au milieu des années 70, donc deux jeunes producteurs, David Foster et Lawrence Turman, proposent à Universal, donc le studio, de produire une nouvelle adaptation de Who Goes There, donc de la nouvelle de Campbell, mais qui serait plus fidèle au roman d'origine. Alors Universal achète les droits à deux scénaristes qui s'appellent Hal Barwood et Matthew Robbins, qui en fait avaient déjà tenté sans succès de lancer une production d'une nouvelle adaptation. Cependant, donc le projet avance vite. En 76, un jeune réalisateur qui s'appelle John Carpenter, oui, on va en reparler, est approché par son ami et producteur Stuart Cohen. Bon, le souci, c'est qu'à cette époque, Carpenter n'a que deux films à son actif. Bon, Dark Star d'abord, hein, son film de fin d'étude, dont on pourra parler dans un instant, et donc Assaut, réalisé avec un budget très serré. Alors Dark Star, avant qu'on parle un petit peu plus en détail de la suite, c'est tout simplement le film qui a en partie été inspiré Alien, puisque Dark Star, en plus d'être réalisé donc par John Carpenter, est aussi scénarisé par son ami Don O'Bannon, qui se scénarisera quelques années plus tard, donc le Alien de Ridley Scott. Et c'est une anecdote importante et qu'on garde pour la suite, hein, parce qu'il faudra la réutiliser. Mais donc, Universal va d'abord refuser, évidemment, de recruter Carpenter, et va jeter son dévolu sur Toby Hooper, qui avait été auréolé 2 ans plus tôt du succès d'un tout petit film, hein, qui s'appelle Massacre à tronçonneuse, petit film indépendant donc, mais qui a évidemment été un raz-de-marée, hein, qui a révolutionné le film d'horreur. Et encore, le fait que Toby Hooper ait été investi sur le projet à la base, est assez intéressant, gardez-le pour la suite. Hooper et son collaborateur donc Kim Henkel, qui avaient travaillé déjà donc, ensemble sur ce Massacre à tronçonneuse, puisque Kim Henkel était son scénariste, se lancent tous les deux dans la rédaction d'un script pour adapter Who Goes There, et lorsque les producteurs reçoivent le résultat du travail de ces deux compères, ils sont un petit peu désabusés, hein, et très mécontents du résultat. En fait, donc les deux hommes sont tout simplement remerciés, et malgré les nombreux autres scripts rédigés, finalement, aucun ne va vraiment satisfaire Universal. À noter quand même que John Landis, qui réalisera quand même quelques années plus tard les Blues Brothers, proposera sa propre version du script sans succès. On rappelle quand même que John Landis, entre autres, sera un grand réalisateur de films et va aussi réaliser des clips, notamment le fameux clip de Thriller de Michael Jackson. Mais bon, en tout cas, pour ce qui est de notre projet, nous, le projet The Thing est donc mis de côté. Mais évidemment, vous l'imaginez bien, sinon on ne serait pas là à en parler, les événements vont prendre une nouvelle tournure en 1979, lorsqu'un petit film, c'est là que c'est important que ça revienne, un petit film nommé Alien, le 8e passager, sort en salle. Et évidemment, son succès critique et surtout commercial va pousser Universal à relancer la production d'une nouvelle adaptation de La Chose. Et c'est là que c'est intéressant du coup, puisque voilà, encore une fois, Alien est écrit donc par Dan O'Bannon, qui avait travaillé sur Dark Star avec John Carpenter, et que le film est du coup considéré comme une version un peu aboutie, finalement, de beaucoup plus aboutie du chef-d'œuvre de Scott. Comme une ébauche, pardon, du coup, parce que Dark Star, c'est l'ébauche d'Alien. Bref, en tout cas, Universal recontacte John Carpenter, qui entre deux a réalisé encore lui aussi de son côté un tout petit film qui s'appelle Halloween en 78, premier grand succès finalement du slasher moderne. Le studio voyant déjà les billets pleuvoir, surtout que on est sur un réalisateur qui a l'habitude du coup de travailler avec très peu d'argent, encore une fois. Il ne perd pas de temps, il propose à Carpenter donc de son côté de réaliser donc une nouvelle adaptation, donc j'y arrive pas ce soir, du roman de Campbell. Mais Carpenter il hésite, craignant que son film soit comparé au classique des années 50 d'abord, dont il est super fan, on en a parlé tout à l'heure. Et Stuart Cohen le pousse évidemment à lire le roman, qui n'a rien à voir, et là c'est un peu la révélation. Il se rend compte que l'histoire est bien plus glauque que dans le film de Nibai, et que les pouvoirs d'assimilation de la créature peuvent être un enjeu intéressant sur grand écran. Il accepte donc de réaliser le film et propose de transposer l'histoire du roman dans les années 80. Il collabore de nouveau avec son ami Dean Cundey, directeur de la photographie, ayant déjà officié sur Halloween. The Thing sera en fait la première production hollywoodienne de Carpenter, hein. Universal Pictures fixe le budget d'abord à environ 10 millions de dollars.
dont 200 000 uniquement dédiés à la créature, en fait, à sa conception. Ce qui déjà est un record hein, pour le studio, un studio qui est quand même reconnu pour ses Universal Monsters, hein, c'est le nom, de Dracula à Frankenstein, en passant par La Momie ou l'Invisible. Tout un tas de films qui sont sortis finalement et qui ont été des gros succès publics et critiques. Enfin, surtout publics, hein, on va pas se mentir, c'était des gros blockbusters pour l'époque. Et 98 jours de tournage sont donc planifiés pour The Thing. Alors, cependant, rien évidemment ne va se passer comme prévu. C'est pour ça que cette histoire est intéressante. D'abord, le budget qui va bondir hein, compte tenu des ambitions dantesques de Carpenter et de son équipe. Le budget donc qui serait estimé aux alentours des 17 millions de dollars par l'équipe. Donc bien au-dessus évidemment de ce qu'avait prévu les exécutifs d'Universal, qui donc du coup vont imposer des coupes budgétaires, notamment via la suppression de certaines scènes trop chères ou en réduisant la durée du tournage d'un tiers. Alors oui, au niveau des scènes trop chères, il y a notamment une scène de mise à mort qui est très très ambitieuse pour l'époque et qui était très appréciée par l'équipe, qui du coup ne sera jamais mise en boîte officiellement. Aujourd'hui, on sait que The Thing aurait coûté environ 12 millions de dollars, donc sans compter le marketing, hein. Donc on est entre les 10 millions de base imposés par Universal et les 17 millions qui étaient prévus par Carpenter. C'est un budget que aujourd'hui, bon, 12 millions on pourrait considérer comme dérisoire, mais qui était quand même pour l'époque très conséquent, surtout pour un film d'horreur, et encore plus dans les années 80. L'écriture du scénario va aussi être un énorme défi, hein. Si The Thing est un projet de rêve pour Carpenter, il ne souhaite pas le scénariser lui-même, car il se remet à peine les trois longs, très longs mois de tournage de l'excellent New York 97, que je vous recommande. Mais il bosse aussi, et encore, sur le scénario du film Philadelphia Experiment de Stuart Raffil. Autant dire qu'il n'a pas trop la tête à écrire un scénario, alors qu'il doit déjà réaliser un film très ambitieux. Alors, si plusieurs scénaristes s'enchaînent, et ce avant même que d'ailleurs John Carpenter soit embauché, c'est Bill Lancaster, le fils de l'immense acteur de western Burt Lancaster, qui est choisi pour écrire le scénario. Alors, sa volonté est de rester plus fidèle au roman d'origine et son admiration, l'admiration de Carpenter pour son travail sur la chouette équipe qui feront la différence. Lancaster va donc se lancer dans l'écriture d'un scénario. Il faut d'abord choisir le choix. Alors, il fait d'abord le choix de réduire considérablement le nombre de personnages, hein, puisque à la base ils sont 37 dans le roman et ils sont pas loin d'être aussi nombreux dans le film de Ward Hawks et de Nimai. Donc ce nombre de personnages il est réduit à 12. Ce qui évidemment s'explique par la volonté de faire un film plus facile à suivre aussi par le public. La structure narrative et les personnages sont aussi modifiés d'ailleurs, hein, puisque Carpenter va aider en fait le scénariste à terminer l'écriture compte tenu du blocage rencontré donc par Lancaster pour écrire le dernier tiers du film. Au total, le film finalement sera rédigé, le script sera rédigé en tout cas sous 5 versions différentes. Il faudra 5 moutures pour qu'on arrive à la version définitive qu'on a vue en salle, plus ou moins. Ce que je vous propose, c'est qu'on fasse une petite pause et après, on parlera un petit peu justement du casting et de la suite de la production qui a été un enfer, encore une fois, pour toute l'équipe du film. Ce que je vous propose, c'est qu'on écoute le titre qui s'appelle The Creator. On se retrouve juste après pour parler un petit peu plus de The Thing. À tout de suite. Alors, encore une fois, il faut dire que le morceau se lance, évidemment. À tout de suite.

De retour dans l'arrêt de la manette. Donc on écoute un extrait un petit peu plus, on va dire qu'il met un peu plus d'ambiance, hein, un petit peu plus effrayant, un peu moins, peut-être un peu moins, un petit peu plus dynamique aussi que le thème d'ouverture qu'on entend depuis tout à l'heure en fond. Toujours en train de parler de The Thing, on parlera tout à l'heure aussi de l'adaptation en jeu vidéo, puisque c'est aussi le concept de l'émission, de parler un petit peu des deux. Juste avant, on revient un petit peu sur la production donc, du film de Carpenter. Tout à l'heure, on parlait donc, notamment de l'écriture du scénario, de comment Carpenter avait été embauché en tant que réalisateur. Cette fois-ci, ce que je souhaite, c'est qu'on revienne un petit peu sur le casting rapidement, et surtout sur la production générale, donc sur le tournage notamment. Et on reviendra tout à l'heure un petit peu plus sur la sortie du film. Alors, côté casting, d'abord, Carpenter, il va choisir son ami et collaborateur Kurt Russell pour le premier rôle, qui évidemment est un acteur habitué au tournage difficile, et surtout qui est en fait à la carrière parfaitement adaptée en rôle de MacReady, donc un pilote d'hélicoptère un petit peu renfermé sur lui-même, et qui va servir un peu de héros, entre grosses guillemets, hein, au film. A noter d'ailleurs qu'il sera le seul acteur rémunéré à hauteur de 400 000 dollars, hein, puisque c'est la seule star, entre grosses guillemets, puisque les autres comédiens, eux, seront payés 50 000 dollars chacun. Alors, pour entourer Kurt Russell, l'équipe va jeter son dévolu sur tout un tas d'acteurs, hein, puisqu'on rappelle, hein, c'est une petite équipe de 12, je vais tous vous les citer. On pourra notamment citer Wilford Brimley, Thomas Kent Carter, David Clennon, Keith David, Richard Dysart, Charles Hallahan, Peter Maloney, Richard Mazur, Donald Muffet, Joel Polis et Thomas G. Waits. Donc, alors, faut savoir d'ailleurs que le tournage sera particulièrement complexe parce que, de par l'attention constante apportée par le réalisateur, donc déjà sur le tournage, mais aussi sur ses effets spéciaux, bah, en fait, les acteurs se sentiront un petit peu délaissés, hein, pendant le tournage, ce qui est plutôt pas mal en termes de ressenti du coup à l'écran, puisque encore une fois on est sur des personnages qui sont isolés, hein, et qui sont tout seuls en Antarctique et un peu isolés du reste du monde, donc involontairement ça participera aussi à la performance d'acteurs des comédiens. Et justement, le tournage, donc, comme je le disais, sera particulièrement complexe. John Carpenter souhaitant tourner le plus possible en décor naturel. Alors, ils se déplaceront notamment à Juneau, hein, qui est la capitale de l'Alaska, mais aussi à Stewart, en Colombie-Britannique. Alors, il y aura quelques scènes aussi tournées en studio, hein. La plupart des décors seront donc construits sur site, tandis que les conditions météo pour accéder aux différents lieux de tournage, en fait, vont rendre la vie difficile à l'équipe. En fait, à la base, Carpenter voulait beaucoup tourner en studio, mais le ressenti, le fait de devoir climatiser le studio à moins 25, moins 30 degrés, et surtout les premières prises désastreuses vont clairement convaincre Carpenter qu'il vaut mieux tourner en extérieur. Parce que le tournage était compliqué pour les acteurs qui vont avoir froid, hein, on va dire, et qui vont avoir des moments un petit peu compliqués pendant le tournage, il y a bien une personne quand même pour qui ça a été encore plus compliqué peut-être que John Carpenter, c'est Rob Bottin. Alors, Rob Bottin, avant tout, c'est un génie des effets spéciaux, hein, c'est vraiment un jeune homme qui avait 21 ans à l'époque, et il est choisi pour créer le design de la créature, ayant déjà travaillé avec Carpenter sur un autre de ses films qui s'appelle The Fog, et qui est très recommandable d'ailleurs, vraiment il est très très bon, je vous souhaite de le regarder, parce qu'il raconte en gros l'histoire de comment un brouillard s'empare d'une ville et en fait apporte potentiellement des petits soucis, notamment des vilains fantômes. Et donc Rob Bottin, il était tellement dévoué au projet qu'il développera une double pneumonie, hein, ainsi qu'un ulcère hémorragique lié à un burn-out. Bottin, il va expliquer par la suite qu'il s'impliquait à toutes les étapes du projet, c'est-à-dire que chaque fois qu'il y aura un petit truc un peu complexe, il sera là, alors qu'il a toute une équipe, hein, autour de lui. Et en fait, l'artiste, il va vivre pendant un an au sein des studios d'Universal d'abord, et dormant sur place et ne prenant pas de vacances, et surtout un seul mot d'ordre, que le monstre ne soit pas un homme dans un costume, à l'instar de toutes les productions finalement un peu fauchées des années 50 et 60. Et à noter d'ailleurs qu'un début d'incendie se déclenchera lors du tournage d'une scène du film à cause d'un petit incident technique, lors du tournage d'une des scènes un peu importante. D'ailleurs, on en reparlera tout à l'heure. À noter d'ailleurs que le tournage, encore une fois, sera aussi compliqué, hein, pour Bottin, puisque il sera quand même un petit peu aiguillé, un petit peu aidé, afin d'alléger sa charge de travail. En fait, Bottin, il va solliciter un légendaire studio, le studio de Stan Winston, alors que vous connaissez, hein, c'est obligé, mondialement depuis plusieurs années, mondialement il est connu depuis très longtemps maintenant, hein, mais comment dire, il avait déjà notamment travaillé sur, excusez du peu, le xénomorphe d'Alien de Ridley Scott. Et il deviendra d'autant plus populaire une dizaine d'années plus tard, puisque dans les années 90, il va quand même donner vie aux dinosaures de Jurassic Park de Steven Spielberg. Alors, ce qui est marrant, c'est qu'il y a des noms qui vont être répétés,
Et parce que indirectement, ils reviendront dans notre histoire. Et donc, Stan Winston, il va travailler sur les créatures du début, notamment lorsque c'est en fait le chien recueilli par l'équipe qui va se transformer en créature. Et bah, en fait, il refusera d'être crédité au générique, considérant que c'est Bottin à la tête du pensant du projet, donc ça, respect à lui. Bon, il apparaît quand même toutefois dans les remerciements en fin de film. Mais c'est vrai que cette créature, en fait, à l'inverse d'être faite, au lieu d'être faite avec des animatroniques qui coûtent très cher, mais surtout qui sont très long à développer, de par le temps, le budget serré, en fait, cette créature sera essentiellement faite de marionnettes, ce qui est assez rigolo. Côté tournage, il y a d'autres petits soucis aussi, hein, notamment le fait que l'équipe manque de mourir dans un accident de voiture. En fait, le bus qui les conduisait sur les lieux de tournage a failli sortir de la route, et le problème c'est qu'en fait ils devaient prendre une petite route à flanc de montagne, et donc ils ont bien failli tomber dans le vide. Heureusement, le chauffeur a réussi à sauver une extrémiste de toute l'équipe en manœuvrant un petit peu et en s'arrêtant juste sur le bord. Au-delà de ça, côté photographie, alors le film est originellement prévu pour être tourné en noir et blanc, et malheureusement Universal s'y oppose. Donc Dean Cundey, qui est un collaborateur habituel de Carpenter, hein, je l'ai mentionné tout à l'heure, va lui proposer d'atténuer au maximum les couleurs en compensation. Alors, à titre d'exemple, en fait, de nombreux accessoires vont être peints en gris. Les costumes iront tous arborer finalement des tons sombres, comme le marron, le noir, le bleu. Et en fait, les seules couleurs qui vont un petit peu contraster avec cette ambiance bleutée proviennent un peu des feux à main et du lance-flamme qui seront utilisés par les personnages. Et en fait, l'éclairage de manière générale, il est en grande partie réalisé à partir d'éclairages naturels. Alors évidemment, ça n'empêche pas qu'il y ait des éclairages artificiels, hein, mais voilà, ça permet d'avoir une ambiance très particulière évidemment autour de ça. Alors, si on pouvait cependant penser que le calvaire serait terminé une fois le tournage complété, bon, évidemment, il n'en sera rien. Et là, évidemment, je vous propose qu'on fasse une petite pause, parce qu'il y a beaucoup de choses à dire sur la fin de la post-prod et sur la sortie du film. On va écouter un autre extrait, évidemment, de la bande originale du film de Carpenter. Cette fois-ci, on va écouter un petit extrait qui s'appelle « The Probability of Infection », et on se retrouve juste après pour parler donc de la suite de la post-production, notamment de The Thing. À tout de suite. Et à tout de suite.

De retour donc dans l'art et la manette dédiée à The Thing. On a écouté donc un autre extrait de la bande originale du film de 1982. Cette fois-ci, ça s'appelait donc The Probability of Infection, issu d'une des très nombreuses scènes cultes du film. On en reparlera tout à l'heure, évidemment. Mais là, on va revenir un petit peu sur la post-production. Alors, comme je l'ai dit, évidemment, on aurait pu penser qu'une fois le tournage complété, ça serait beaucoup plus tranquille. Et en fait, pas tellement. Alors déjà, Carpenter, avec sous le conseil en fait de son ami et monteur d'ailleurs, Todd Ramsey, va tourner plusieurs fins, parce que tout simplement parce que dont une qu'on pourrait dire qualifiée de happy ending. En fait, la raison est simple, c'est que les projections test sont assez désastreuses. Et donc Carpenter, en fait, en tournant une nouvelle fin, se permettra déjà de tempérer un peu les réactions du studio. Et puis surtout, ça serait voilà, Carpenter va décider en fait quelques jours avant la sortie du film finalement de garder la fin originale, qui est celle que vous connaissez et qui est bien plus sombre et nihiliste que celle qui avait été approuvée à la base par Universal. Alors reste quand même que le sujet de la bande originale d'abord. Alors John Carpenter, à la base, il est habitué à composer lui-même ses musiques de films. Hein. Halloween, notamment le thème cultissime que vous connaissez par cœur, il vient de lui, mais c'est le cas pour la plupart de ses films, finalement. Et là, il va décider, par contre, pour The Thing, de... donc on en a parlé tout à l'heure, hein, de faire appel au légendaire compositeur Ennio Morricone. On en a parlé tout à l'heure, puisque, encore une fois, c'est lié aussi à une volonté voilà, de souffler un peu. Mais en fait, après discussion, donc, si Ennio Morricone accepte de composer la bande originale du film, alors il y a une légende comme quoi Carpenter lui aura envoyé une bouteille de vin pour pouvoir le rencontrer après en Italie. Bon, tout ça est quand même assez rigolo. Mais en fait, Morricone va certes composer plus d'une heure de musique, hein, mais en fait, Carpenter il en utilise environ qu'un tiers, puisqu'il considérera que si les morceaux en fait, qui ont été composés sont bons, bah la plupart ne conviennent pas forcément au film. En fait, la raison est simple, c'est que Morricone à l'époque n'avait pas vu une image du film qui n'avait pas encore été tournée. Alors, faut savoir que du coup, Carpenter va composer en l'espace de quelques jours plusieurs morceaux. Hein, il en a l'habitude de ce genre de procédé. Bon, alors des morceaux qui sont d'ailleurs de son propre aveu plutôt des ambiances lancinantes, des sons que des musiques à part entière. Mais pour autant, voilà, le thème principal que vous entendez en fond depuis tout à l'heure, par exemple, qui mixe une approche orchestrale à des synthétiseurs chers donc à Carpenter, est apparemment bien composé par Ennio Morricone, même si c'est vrai que le morceau ressemble plus à du Carpenter qu'à du Morricone. Et d'ailleurs, ce dernier expliquera qu'il s'est senti un petit peu lésé hein, par le fait que Carpenter n'ait utilisé que très peu d'éléments parmi ceux qui sont proposés donc par un guillemot qu'il avait proposé finalement au réalisateur. Reste encore le sujet de la promotion du film. Alors, si The Thing devait originellement être un blockbuster pour Universal, en fait, la campagne marketing va être un petit peu à l'image de toute la production du film, entre guillemets, bordélique, quoi. C'est-à-dire que le film nécessite une longue post-prod, logiquement, hein, compte tenu des nombreux effets spéciaux, et surtout, les délais sont très serrés. Donc, la promotion du film ne va débuter que quelques mois avant la sortie, et les distributeurs potentiels commencent un petit peu à s'inquiéter, logiquement. Et donc en parallèle, les producteurs de The Thing vont faire appel à un monteur à part, externe, donc pour réaliser une sorte de bande démo hein, d'une vingtaine de minutes qui leur est envoyée donc, dans la foulée. Et d'ailleurs, pour le coup, à l'époque, les retours sont plutôt bons. Les producteurs espèrent donc un beau succès en salle. Pour autant, les premières bandes annonces, qui d'ailleurs sont diffusées juste avant E.T., vont pas vraiment susciter l'enthousiasme des spectateurs, et apparemment, les producteurs se seraient exclamés un truc genre on est foutu. Bon, c'est pas super bon signe. Mais si originellement, donc Cohen et Foster, les producteurs, espéraient en fait surfer donc, sur ce carton donc, de E.T., donc, qui était quand même annoncé comme un gros blockbuster de Spielberg, c'est pour ça que je reviens encore au nom, hein, on a mentionné tout à l'heure, hein, vu qu'il a produit, vu qu'il a, il a travaillé avec, par la suite avec. Stan Winston, mais en fait ils se rendent bien compte que les quarts de ton en fait entre les deux films hein, allaient desservir à The Thing justement parce que d'un côté on a donc The Thing qui est un film noir, poisseux, nihiliste, ultra violent, enfin très gore, et en face on a E.T. qui est un film évidemment très familial, qui est un très beau film hein, ça ne change rien à ça, qui est un chef d'œuvre, mais qui évidemment s'adresse à un public beaucoup plus large. Et malgré tout, donc pour The Thing, des projections tests sont organisées. Et bon, les retours sont quand même très très mitigés, très très froids et très même, on peut même dire, désastreux. En fait, les spectateurs vont se plaindre, notamment déjà du ton très sombre du film, et surtout de sa fin ouverte à leur interprétation. D'ailleurs, l'anecdote veut que un spectateur qui ait vu le film ait dit à John Carpenter, lui aurait demandé en fait comment on finit le film, et lui aurait demandé donc une réponse précise. Et en fait, Carpenter lui aurait dit, c'est à vous de décider.
Et en fait, ça a été très très mal pris par le spectateur qui dit, je déteste ça. Donc, bon, voilà, le fait est que si on achetait ça, en plus, une audience dans les cinémas, notamment pour l'horreur, qui était en très forte baisse à l'époque, en fait, tout semblait un petit peu aligné pour que The Thing soit un échec en salle. Alors, cela dit, on peut pas dire qu'ils n'ont pas essayé, hein. Les producteurs ont eu des tentatives désespérées de corriger le tir. Déjà d'abord, le slogan du film est modifié, pour le pire d'ailleurs, je pense, puisque le slogan original c'était The Warmest Place to Hide, donc l'homme est l'endroit le plus chaud pour se cacher, ce qui est assez malin, hein, vu qu'on parle d'assimilation, etc. Qui a quand même été écrit par Stephen Frankfurt, qui est quand même derrière le slogan d'Alien, qui est encore plus culte, dans l'espace, personne ne vous entendra crier. Et en fait, ce slogan va être remplacé donc par un truc beaucoup plus générique, The Ultimate in Alien Terror, qui en fait pourrait être traduit donc par l'ultime terreur alien. Alors, en France, ce sera pas beaucoup mieux, hein, puisque le slogan sera donc jusqu'au bout de la terreur. Alors, c'est un petit peu mieux que The Ultimate in Alien Terror, quoique je ne sais pas. Mais en tout cas, on est quand même très loin du slogan d'origine qui était quand même beaucoup plus sympa. Par ailleurs, les trailers diffusés en salle sont quand même modifiés, remplaçant donc un joli noir et blanc, très vendeur, par quelque chose de beaucoup plus classique tout en couleur. Alors, Carpenter va quand même essayer de changer le nom du film en vain. Lui qui voulait en fait renommer The Thing par Who Goes There, une manière donc de mentionner plus. De manière plus affirmée, la référence au roman d'origine, mais malheureusement il n'aura pas le temps de le faire, et surtout le réalisateur fera aussi la promotion du film dans les médias, notamment dans les late shows, vu que c'est un petit peu la mode. Malgré tout ça, le problème reste le même, hein, puisque la sortie de The Thing, en fait, elle est calée dans la foulée de E.T., qui sortira quelques semaines plus tôt à peine. Le film sort le 25 juin 1982 aux États-Unis. Et réalise un démarrage très timide, hein, on peut pas dire le contraire, ne réussissant même pas à rivaliser avec Poltergeist, autre film d'horreur réalisé par, et là je vous le donne en mille, Toby Hooper, qui devait réaliser The Thing, et qui est également produit d'ailleurs par Steven Spielberg, film qui entamait d'ailleurs son quatrième week-end d'exploitation, et qui fait plus qu'un film qui vient à peine de sortir. Bon, autant dire que voilà, le démarrage est plus que froid, et d'ailleurs le nombre de curieux dans les salles baisse rapidement. Et alors, vous savez qu'aux États-Unis, on compte pas le nombre de spectateurs, on compte en recettes. Donc, The Thing va terminer sa course aux alentours de 20 millions de dollars dans le monde au total, sachant que le budget, encore une fois, était de 15 millions de dollars environ, alors 15 à 17. Et donc, forcément, le film sera considéré comme une énorme déception pour Universal, même si il faut quand même tempérer un petit peu cette chose-là, puisque, encore une fois, même si c'est un échec, c'est pas un naufrage. Même si, en fait, c'est plus un naufrage d'un point de vue ambition, puisqu'encore une fois, voilà. The Thing devait être le plus gros blockbuster d'horreur, en tout cas en termes de film d'horreur SF, et d'un autre côté ça devait aussi lancer la carrière de John Carpenter à Hollywood. Mais malgré tout, voilà, c'est quand même un échec assez incroyable. Alors, à noter quand même que c'est un échec qui a été étudié depuis sa sortie par de très nombreux cinéastes et analystes du secteur, et il y a plusieurs raisons que je vais vous lister qui peuvent expliquer un petit peu ces recettes plus que décevantes. Alors, d'abord, comme dit précédemment, le film est sorti en concurrence avec E.T., qui était un des plus gros succès de l'année 1982. Les deux films se basent leur histoire sur des extraterrestres, alors ça n'a pas grand chose à voir évidemment, mais les spectateurs vont forcément comparer les deux propositions et vont choisir la plus familiale, en plus réalisée par un réalisateur plus qu'affirmé, hein, en la personne de Steven Spielberg. Le même jour, il y a aussi Blade Runner qui sort en même temps que The Thing, hein, vous imaginez bien, qui, alors Blade Runner a été un échec aussi, hein, mais a eu un bien meilleur démarrage donc que son concurrent. Troisième explication potentielle, l'année de sa sortie, donc je rappelle, hein, The Thing sort en 82, on est sur une année extrêmement riche et faste, finalement, dans le cinéma de SF et même dans la fantasy en général. Alors, je peux vous en citer quelques-uns, hein, Conan le Barbare, Mad Max 2, Star Trek 2, Tron. Bon, bref, autant dire que la concurrence était plus que rude. Alors, si certains de ces films s'en sont bien sortis, je pense à notamment Mad Max 2, qui évidemment avait un budget très, très, très serré, bah en fait, les autres films listés n'ont pas forcément eu le succès escompté. Alors, reste que, évidemment, l'échec du film peut aussi s'expliquer par d'autres choses, hein, notamment le public ciblé, qui est évidemment beaucoup plus niche que celui d'E.T. On rappelle que le film est en plus déconseillé au moins de 13 ans, alors il est PG-R aux États-Unis, ce qui en gros empêche le film d'être vu par les moins de 17 ans non accompagnés. Cela dit, on peut ajouter à ça aussi la campagne marketing, qui certes a été assez forte à certains moments, mais qui d'ailleurs ne savait pas vraiment sur quel pied danser, et on peut ajouter à ça les raisons qui peuvent expliquer l'échec de The Thing au box-office. Il y a une autre explication qui me paraît beaucoup
pour ma part, quand même beaucoup plus cohérente. En fait, le film sort au mauvais moment, tout simplement. On est sur un film d'horreur, gore, nihiliste, qui sort alors que la société américaine est quand même très divisée. En fait, c'était pas forcément le meilleur choix hein, pour Universal, parce qu'encore une fois, la présidence n'est pas très appréciée. On est sur une sorte de repli. Vraiment, la société américaine est sur un repli sur elle-même. Bref. Il fallait beaucoup de choses hein, finalement pour que le film se foire, et en plus de ça, encore une fois, ça se voit aussi au fait que le film ne s'est pas non seulement foiré au niveau commercial, mais aussi au niveau critique. Et c'est d'autant plus fou quand on voit à quel point le film a été réhabilité depuis. On va en parler. On a sûrement un élément. Je pense que cet élément me paraît, un élément de réponse me paraît plutôt concret. En tout cas, le fait est que The Thing, évidemment, a été un traumatisme pour Carpenter, puisque c'est l'un des films dont il est encore le plus fier aujourd'hui. Que le film restera finalement le seul vrai projet hollywoodien du réalisateur. Alors oui, bon, il y a bien Jack Burton dans Les Griffes du Mandarin, mais c'est quand même beaucoup moins ambitieux. Ne reste que par la suite, Carpenter ne tournera quasiment que des films à budget réduit, les studios ne lui faisant plus vraiment confiance pour faire des blockbusters, et c'est quand même vachement dommage quand on voit la carrière qu'il aurait pu avoir. Cela dit, rien à dire à ce niveau-là, hein, puisque les films qui sortiront après The Thing sont tout aussi intéressants. Invasion Los Angeles, par exemple, Entre de la folie. Enfin voilà, il y a quand même pas mal de choses qui sont vraiment très très cool, et il va se remettre quand même à faire un cinéma beaucoup plus brut et beaucoup moins commercial. Même si, encore une fois, The Thing, justement, avait tout du film anti-commercial par excellence. C'est aussi une des raisons qui peuvent expliquer son échec. Alors, cependant, reste qu'aujourd'hui, voilà, le film, évidemment, est aujourd'hui considéré comme l'un des plus grands films d'horreur de tous les temps. Et c'est, selon moi, évidemment, vous l'aurez compris, largement mérité. Alors, côté histoire, déjà, je trouve ça intéressant parce qu'ils l'ont centré sur un groupe de scientifiques qui doit donc lutter face à un alien pour prendre forme humaine. Et en fait, depuis, ce gimmick, il est un peu devenu un peu récurrent dans le cinéma de genre. Tout le suspense en fait, du film repose sur la paranoïa qui s'installe peu à peu, et en fait à la méfiance entre les différents personnages. Est-ce que c'est toi l'alien ou pas, enfin, y a plein de moments en fait, où en fait, tout le film est construit sous forme de tension, et en fait les personnages perdent confiance les uns en les autres, ce qui évidemment permet à la créature de gagner de plus en plus en puissance. Et tout ça évidemment est porté donc, par des effets spéciaux exceptionnels, encore une fois, hein, de Rob Bottin, je les ai mentionnés. Un casting impeccable, de nombreuses scènes du film d'ailleurs sont devenues cultes. Hein. Déjà de la première apparition de la chose qui a pris possession du chien, qui est quand même assez cauchemardesque. On peut aussi parler de, je sais pas, la scène de l'autopsie, qui est assez incroyable avec ses effets spéciaux monstrueux. Mais aussi, par exemple, évidemment, la scène la plus connue du film, la scène des tests sanguins qui permet de déterminer qui est contaminé ou non, qui reste un summum et un modèle de construction pour un film à suspense encore aujourd'hui. Reste donc un héritage exceptionnel qui évidemment a naturellement donné lieu à d'autres œuvres. Bon, déjà un préquel très moyen dont on ne parlera pas ici parce qu'il n'est pas, encore une fois, voilà, il n'est pas très intéressant, à une suite en roman, oui, à une suite à la nouvelle, qui apparemment est beaucoup plus intéressante d'ailleurs, et évidemment, il y a eu aussi un autre point, une autre adaptation dont on va parler dans un petit instant, c'est un jeu vidéo. Sorti plus de 20 ans plus tard. Et là, évidemment, moi ce que je vous propose, c'est qu'on fasse une petite pause, ça sera la dernière je pense, avant qu'on reparle de The Thing et surtout de son adaptation vidéoludique qui est plus qu'intéressante. On s'écoute un extrait qui s'appelle Nobody Trusts Anybody and Fuchs. On s'écoute ça, on se retrouve juste après. A tout de suite.

de retour dans l'Arena Med. Voilà, pour le coup, on parlait tout à l'heure de vraiment de plus de sons d'ambiance que de chansons, enfin en tout cas de morceaux. Là, clairement, on est là-dedans. Hein. Clairement, Carpenter a fait avec le budget qu'il avait. Mais néanmoins, voilà, ça participe aussi grandement, évidemment, à l'ambiance que propose The Thing, le film. Hein. Et là, cette fois-ci, ce que je vous propose, c'est qu'on aborde un petit peu le jeu vidéo. Alors, je vais vous expliquer un petit peu le contexte. The Thing, donc, va rapidement devenir culte. Il va falloir quelques années quand même, mais on peut le dire, au début des années 2000, le film est clairement devenu un peu un classique de l'horreur. Et justement, ça tombe très bien, puisque donc en 2000, Universal Interactive, donc qui est la division jeux vidéo en fait de Universal, commence un petit peu à farfouiller dans parmi les licences en fait que comporte Universal Studios, avec notamment leur catalogue de films sortis dans les années précédentes. Et parmi tous ces films, eh bien, il y en a un qui en plus a eu un joli succès en vidéo depuis, hein, en VHS notamment, c'est The Thing de John Carpenter. Bon, voilà. Donc, je vais pas revenir sur l'adaptation parce qu'on en a parlé. Mais donc, évidemment, Universal donc, va contacter Konami pour créer en fait un jeu. Alors Konami en fait va surtout distribuer le film hein, puisque en conjointement avec le studio, ils vont annoncer le jeu le 20 septembre 2000 avant même que le développement commence, et confirmant aussi que ça ne serait pas une adaptation du film, mais, et là c'est important, une suite. Alors je vais pas parler du scénario du coup, puisque si vous n'avez pas vu le film, ça serait dommage, mais en gros ils ont révélé que le jeu sortirait sur les consoles de nouvelle génération de l'époque, qui serait donc évidemment, à l'époque il n'y avait que Xbox confirmé, mais il sortira également sur PS2. Bon, cela dit, la version portable ne sortira jamais en revanche, donc Game Boy Color et Game Boy Advance. Au-delà de ça, donc Universal invite un studio qui s'appelle Computer Artworks à proposer en fait un pitch pour le jeu, sachant qu'ils avaient déjà travaillé sur le jeu Evolva. Alors côté pitch, en fait, en gros, Computer Artworks va pas trop chercher, ils vont prendre un niveau de Evolva avec un thème arctique, ça tombe très bien, enfin un thème antarctique du coup, avec une sorte de créature qui ressemblait à la chose en tant que boss. Et en fait ça va suffisamment plaire en gros à Universal, et donc c'est là que le studio va être embauché pour travailler sur le jeu. Alors, faut savoir que le directeur de créateur donc du jeu, le directeur de la création du jeu, qui s'appelle William Latham, est plutôt content, parce qu'en fait Universal, en fait, ils vont proposer en gros au studio vraiment d'être libre au niveau des idées de jeu. C'est pas comme une adaptation classique. Lui compare ça au jeu Harry Potter, qui à l'époque était plutôt sympa, mais était respectant un certain cahier des charges, quoi. Il y avait pas vraiment de... Il y avait quand même certaines contraintes à respecter. Là où, encore une fois, pour The Thing, ils n'avaient pas forcément de contraintes, ce qui leur permettra évidemment de travailler sur le jeu de manière très libre. Alors, côté inspiration, le studio affirme avoir notamment pris compte de films ou de jeux comme Aliens, d'abord côté film, la version de 1956 de l'invasion des profanateurs de sépulture, mais évidemment côté jeu aussi, ils s'inspireront aussi beaucoup de Half-Life, et aussi notamment des théories du complot de la zone 51, voilà, par exemple. Donc, Computer Artworks commence à travailler sur le jeu en novembre 2000, et... Donc un petit peu plus tard, ils annoncent quand même que le jeu sortira aussi sur PC, et que la date de sortie est planifiée pour en gros la mi 2002, le printemps 2002, on peut dire ça comme ça. Et le jeu va être montré pour la première fois lors de l'Universal Interactive Gamers Day en août et de l'année donc 2001. Et c'est là que le jeu donc est confirmé pour la Xbox et la PS2 au passage. Alors, il faut savoir que c'est là où en gros ils commencent à présenter un petit peu les fonctionnalités de gameplay dont on reparlera tout à l'heure, qui commencent à être un petit peu intéressantes et qui sont évidemment au cœur de cette adaptation très intéressante. Au-delà de ça, donc il y a une démo qui est disponible sur PS2 à partir du 25 mars 2002, qui commence un petit peu à créer une certaine attente, même si encore une fois on est sur un film un peu niche malgré tout, même s'il est devenu culte. Mais c'est vrai que l'un des créateurs du jeu, enfin l'un des producteurs de Universal en tout cas Interactive, assume clairement certaines inspirations, notamment Resident Evil pour le côté horreur et Silent Hill, mais aussi par exemple Grand Theft Auto 3.
et Max Payne plutôt pour la vue troisième personne qui va servir de base à l'action du jeu. En fait, alors clairement, le studio assume vraiment un gameplay beaucoup plus orienté sur l'horreur, sur l'action, dont on va parler dans un instant. Mais c'est vrai que on est quand même pas tout à fait sur les Silent Hill dans le gameplay, puisque là, on est sur quelque chose de beaucoup plus bourrin. Enfin, pas bourrin, mais en tout cas beaucoup plus en action. Et c'est quand même d'autant plus intéressant. Il faut savoir que, néanmoins, en fait, en 2014, le directeur de la création du jeu a réaffirmé, en fait, le fait que le fait de revenir sur un système de peur, de confiance et d'infection, en fait, c'était un moyen de se rapprocher un petit peu, encore une fois, des éléments forts du film de 1982. Et finalement, ce système de peur, de confiance, d'infection était assez novateur pour l'époque. Il est né des premières réunions où nous avons tous visionné le film pour en définir les éléments de marque. Les éléments marquants, pardon. Et nous avons décidé donc d'intégrer un élément IA lié à l'intelligence artificielle inédit et inspiré du film, et qui en gros inciterait en fait chaque personnage à potentiellement perdre confiance en vous et à potentiellement à retourner ses armes contre vous. De même, on a aussi le designer Andrew Curtis qui a déclaré qu'il avait toujours envisagé The Thing comme un jeu d'action horreur, et en plus qu'il y avait eu déjà encore une fois une première forte expérience des jeux en équipe avec Evolva. Il avait semblé, en fait, il avait semblé logique pour eux en fait, d'opter pour ce format, tout simplement pour renforcer en fait les thèmes centraux autour de la peur, de la confiance et de l'infection. L'enjeu principal résidant en fait dans la tension liée à l'incertitude. Est-ce que votre coéquipier allait tenter de vous abattre, allait-il sombrer dans la folie ou se transformer dans une créature monstrueuse? En fait, le jeu à la base proposait même un monde ouvert, hein, avec la possibilité donc pour chaque PNJ de se transformer en chose à chaque moment. Bon, alors ils ont retiré le monde ouvert parce que voilà, temps, ambition, budget, etc. Mais malgré tout, ils ont quand même gardé la plupart de ces éléments-là, notamment liés à l'IA. Et c'est pour ça que le jeu est tout aussi intéressant. En gros, pour faire simple, le jeu démarre, sans vous spoiler, mais en gros, vous arrivez sur les lieux où se déroulent les événements du premier film, enfin du film, et votre équipe est chargée de comprendre un petit peu ce qui s'est passé. Et en fait, c'est un prétexte pour que la chose en fait soit peut-être encore là. Et vous aurez donc du combat évidemment contre les créatures qui restent, mais aussi donc potentiellement une escouade à gérer de trois équipiers. Vous pouvez avoir

point même de se retourner contre vous, ou pire encore, de se transformer. Et là, du coup, vous serez obligé de les abattre. Et c'est pour ça que le jeu a introduit un paquet de mécaniques de gameplay super intéressantes. Par exemple, vous allez retrouver les fameux tests sanguins que vous retrouvez dans le film, qui vous permettront de savoir si votre équipier est contaminé ou pas. Vous allez avoir tout un tas d'armes différentes, mais vous pourrez aussi demander à vos équipiers de faire telle ou telle tâche. Il y en a un qui devra ouvrir la porte parce que c'est des techniciens. Un autre qui, je sais pas, devra vous défendre pendant que vous faites une autre tâche. Et encore une fois, vous pourrez aussi avoir un médecin qui pourra vous soigner à tout moment. Bref, pour une simple, entre guillemets, hein, parce que c'est un peu ça à l'époque, pour une simple adaptation de film en jeu vidéo, en fait, le studio a été beaucoup plus loin que ce qui aura pu être fait à l'époque. Tout simplement déjà parce qu'on est 20 ans après, encore une fois, hein, 2002, le jeu sort en 2002, donc 20 ans après le film. Et donc, il n'y a pas cette contrainte de devoir faire forcément un produit dérivé. C'est vraiment une nouvelle adaptation, d'où le fait que ça soit une suite aussi. Ça permet en fait de laisser beaucoup plus de liberté aux développeurs qui proposent vraiment quelque chose de vraiment, vraiment sympa. A noter d'ailleurs que John Carpenter fait un petit caméo dans le jeu, et je trouve ça plutôt rigolo. Entre deux, à noter quand même que les versions console donc, seront coéditées avec Konami. Et que la distribution du jeu donc sera effectuée officiellement par Universal. En fait, officiellement, c'est plutôt Vivendi, même si c'est la même boîte en fait, hein, puisque tout simplement Vivendi va fusionner avec Universal et va devenir Vivendi Universal Games. Et le studio d'ailleurs qui développe The Thing deviendra lui Black Label Games, et qui développera tout un tas de petits jeux aussi par la suite. À noter que au-delà de tout ça, le jeu son lui sort, comme je l'ai dit, en 2002, et obtient vraiment de jolies critiques, hein, vraiment bien meilleures que le film à son époque d'ailleurs. Malgré tout, les ventes, elles, seront pas forcément très élevées, forcément, même si c'est quand même à relativiser, parce que pour l'époque c'est quand même pas mal, 1 million d'exemplaires. The Thing va quand même en plus remporter quelques prix, comme le Game Innovation Spotlight, notamment pour ce système d'humeur des coéquipiers, etc. Il sera aussi nommé d'ailleurs dans la catégorie meilleur jeu d'action aventure sur Xbox. Bon, il y aura un autre jeu qui malheureusement prendra sa place qui s'appelle Splinter Cell. Mais voilà, il y a quand même tout un tas de choses plutôt sympas. À noter qu'une suite devait être aussi mise en chantier. Et que malheureusement, elle n'arrivera jamais puisque Computer Artworks, donc les développeurs, vont être remplacés sous administration judiciaire en octobre 2003. Et donc de ce fait ça a un peu annulé tous les projets qui étaient prévus autour du jeu. Alors, notez quand même que l'un des anciens développeurs du studio, Diarmid Campbell, avait donné quelques détails. En fait, en gros, ils avaient déjà signé le contrat hein, pour la suite, ils étaient super enthousiastes. Ils avaient un joli prototype d'infection dynamique, hein, c'est leur titre, c'est leur nom. Et ils avaient des moyens de faire un jeu très spectaculaire. Lui cite notamment un moment où en gros le personnage se coupait en deux et où sa partie supérieure sautait au plafond et se balançait en gros comme une sorte de orang-outan dont les intestins seraient transformés en tentacules. Bref, tout ça c'était vraiment des concepts hein, puisque d'ailleurs le projet n'ira jamais au-delà. Et pour autant, il y a quand même quelques illustrations conceptuelles qui présentent des lieux, des ennemis, ainsi que deux petites vidéos de démonstration. On n'aura jamais rien de plus finalement. Pour autant, voilà, c'est quand même un jeu super intéressant, hein, The Thing, parce qu'encore une fois, si vous avez aimé le film, je pense que c'est un indispensable pour voir la suite. Donc comme je l'ai dit, on est sur un jeu à troisième personne. En gros, votre personnage s'appelle Blake, il peut courir, tirer, se déplacer latéralement, s'accroupir, interagir avec l'environnement, avec les PNJ. Mine de rien, pour de la 3D à l'époque, c'est plutôt pas mal, d'où le fait qu'il sorte sur PS2, Xbox et pas sur PS1 d'ailleurs. Mais voilà, vous pouvez utiliser tout un tas d'objets, des lampes torches, des extincteurs, des fusées éclairantes. Vous pouvez aussi passer en cas de besoin en vue subjective, donc à la première personne si vous devez viser plus précisément. Et vous avez aussi tout un tas d'accessoires, d'armes, comme des pistolets, des grenades, des fusils de précision, des lance-flammes, des fusils à pompe, des pistolets mitrailleurs, bref, des fusils d'assaut aussi, hein, des lance-grenades, ce genre de choses. Et de même, on trouvera aussi des petits accessoires, comme des kits de soins, des explosifs, des munitions. Et donc, évidemment, les fameux kits de prélèvement sanguin qui permettront de faire les tests. Et en gros, voilà, vous avez un bestiaire qui est quand même plutôt sympa, hein, en divisant trois catégories. Les Scuttlers d'abord, qui sont en gros des petites créatures formées à partir de membres et appendices de personnel infecté. Vous avez aussi les Walkers, qui sont beaucoup plus grands et bien plus puissants. Et enfin, donc les boss que vous verrez de plus en plus de temps en temps, qui sont aussi assez intéressants. Et ce qui est très sympa, c'est que chaque ennemi demande un peu une stratégie spécifique pour être vaincu. Le principe reste le même hein, en général, soit dit. Les affaiblir d'abord avec vos armes à feu, puis vous les brûler à l'aide donc de vos grenades incendiaires ou de votre lance-flamme notamment. Et en fait, voilà, encore une fois, ce qui est vraiment intéressant, c'est vraiment ce système de PNJ, d'escouade en fait à gérer. Un peu tactique finalement, même si c'était très léger, hein, je vous

0: sûr, vous pouvez jouer à ça sans être un pro de SOCOM, vous allez être vous immerger tranquillement. Mais c'est vrai que vous pouvez contrôler simultanément jusqu'à 4 personnages, donc Blake et 3 PNJ. Et donc encore une fois, voilà, vous avez des ingénieurs, des soldats, des médecins, et chacun peut faire tout un tas de choses. Sachant que c'est très intéressant d'avoir un technicien avec vous, parce que ils peuvent notamment réparer des fameux points de sauvegarde qui seront très utiles, puisque le jeu n'est pas toujours très facile. Mais voilà, au-delà de ça, évidemment, chaque type de personnage sera plus adapté à certaines tâches. Hein. Les soldats seront de bien meilleurs combattants, par exemple. Au-delà de ça, voilà, l'IA des PNJ est quand même surtout gérée par un système de confiance et de peur, et qui est quand même plutôt sympa, encore une fois. En fait, en gros, le PNJ doit faire confiance à Blake et être sûr de ne pas le soupçonner d'être la chose. Et les PNJ, eux, ont 4 niveaux de confiance qui vont de rouge à orange, à vert et à 100%. Rouge étant convaincu que Blake est une chose, et donc là ils l'attaqueront. Orange signifiant qu'ils ne sont pas sûrs, mais que même s'ils ne l'attaquent pas, ils n'obéiront plus à ses ordres. Et vert qui lui font confiance et obéiront. Et 100% signifie que voilà, tout va bien, qu'ils obéiront à ses ordres et le soutiendront même s'ils attaquent un autre PNJ. Et en fait, pour gagner cette confiance, Blake, donc notre personnage, on peut donner des armes à tout moment, des munitions, les soigner, se mettre en danger pour les protéger, ou même utiliser un kit de test sanguin, évidemment, sur lui-même, pour prouver qu'il n'est pas la chose. Et en fait, toutes ces actions diminueront la confiance. Toutes ces actions, en fait, vont permettre de compenser donc des baisses de confiance qui peuvent être liées, par exemple, au fait de, si vous tirez sans le faire exprès sur votre coéquipier, évidemment, si vous prenez leurs armes aussi ou leurs munitions, ou si vous pointez une arme sur eux pendant une période prolongée pour les forcer à faire quelque chose. Et c'est vraiment très très bien, très très réussi. Encore une fois, vous avez 3 niveaux de peur.
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2: L'Elysée, la liaison est rétablie, Raphaël.
3: Alors, ce que je disais, c'est que en sortant du bureau du président, Monique Barbu faisait volte-face puisque Emmanuel Macron lui a assuré son soutien. Et contrairement au Premier ministre hier, il l'a convaincu de rester. Alors, avec quels arguments? Le chef de l'État a, semble-t-il, décliné 3 piliers, les forêts, l'eau, la santé environnementale, des sujets pour lesquels il juge le profil de Monique Barbu, vous savez, issue de la société civile, militante, authentique. Eh bien, c'est un profil idéal aux yeux du président Macron. Alors, est-ce que c'est l'effet Macron, comme on le surnomme au sein du parti présidentiel, qui l'on loue régulièrement les qualités de persuasion du président? Il faut aussi avoir en tête un contexte climatique qui rendait cette démission encombrante. La France ressent actuellement des effets très concrets du dérèglement climatique avec cet été des canicules, des sécheresses et des gigafeux.
2: Merci pour toutes ces explications. C'était Raphaël Delvolvé en direct de l'Elysée. Déjà 11 nuits de frappes américaines en Iran et rien ne va dans le sens d'un apaisement. Au contraire, le système de défense antiaérienne a été activé la nuit dernière à Téhéran après l'annonce américaine d'une nouvelle salve de frappes contre des cibles militaires. Donald Trump a prévenu qu'il n'en avait pas fini avec la guerre, une guerre dont le coût s'envole. Le secrétaire de la Défense estime qu'elle a déjà coûté à son pays 37,5 milliards de dollars, en hausse de près de 30% par rapport au dernier chiffre. Et le ministre a aussi défendu au Sénat une demande du gouvernement d'une rallonge de 67 milliards de dollars pour le Pentagone. Et maintenant, cette décision américaine qui fait l'effet d'une douche froide à Jérusalem. Donald Trump a validé un accord nucléaire civil majeur avec l'Arabie Saoudite. Il ouvre la voie à l'enrichissement d'uranium sur le sol saoudien, mais au-delà du volet technologique, c'est le lâchage politique qui passe très mal en Israël. Explication sur place de Michel Paul.
4: Pour Israël, pays qui n'a jamais reconnu détenir l'arme atomique, c'est un véritable séisme géopolitique dans la région. D'abord sur le plan stratégique, l'accord brise le dogme de la non-prolifération au Moyen-Orient en permettant probablement à Riyad d'enrichir de l'uranium sur son territoire. Du point de vue israélien, la frontière entre nucléaire civil et militaire est poreuse et le risque de voir une course aux armements atomiques s'enclencher chez ses voisins arabes est désormais maximal. Mais le choc est surtout politique. Washington a totalement abandonné sa condition préalable, la normalisation des relations entre l'Arabie Saoudite et l'État hébreu. Israël se retrouve donc sur la touche sans aucun bénéfice diplomatique. La réaction ne s'est pas fait attendre. L'ancien ministre de la Défense, Avigdor Lieberman, prévient déjà que ce projet finira en armes nucléaires. Face à ce qu'elle perçoit comme une menace existentielle, la classe politique israélienne pourrait désormais faire le siège du Congrès américain pour tenter d'enrayer cet accord. Michel Paul, Jérusalem, RFI.
2: Le Liban veut un retrait israélien global, déclare son Premier ministre Nawaz Salam. Au lendemain de la rencontre à la Maison Blanche entre président Aoun et Donald Trump, le président libanais a insisté sur la nécessité d'un retrait israélien total permettant d'avancer dans la mise en œuvre de l'accord cadre conclu le mois dernier sous l'égide de Washington. Mihailo Drapati, c'est le nouveau commandant-chef de l'armée ukrainienne, un officier populaire sur place. Le président Zelensky l'a nommé hier soir, plus d'une semaine après avoir remanié son gouvernement. Depuis l'entrée en vigueur en avril du 20e train de sanctions contre la Russie, l'Union européenne négocie d'arrache-pied le suivant, le 21e, mais son adoption a viré au casse-tête politique. En cause désormais le blocage de la Grèce qui craint pour ses armateurs. Pierre Benazé, bonjour.
5: Bonjour.
2: Ce nouveau train de sanctions est crucial, car il contient la poursuite de la limitation du prix du pétrole russe par l'Union européenne. Cette limitation aurait dû être renouvelée, Pierre, la semaine dernière, mais elle a été reportée, faute d'accord entre les 27.
5: Effectivement, jeudi dernier, les ambassadeurs auprès de l'UE, les 27 pays membres, ont été obligés de geler pour une semaine l'actuelle limitation du prix du pétrole russe, faute d'accord sur l'ensemble du train de sanctions. Les écueils étaient nombreux, avec le désaccord bulgare sur l'ajout du patriarche orthodoxe russe Kirill à la liste des personnes sous sanctions, avec la demande autrichienne de compensation pour sa banque Raiffeisen qui a vu 2 milliards d'euros d'avoir saisi par la Russie, et avec l'imbroglio sur l'interdiction de visa aux anciens combattants russes en Ukraine. Ces blocages sont désormais levés, sauf revirement de dernière minute, mais la négociation achoppe sur l'interdiction de transporter des hydrocarbures russes vers des pays tiers. La Grèce n'en veut pas, car ses armateurs ont investi dans des méthaniers brise-glace qui n'auraient plus de clients du jour au lendemain. L'Union limite le prix du pétrole russe à 15% en dessous du prix moyen du marché, du brut de l'Oural, actuellement 44 dollars le baril. Une absence d'avancée dans les négociations ce mercredi serait susceptible de faire bondir les revenus pétroliers de la Russie.
2: Pierre Benazé en direct de Bruxelles, merci à vous. En Inde, Rahul Gandhi, le principal chef de l'opposition, relâché ce matin après son interpellation en lien avec le mouvement de contestation appelé Parti des Cafards. Lundi, une manifestation réclamant des réformes et le renvoi du ministre de l'Éducation avait été violemment réprimé, au moins 180 blessés selon la police. Du nouveau dans le domaine de la recherche en ligne. C'est aujourd'hui que Google lance en France sa fonctionnalité de résumé générée par intelligence artificielle. Une recherche sur le moteur américain fait maintenant apparaître les principales informations dans une fenêtre en haut de la page de résultats. Et maintenant, cette question qui, pour organiser la CAN de football en 2032, la Confédération africaine de football vient de lancer le processus invitant les candidats à se manifester. Frédéric Suto, bonjour.
6: Bonjour Gilles.
2: Une première candidature déjà. Hein, Frédéric, elle émane des trois pays de l'AES, Mali, Niger, Burkina Faso.
6: Oui, une réunion s'est tenue en fait à New York le week-end dernier en marge de la finale de la Coupe du Monde, avec autour du président de la CAF, Patrice Motsepe, les présidents des fédérations du Burkina Faso, du Mali et du Niger. Et donc les trois pays de l'AES ont fait part de leur intérêt pour organiser la CAN de foot 2032. Patrice Motsepe a salué et encouragé l'initiative régionale, mais il ne s'agit là que d'une première étape. Hein, viendra ensuite, si cela se confirme, le dossier de candidature proprement dit. Et là, le Burkina, le Mali et le Niger devront répondre à un cahier des charges très précis. Quid des infrastructures, des stades. Certes, le Mali et le Burkina les ont rénovés ces dernières années, mais ça n'est pas le cas du Niger. Quid également des capacités d'hébergement, de transport pour accueillir une CAN à 24 équipes. Et surtout, Gilles, la vraie question, c'est la question sécuritaire, bien entendu. Au-delà de l'effet d'annonce, comment peut-on envisager accueillir la CAN alors qu'aujourd'hui, des pans entiers de territoire de ces trois pays échappent de fait au contrôle de l'État et sont contrôlés par des djihadistes, avec des attaques parfois jusqu'aux portes des capitales, sans parler des pénuries massives de carburant, d'électricité, d'eau. Beaucoup de questions qui, vous le voyez, restent en suspens.
2: Frédéric Suto, merci à vous. Sur le front des incendies en France, les pompiers sont parvenus à contenir celui qui a parcouru dans le Var plus de 2500 hectares en moins d'une journée. Le feu a provoqué l'évacuation d'environ 500 habitants. Il continue de consumer un vaste flanc de montagne. Enfin, le Tour de France, à 4 jours maintenant de l'arrivée à Paris, la 17e étape, ce mercredi, propose 175 km entre Chambéry et Voiron. Un parcours vallonné dans la première partie, plutôt plat par la suite. Merci d'écouter RFI, c'est la fin du journal, il est pratiquement 13h10 ici à Paris.
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9: Ouais, c'est dynamique là, le plus grand cerf. Faut venir voir, c'est joli en plus.
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10: La France organisera les Jeux Olympiques d'hiver dans 4 ans. Le ski en France, c'est un vaste domaine, des Alpes aux Pyrénées, 250 stations qui vendent plus de 50 millions d'entrées par an et entraînent 120 000 emplois, directs ou indirects. Il y a les gros domaines, les Trois Vallées, plus de 80 euros le forfait journée ou Avoriaz. Et beaucoup de petits, locomotives des économies locales, symboles de progrès lors de leur création, ces petites stations de moyenne montagne, les montagnards y sont très attachés. Mais sur le fond d'enneigement en baisse, difficile d'y survivre économiquement. Exemple, à côté de Grenoble, la fermeture annoncée de l'Alpe du Grand Cerf fait mal et les habitants se battent. Après ski, réinventer un modèle ou mourir, un grand reportage de Marius Lafont.
11: Voilà, je suis arrivé à l'Alpe du Grand Cerf. Bon, c'est vraiment la carte postale hivernale. Hein. Donc en fait, on est dans une espèce de vallée assez étroite, avec des sommets rocailleux, beaucoup de sapins, sur les sapins de la neige, et il y a beaucoup de skieurs. Et pourtant, l'Alpe du Grand Cerf est sur la sellette. Les skieurs qui dévalent les pentes, ça risque de bientôt être un souvenir. Malgré un plan de sauvetage pour redresser les finances, les pouvoirs publics qui gèrent le domaine vieux de 90 ans ont décidé de tirer le rideau.
12: Vous allez bien ?
13: Ça va ?
12: Eh ben oui, ça va, ça va.
11: Cédric est moniteur de ski saisonnier. Le reste du temps, il s'occupe de sa ferme dans une commune voisine. Depuis 2 ans, la station vivote, sauvée in extremis.
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0: Coucou tout le monde, ici Salia et Chloé en direct de Radio Campus. Nous sommes des jeunes de l'hôpital de jour pour adolescents de Bretonneau et nous faisons partie du groupe Fréquence 16.8. Ce groupe est composé de jeunes de 16 à 18 ans pour qui le système scolaire classique n'est pas adapté. Aujourd'hui, nous vous présentons le premier épisode de notre série sur les clichés qui a pour thème la santé mentale et l'adolescence.
1: Trigger warning. Avant de vous dévoiler notre émission, nous tenons à préciser que des sujets difficiles vont être abordés, tels que les idées suicidaires, le suicide, la mutilation, l'addiction, la dépression, les troubles du comportement alimentaire, les troubles anxieux, le refus scolaire anxieux, la bipolarité et le trouble borderline.
2: Dans cet épisode, Lily Rose commencera par vous présenter les définitions de la santé mentale et abordera les différents troubles qui existent. Nous vous diffuserons ensuite une interview du docteur Ferrer Catala, psychiatre à l'espace de jour psychiatrique de la Chevalerie à Tours. Amy vous dévoilera la minute culture et nous terminerons sur une note légère avec la minute Pokédex présentée par Deden. Cette émission sera ponctuée par le point de vue des passants qui ont répondu à notre micro-trottoir.
0: Mais c'est quoi ces clichés ?
2: Ils sont tous fous !
3: Ils se taillent les veines pour l'attention !
4: Ils tapent contre les murs !
0: Ils ne sont pas tout seuls dans leur tête !
2: Les dépressifs sont des feignants.
0: Les ados sont bordéliques.
5: C'est à cause du téléphone et des réseaux sociaux.
2: Lily Rose, c'est à vous. Renseignez-nous sur le sujet de la santé mentale.
3: Pour rappel, selon l'OMS, la santé mentale est un état de bien-être qui permet à chacun de réaliser son potentiel, de faire face aux difficultés normales de la vie, de travailler avec succès et de manière productive et d'être en mesure d'apporter une contribution à la communauté. Cependant, nous ne sommes pas tout à fait d'accord avec cette définition, qui ne nous semble pas représentative de notre mal-être, alors nous souhaitons la compléter. Et nous vous la partageons aujourd'hui. La santé mentale fait partie de notre santé globale au même titre que la santé physique. Elle ne se limite pas à l'absence de troubles psychiques. La santé mentale est aussi l'état mental dans lequel on se trouve à un moment donné. On peut se sentir plus ou moins bien au cours d'une même journée ou à différentes périodes de sa vie selon les situations que nous vivons. Il nous semble important de préciser que la santé mentale compte autant que la santé physique, les deux sont étroitement liés. L'hôpital de jour pour adolescents dans lequel nous sommes accompagnés prend en charge différents troubles, les troubles anxieux, les refus scolaires anxieux, les troubles de l'humeur et les troubles du comportement alimentaire.
2: Mais dis-nous Lily Rose, c'est quoi l'anxiété ?
3: L'anxiété, c'est un état de trouble psychique causé par la crainte d'un danger pouvant se manifester de différentes manières, comme le retrait social, l'évitement, les crises de tétanie ou la perte de contrôle. L'anxiété est un phénomène incontrôlable et invisible dans certains cas qui peut susciter l'incompréhension de l'entourage.
0: Et le refus scolaire anxieux, c'est pareil ?
3: Pas tout à fait. Le refus scolaire anxieux se définit quant à lui par une réticence ou un refus fréquent d'aller à l'école, accompagné par de la détresse émotionnelle se traduisant par une crainte excessive, des crises de colère, de la tristesse, des symptômes physiques inexpliqués.
2: Ok, j'ai déjà un peu mieux compris. Mais les troubles de l'humeur alors ?
3: Eh bien, les troubles de l'humeur regroupent différents troubles comme le trouble dépressif ou le trouble bipolaire. Les troubles dépressifs sont caractérisés par une tristesse suffisamment sévère ou persistante pour perturber le fonctionnement quotidien et souvent par une diminution de l'intérêt ou du plaisir procuré par les activités. Les troubles bipolaires, quant à lui, est une maladie psychique chronique responsable de dérèglement de l'humeur avec le plus souvent une alternance d'états d'exaltation et de dépression.
0: Moi, j'ai entendu parler des TCA. C'est quoi ces lettres ?
3: Ces initiales peuvent dire troubles du comportement alimentaire. Ces troubles représentent une pratique alimentaire anormale associée à une grande souffrance psychique qui s'installe durablement et dont les conséquences pour la santé de l'individu peuvent être graves. Parmi eux, nous pouvons citer la boulimie ou l'anorexie.
2: Merci Lily Rose pour ces informations. Et maintenant, place à notre invité, le docteur Hugo Ferrer-Catala, qui est psychiatre et pédopsychiatre à la Chevalerie et qui va nous parler de santé mentale et d'adolescence.
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0: À votre avis, pourquoi la santé mentale se dégrade chez les jeunes?
1: Je sais pas, peut-être parce que l'avenir est un peu plus incertain qu'à une autre époque aussi. Et le système scolaire est peut-être toujours pas adapté à tous les profils d'enfants qui sont et d'ados qui sont en classe. Je sais pas, il y a beaucoup de raisons, je sais. Je saurais pas trop dire.
2: Je pense que c'est une partie de la société, puis c'est aussi une partie du regard des autres qu'on avait peut-être moins d'impact avant, plus actuellement, ainsi que les réseaux sociaux.
3: Ouais, je pense que les réseaux sociaux jouent, mais pas seulement, tout le contexte politique, sociétal.
2: Sans oublier aussi l'écho. Au niveau de certaines angoisses, au niveau de l'écologie aussi, qui prend aussi une place plus importante à l'heure d'aujourd'hui.
3: Covid aussi, le confinement a fait beaucoup de mal.
4: Ce qui est écran, vidéo, enfin tout, le téléphone, enfin tout, toutes ces addictions. Pour moi, je pense que ça vient de là.
5: Alors moi, je voudrais préciser la santé mentale quand on parle en général, et sur tout le monde. Bah, je crois aussi que l'avenir aussi n'est pas très très raconte rassurant. Pour les jeunes, entre autres, je pense que ça joue pour la santé mentale. Et je rajouterais en même temps aussi que c'est vrai que les écrans, et voilà, et tout ce qui, et quand ce qui se rapporte aux écrans, à mon avis, ça n'arrange pas.
6: Voilà. Après, je peux rajouter aussi, c'est que la vie réelle et la vie, comment dirais-je, virtuelle, que là, vraiment dans les écrans, il y a un fossé. Et je crois qu'on n'arrive pas à différencier ce fossé-là. D'où les faits divers qu'on peut avoir actuellement.
4: Voilà. Et l'impact de la drogue aussi. L'impact de la drogue n'arrange pas le cerveau. Hein. Ça, ouais. Et c'est un phénomène de société qu'on n'avait pas de notre temps. Il y a longtemps.
5: Vous l'avez, mais je pense que le rapport n'était pas le même.
6: Ok, si regardez, là on prend un café, qu'est-ce que vous remarquez? Il n'y a pas un portable sur la table. Les jeunes sont là.
7: Dans les poches, ils sont dans les poches.
6: Non, mais les jeunes ils sont là. Donc.
5: Non, c'est vrai que voilà.
6: Ils sont à quatre.
4: De regarder autour de nous.
5: Mais ce qu'on peut, mais après on comprend parce que c'est vrai que vous êtes enfin, ces enfants-là, ils sont nés avec les portables.
6: Regardez autour de vous, regardez autour de vous.
5: Voilà. C'est... Qu'est-ce qu'ils font? Nous, on est encore des vieux.
6: Non, on passe derrière moi. Ils sont tous. Regardez un peu autour. Il faut voir une bombe qui leur tombe sur la tête, là, oui, quoi.
5: Oui, mais voilà, mais je suis d'accord.
4: Ah non, mais dans la poche, c'est pas grave.
5: Non, mais ce qu'ils veulent dire, en fin de compte, c'est que même maintenant, quand on va dans une rigueur chez le médecin, il n'y a pas forcément des jeunes. Et finalement, on se retrouve tous. Moi, je sors encore soit les mots fléchés sur le cul, mais bref. Mais autrement, les autres, ils ont tous avec leur portable, parce qu'on peut aussi jouer. Portable, c'est pas nocif à 100% non plus.
6: Oui, ouais, mais en fin de compte...
5: La preuve, ils disent ça, mais ils s'en servent tous pour jouer, pour aller voir...
6: Bah, on est obligé de s'en servir.
5: Sur Facebook, machin...
8: Je pense par la violence... 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

0: Bonjour.
1: Bonjour.
0: Merci d'avoir accepté de nous accorder quelques minutes de votre temps. Nous sommes des jeunes de l'hôpital de jour adolescent à Bretonneau. Nous sommes ici dans le cadre de notre groupe Fréquence 16.8, qui est un groupe où on réalise des émissions de radio qui sont ensuite diffusées sur Radio Campus. Ces émissions ont pour fil conducteur les clichés et nous vous avons contacté en tant que professionnels sur le sujet de la santé mentale.
2: Pour commencer, est-ce que vous pourriez vous présenter ?
1: Alors moi je suis le docteur Hugo Ferrer-Catala, je suis médecin, psychiatre, pédopsychiatre et actuellement je suis le médecin responsable du CMP de la chevalerie à Tournord.
2: En quoi consiste votre métier ?
1: Alors mon métier, le psychiatre, qu'est-ce que c'est ? C'est le médecin spécialisé dans la santé mentale. Donc en gros, le médecin spécialisé dans les pensées, les émotions, le comportement. Donc on essaie avec les patients, de comprendre un petit peu ce qui peut se passer dans leur tête, analyser les difficultés, puis surtout essayer de trouver des solutions.
2: Quel a été votre parcours professionnel ?
1: Alors mon parcours professionnel, moi j'ai eu mon bac en 2002. J'ai fait médecine globalement pour faire de la psychiatrie, hein. C'était quand même un truc qui me plaisait bien. J'ai fait mon externat à la faculté de médecine Lyon Sud, j'ai passé l'internat en 2009, en internat de psychiatrie, avec après la surspécialisation en pédopsychiatrie. J'ai été ensuite chef de clinique à l'université et à l'hôpital Clocheville pendant 4 ans, puis après praticien hospitalier pendant bien 6 ou 7 ans encore en pédopsychiatrie, et je suis repassé là en psychiatrie adulte depuis bientôt un peu plus d'un an et demi.
0: Qu'est-ce que la santé mentale pour vous ?
1: Alors la santé mentale, ça c'est un vaste sujet, je vais essayer de résumer ça en quelques mots. Alors je pense qu'en tout cas ça fait partie intégrante du bien-être d'une personne. C'est difficile à définir parce que la santé mentale c'est quelque chose qui est au carrefour de plein de choses, c'est au carrefour de la santé physique, de la santé sociale aussi, que c'est quelque chose qui va être évidemment altéré par des choses à l'intérieur de soi, mais aussi qui va être en résonance avec des choses qui vont se passer aussi à l'extérieur, quoi, dans la société, dans l'environnement, dans l'entourage, dans l'histoire du patient qu'on a, quoi. Donc, à définir, c'est compliqué, je pense, mais en tout cas, ce qu'on peut dire, c'est que c'est probablement quelque chose qui n'est pas suffisamment pris en compte, et en tout cas pour lequel les moyens pour aider sont pas à la hauteur des enjeux, je pense.
2: À votre avis, pourquoi la santé mentale se dégrade chez les jeunes ?
1: Alors, ça, il y a plusieurs pistes. Là, on assiste à une grosse dégradation de la santé mentale des jeunes depuis la pandémie de Covid-19, avec notamment les différents confinements successifs. Alors, il n'y a pas à ma connaissance, pas une réponse absolue là-dessus, mais en tout cas, ce qu'on a vu, c'est que suite au confinement, il y a eu une explosion, en tout cas, des passages à l'acte auto-agressifs, des troubles du comportement alimentaire chez les jeunes. Probablement, je dirais qu'une des causes pour expliquer tout ça, c'est le fait que la pandémie est arrivée à un moment clé, on va dire, du développement, dans un contexte où forcément l'adolescence c'est un âge où on prend un peu ses distances par rapport à la maison, c'est un âge où c'est très important en termes de socialisation, de voir du monde ou autre, que les confinements ont bloqué, et puis au-delà de ça, je dirais, outre le fait que les jeunes aillent moins bien, les adultes aussi vont moins bien, donc forcément si les parents vont moins bien, ça se répercute sur les enfants, les ados, donc je dirais que c'est probablement un peu global le fait que la santé mentale s'est dégradée suite au Covid, quoi. Probablement aussi qu'il y a un effet lié au fait que on en parle plus. Enfin, là, que ce soit les Gen Z ou les Alpha, vous êtes très branchés justement santé mentale, vous en parlez beaucoup. Donc je pense qu'il y a plus d'études universitaires qui sont faites là-dessus, c'est quelque chose qui est plus pris en considération, donc forcément si on cherche plus, on trouve davantage. Même si je pense que ça c'est vraiment marginal, qu'il y a vraiment eu le Covid et qu'il y a vraiment mis le bazar. Et puis le dernier élément, on peut dire, je pense, d'explication, c'est que donc il y a eu le Covid qui a mis les jeunes très à mal, et puis ce qui fait que les jeunes restent malheureusement un peu mal, c'est le fait que le système de santé n'était pas à la hauteur pour encaisser la vague justement de de demande de soins, puisque en psychiatrie, en pédopsychiatrie, c'est des systèmes qui sont historiquement et depuis très longtemps très sous-dotés et très sous-financés. Donc quand le système est déjà en tension, si on augmente encore la demande, bah ça explose, quoi. Mais du coup, on se trouve avec des jeunes qui vont mal et des systèmes de soins qui sont pas en capacité de les soigner. Donc après, bah ça fait boule de neige, quoi.
2: Qu'est-ce que vous pensez des personnes qui vont dans les hôpitaux psychiatriques ?
3: Que je pense des personnes qui vont dans les hôpitaux psychiatriques, forcément c'est qu'ils en ont besoin. Ça c'est une drôle de question. Est-ce qu'on doit penser quelque chose déjà des personnes qui vont à l'hôpital psychiatrique ? Est-ce qu'on doit avoir un avis ? Non. C'est que forcément il y a des besoins, et que ce soit psychiatrique ou somatique. Je pense qu'il n'y a pas vraiment de différence. Est-ce qu'on doit vraiment se poser la question, déjà ?
2: Qu'est-ce que vous pensez des personnes qui vont dans les hôpitaux psychiatriques ?
4: Les personnes qui ?
2: Vont dans les hôpitaux psychiatriques.
4: Qui vont dans les hôpitaux psychiatriques. Ben, qu'ils ont raison. Qu'ils ont raison, parce qu'il vaut mieux se faire soigner. Il était une époque où on les internait d'office. Et puis là, du coup, ils étaient dépressifs, mais enfin, ils étaient à vie dans un hôpital psychiatrique. Maintenant, quelqu'un qui a des problèmes psychologiques, qu'ils aillent dans des hôpitaux psychiatriques, je trouve ça tout à fait normal, et c'est peut-être le seul moyen de s'en sortir, hein, parce qu'il y a et puis la psychiatrie a beaucoup évolué aussi, hein, je veux dire, à tout niveau.
5: Au niveau psychiatrique aussi. Hein.
4: Oui, mais il y a des traitements. Celui qui est vraiment atteint, il restera peut-être en hôpital, mais il y en a qui sortent.
6: À l'époque, hein, on les envoyait dans les cas, enfin, je ne sais plus comment on appelait ça.
4: Oui, je suis en train de chercher le nom aussi, mais ils ne ressortaient pas.
6: L'hôpital, en fin de compte, c'était.
4: Le jeune.
6: Nous fait partie d'une génération, et souvent on en parle. On n'en parlait pas déjà, parce qu'on disait que les gens qui allaient chez les psychiatres, ils disaient qu'ils étaient fous.
4: C'était des fous.
6: Nos parents disaient, de toute façon, il est fou, parce qu'on ne disait pas aborder le sujet. Alors, c'est vrai que maintenant, il y a le bon côté, le fait que les gens, maintenant, ils sont quand même pris en charge. Et c'est vrai qu'on s'est aperçu qu'il y a quand même plus de gens qui vont chez le psy ou qui vont même chez le psy. Donc, ça montre aussi que la société va pas trop bien.
2: Merci. Quelles sont les maladies mentales les plus répandues chez les jeunes ?
1: Alors,
7: le docteur Hugo Ferrer Catala.
1: Ça, c'est une question pointue et je n'ai pas les statistiques nécessairement en tête, mais alors je dirais que déjà il y a la question maladie mentale. Ça dépend ce qu'on sous-entend par ça. Classiquement en psychiatrie, on dit les maladies entre guillemets, ça va être plutôt des choses comme des troubles chroniques comme le trouble bipolaire ou la schizophrénie. C'est pas nécessairement les maladies les plus fréquentes chez les jeunes. Par contre, ce qu'on va voir le plus chez les jeunes et en particulier depuis la crise Covid, c'est ce qu'on appelle la crise borderline de l'adolescence avec justement plutôt des passages à l'acte auto-agressifs qui vont aller des scarifications, des troubles alimentaires jusqu'à des tentatives de suicide ou malheureusement des suicides aboutis. Donc c'est plutôt ce type de trouble, en tout cas c'est ça qui va conduire aux soins. Après, ce qui se cache derrière, les réalités elles sont complexes, elles sont multiples, et il va y avoir plein de choses, des troubles de l'humeur, des troubles anxieux, des troubles de stress post-traumatique, troubles alimentaires, j'ai pas les statistiques en tête. Ce que je sais juste dans les statistiques où je suis sûr, c'est qu'il y a eu vraiment une explosion, enfin une augmentation des troubles du comportement alimentaire, ça qui touche à peu près 5 à 10% des jeunes. Une majoration, mais ça je saurais pas la chiffrer, des problématiques scolaires aussi, avec ce qu'on appelle le refus scolaire anxieux et les difficultés pour aller à l'école. C'est à peu près là les données que j'ai en tête, quoi. Et pour ce que je peux voir, en tout cas, dans mon activité psychiatrie adulte, en fait, ça va être les conséquences de tout ça. Donc, ça va être des jeunes adultes qui vont avoir du mal, justement, en termes de société, à s'insérer sur le marché du travail, à poursuivre des études, et pour certains, malheureusement, où ça va pas être simplement une crise borderline de l'adolescence, mais s'inscrire dans un trouble borderline, où là, ça va être des soins spécifiques à mettre en place à ce niveau-là, quoi.
2: Quels sont, selon vous, les clichés les plus répandus sur la santé mentale des jeunes ?
1: Alors, ça c'est assez facile parce que d'une génération à l'autre, c'est toujours les mêmes. C'est-à-dire que, en gros, les générations plus âgées ont toujours tendance à dire que les jeunes y foutent rien, qu'ils n'ont rien compris et que c'était mieux avant et qu'avant on bossait plus et tout ça. Ça, il y a plein d'études sociologiques qui ont montré que c'est faux. Enfin, on va dire que non, les clichés en soi sont vrais, mais que, enfin, que c'est-à-dire que c'est vrai que les gens ont ces clichés-là en tête, mais que c'est faux dans le sens où les jeunes sont pas plus violents, sont pas plus feignants, sont pas plus, etc., que les générations précédentes. Et en plus, je dirais que là, il faut aussi, parce qu'il y a toujours des facteurs sociaux à prendre en considération pour pondérer les choses. Là, la jeunesse aujourd'hui évolue quand même dans un monde où il y a la crise climatique, là, il y a quand même les guerres au Moyen-Orient, les crises énergétiques, cette éco-anxiété et ces inquiétudes sur les phénomènes géopolitiques et socio-économiques, elle est quand même très importante. Donc je pense qu'il faut, foutre un peu la paix aux jeunes et les laisser un peu, parce que c'est, je pense que c'est pas facile d'être adolescent aujourd'hui dans un monde qui est quand même assez incertain et qui est en plus très violent. Et avec, là en plus je peux faire le lien par rapport à la décision de justice qui a été rendue en Californie hier, sur le fait que il y a quand même la problématique des réseaux sociaux avec une surexposition sur les écrans, une recherche d'immédiateté, enfin en tout cas plein de choses sur lesquelles le cerveau est pas du tout fait, et cette surstimulation et qui crée justement des problématiques de santé mentale et sur lesquelles là-dessus il faut augmenter la recherche et probablement surtout augmenter la prévention quoi. Donc là en tout cas je pense qu'il va y avoir des choses. Il y en a qui parlent qui disent que le jugement qu'il y a eu hier, c'est un peu le moment comme pour l'industrie du tabac il y a 40 ans quand on a acté que le tabac c'était mauvais, que là probablement qu'il va y avoir du coup des législations à mettre en place sur les réseaux sociaux pour protéger justement les jeunes et puis les moins jeunes par rapport aux excès qu'il peut y avoir là-dessus quoi.
0: Et que pensez-vous de ces clichés?
1: Alors qu'est-ce que je pense des clichés? Je pense que c'est assez clair que je suis pas du tout d'accord avec et que non, au contraire, moi ce que je vois, c'est, enfin, en tout cas sur la plupart des jeunes que j'ai croisés dans mon parcours, c'est toujours des jeunes qui sont j'ai toujours trouvé très courageux parce que c'est pas simple de demander de l'aide, c'est pas simple de demander des soins, et que souvent si on a besoin de cette aide, c'est aussi parce que on a enduré des choses quand même très compliquées que les gens entre guillemets qui n'ont pas de problème n'ont pas encaissé quoi. Donc non, moi j'ai envie de tordre le cou à ces idées reçues et de se dire qu'il y a plein de choses à apprendre des jeunes. Et moi il y a plein de choses que j'ai appris dans ma carrière justement au contact des jeunes et pas seulement le vocabulaire quoi.
8: Est-ce que selon vous certains de ces clichés empêchent les jeunes de se faire soigner?
1: Alors oui, alors là du coup je pense que c'est pas tant les clichés sur les jeunes, mais c'est plus les clichés sur la santé mentale. Alors je pense que les jeunes générations sont quand même moins marquées là-dessus, mais il reste toujours le fait que la psychiatrie c'est un truc pour les fous, que demander de l'aide, que la psychothérapie c'est pour les faibles ou des trucs comme ça, enfin c'est ces clichés qui sont complètement faux et inadaptés. Donc ça je pense que ça peut rester un frein pour les soins quoi.
8: D'après vous, la santé mentale est-elle un sujet tabou ?
1: Alors, ça, je pense que c'est un sujet tabou parce qu'il y a aussi une construction culturelle là-dessus, quoi. Les sociétés occidentales, en tout cas, on a grandi sur des paradigmes philosophiques, religieux, où la santé somatique, la santé physique et la santé mentale sont vraiment deux choses séparées. Et il y a toujours eu un côté un peu honteux, du coup, sur la santé mentale. D'ailleurs, quand on reprend un petit peu l'historique de la psychiatrie et même avant l'historique de la santé mentale, très souvent, la folie, ça va être quelque chose qui va être pris un petit peu sous le sens du religieux, comme les possessions démoniaques ou des choses comme ça. Donc ça a toujours été quelque chose, entre guillemets, de sale ou mis au banc de la société, quoi. Et là, maintenant, on va dire d'un point de vue plus moderne, on va dire que la psychiatrie, c'est une discipline, d'un point de vue médical, qui est plutôt jeune par rapport aux autres, puisque jusque à la Seconde Guerre mondiale, on parlait pas de psychiatrie, on parlait de médecins aliénistes, enfin il n'y avait pas beaucoup de traitements, donc la solution souvent c'était l'internement, et c'est vraiment des choses ça qui ont pu évoluer avec l'apparition des médicaments dans les années 50, et puis même une prise de conscience au niveau de la société de la place du malade psychiatrique qui n'était pas nécessairement enfermé dans l'asile, mais qui avait tout à fait le droit aussi d'être hors les murs de l'asile et dans la cité, quoi. Donc c'est tout un mouvement là-dessus qui un mouvement de déstigmatisation de la santé mentale, mais c'est un mouvement qui est lent, c'est un mouvement qui est aussi attaqué par des idées réactionnaires, hein, sur que ce soit politique ou sociale. On a pu le voir d'ailleurs il y a quelques années, c'est vrai que quand il y a des problématiques de santé mentale, quand malheureusement un malade psychiatrique va faire la une sur un fait divers, on a pu voir certains gouvernements passés qui exigeaient du coup davantage de sécurisation, mettre en place des caméras ou autre, alors que les professionnels de santé étaient plus à demander davantage de moyens humains, justement, plus de personnel pour prendre en charge correctement les malades plutôt que de les enfermer, quoi. Et que, par définition, tout ce qui fait peur, on a un peu tendance à le mettre à distance, et que par méconnaissance, souvent, on va stigmatiser davantage la santé mentale.
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0: Quelles sont les différences impossibles en termes de santé mentale?
1: Alors, les différents soins possibles en termes de santé mentale, c'est pareil, ça c'est une vaste question, parce qu'il y a plein de soins, plein de possibilités. Je dirais que la première chose, en tout cas, qu'on essaie de mettre en place, souvent, ça va être les soins de proximité. Donc, je dirais que la première chose, ça va être pour les jeunes, aller parler à l'infirmière scolaire déjà, exprimer les difficultés qu'on peut avoir, voir les psychologues de l'éducation nationale. Souvent, ça peut être le premier contact. Après, ça peut être le médecin de famille, le pédiatre. Et puis après, on va monter justement en spécificité. Ça va être peut-être aller se présenter à la maison des adolescents, demander à voir le psychologue, le psychiatre. Et puis après, le niveau d'après, ça va être la consultation ambulatoire. Alors, la consultation ambulatoire, elle peut se faire en libéral, elle peut se faire dans un CMP. Donc un CMP, c'est un centre médico-psychologique. Ça, la façon dont les soins sont organisés, c'est que en gros, tout Français, en fonction de son adresse, dépend d'un secteur de psychiatrie de l'enfant et de l'adolescent et de psychiatrie adulte. Et sur ce secteur, il y a un CMP, un centre de consultation, et théoriquement aussi une unité d'hospitalisation pour les situations où c'est nécessaire. Donc en ambulatoire sur le CMP, dans un CMP, qui est-ce qu'il y a? Il va y avoir des médecins, des psychiatres, des psychologues, des infirmiers, des travailleurs sociaux, des éducateurs, parfois des ergothérapeutes, des psychomotriciens, quand vraiment on a beaucoup de chance et des moyens. Bref, en tout cas, plein de professionnels de santé mentale, et on va décliner. L'idée, c'est vraiment d'essayer de proposer les soins qui seront les plus adaptés, de faire un peu du sur-mesure en fonction des difficultés du patient, parce que des patients peuvent avoir des troubles qui se ressemblent, mais on ne va pas avoir nécessairement la même réponse par rapport à ça en fonction de l'histoire, des symptômes du patient. Donc le premier abord, c'est vraiment de se dire que ça va être des soins qui sont des soins humains, hein, avant tout, et dans le relationnel. Il va y avoir aussi évidemment les médicaments, mais j'insiste là-dessus sur le fait que c'est pas nécessairement la première option, que c'est pas une option qu'il faut diaboliser pour autant, que c'est pas forcément l'industrie pharmaceutique qui sous-tend la prescription du médecin pour faire de l'argent à Big Pharma, qu'il y a quand même des situations où les médicaments sont nécessaires et apportent quand même un soulagement pour les patients, quoi. Et puis, quand la situation malheureusement est trop compliquée, ou en tout cas nécessite des soins un peu urgents qu'on peut pas mettre en place à cause des délais, l'hospitalisation, qu'elle soit de jour ou complète, peut être la solution. Avec en gros, ça va être un peu le même panel de soins qu'on peut proposer en ambulatoire, mais de manière beaucoup plus intensive et beaucoup plus rapprochée, quoi. Et puis en plus des dispositifs de soins centrés sur le patient, il y a notamment à Tours, on développe aussi un dispositif d'accompagnement des familles par rapport à tout ça, parce que c'est évident que la santé mentale d'un ado, par exemple, va impacter aussi le bien-être des membres de la famille, et que c'est important de prendre en charge tout le monde, d'accompagner tout le monde, en tout cas qu'on n'évolue pas dans rien, quoi. Enfin, par définition, les êtres humains, nous sommes des êtres sociaux, nous avons besoin d'être en contact avec les autres, et que c'est évident qu'il faut aussi accompagner l'environnement autour de quelqu'un qui va pas bien pour essayer d'aller mieux, quoi.
2: En quoi les hôpitaux psychiatriques, peuvent être bénéfiques pour certains patients?
1: Alors, c'est un petit peu là ce que j'expliquais, c'est que le recours à l'hospitalisation, souvent, moi je dirais qu'il y a un peu deux grands cas de figure. Il y a la situation d'urgence où, par exemple, quelqu'un va être très mal, va avoir des idées suicidaires très importantes, ou alors a déjà fait un passage à l'acte suicidaire, heureusement, qui n'a pas été létal, mais qui va garder encore des idées suicidaires très actives. Ou alors une autre situation, par exemple les troubles alimentaires, où si l'amaigrissement, par exemple, est tel que la santé du patient ou de la patiente est en danger, là, il va y avoir malheureusement recours à l'hospitalisation. Qui permettra justement d'avoir une surveillance continue et des soins beaucoup plus intensifs que ce qu'on peut proposer en ambulatoire. L'hospitalisation, c'est toujours un peu quelque chose qu'on met en dernier recours, mais on le propose aussi parce qu'il y a besoin, et on essaie toujours que ce soit le plus court possible, quoi. Parce que l'objectif, c'est de ne pas éloigner trop l'ado de son milieu, parce qu'encore une fois, on parlait tout à l'heure avec le confinement, hein, un ado, ça n'a pas besoin, enfin, idéalement, ça ne doit pas passer sa vie enfermé quelque part, que ce soit à la maison ou à l'hôpital, et ça a besoin justement de retourner dans son environnement. Donc les séjours à l'hôpital, on essaie toujours de faire en sorte que ce soit dans les situations où c'est vraiment nécessaire et que ce soit le plus court possible. Mais c'est parfois des situations dans lesquelles on n'a pas d'autre option que de proposer ce type de soins. Et puis malheureusement, dans certains départements très mal dotés, c'est aussi le seul lieu de recours où il puisse y avoir contact avec des soignants. Et du coup, ça c'est sûr que quand on doit faire des kilomètres pour aller au CMP, à certains départements, il va y avoir plus recours à l'hospitalisation du fait de la distance, et encore une fois du manque de moyens.
3: Qu'est-ce que vous pensez des personnes qui vont dans des hôpitaux psychiatriques ?
4: J'en pense rien de particulier. Enfin, je suis dans le milieu médical, donc je pense que c'est des gens qui ont à un moment donné besoin d'aide par rapport à leur pathologie et donc qui ont besoin d'avoir un cadre médical, d'être suivi, d'avoir un renforcement à ce moment-là. Et c'est bien qu'ils puissent y avoir accès, mais je pense qu'effectivement il y a quand même pas mal de préjugés sur la maladie psychiatrique en règle générale. C'est pas forcément la pathologie psychiatrique comme une pathologie autre, qu'il peut y avoir du jugement ou qu'il faudrait que ça devrait pas forcément être le cas.
5: Bah, je suis d'accord avec ce qu'il a dit, mais je trouve que aussi y a beaucoup de préjugés, c'est mal vu et peut-être pas assez bien soigné, quoi. C'est pas assez pris en charge.
6: Qu'est-ce que vous pensez des personnes qui vont dans des hôpitaux psychiatriques ?
7: Les gens qui vont à un hôpital psychiatrique, il y a des problèmes psychiatriques qui se soignent. Il y en a qui vont y faire des courts séjours. Et malheureusement, il y a des problèmes psychiatriques beaucoup plus sérieux où les gens peuvent se faire mal à eux-mêmes. Et dans ce cas-là, bon, malheureusement, on les enferme parce qu'on ne peut pas les surveiller à tout instant. Donc, les personnes qui vont à un hôpital psychiatrique, bon, c'est les personnes qui ont besoin d'être soignées, voilà, plus ou moins longtemps.
8: C'est bien d'y aller, de prendre soin de sa santé mentale, qu'on délaisse trop souvent.
9: Ma question, vous avez déjà un peu répondu, mais pensez-vous que la solution médicamenteuse soit indispensable ?
1: Alors, ça c'est une grande question là-dessus.
10: Le docteur Hugo Ferrer-Catala.
1: C'est pareil, indispensable, ça va dépendre aussi du diagnostic. Alors, pour plein de situations, notamment chez les ados, le traitement médicamenteux ne sera pas nécessairement indispensable. Et on essaiera toujours de faire autrement. Le médicament, en tout cas, il ne faut pas le voir comme quelque chose de dangereux ou de mal. Il y a des situations où ça permet de passer un cap, de diminuer un niveau d'anxiété très important, de sortir d'un état dépressif. Et puis, il y a des situations, pour le coup, où là, le médicament est vraiment nécessaire. Et là, je vais plutôt parler de tout ce qui va être les états, en gros, les problématiques psychotiques de l'adolescence. Ça va être donc des ados qui sont en train de rentrer, malheureusement, dans des processus de maladies psychiatriques chroniques, comme la schizophrénie. Par exemple, on sait aujourd'hui que si on laisse les patients sans traitement, plus ce qu'on appelle la durée de psychose non traitée est longue, plus les séquelles vont être importantes, c'est-à-dire les troubles cognitifs, les difficultés de réflexion, les difficultés sociales vont être importantes, et que je dirais que ça va être les cas où, pour le coup, là, vraiment, on le sait aujourd'hui que si on ne traite pas avec des médicaments antipsychotiques, on va gréver le pronostic du patient, son pronostic fonctionnel, social, cognitif, et que du coup là effectivement il y a besoin de traiter. Donc vraiment il n'y a pas de réponse oui ou non là-dessus, c'est comme à chaque fois on fait du sur-mesure et dans tous les cas on essaie toujours de faire en sorte que ce traitement, s'il est nécessaire, il ait été bien expliqué au patient, à sa famille, que tout le monde ait compris les bénéfices et les risques de ce traitement, et de faire en sorte que ce soit pas vécu comme quelque chose d'imposé.
2: Moi j'avais une question, je ne sais pas noter sur la feuille, mais avez-vous des conseils à donner aux jeunes dans le besoin ?
1: Alors, les jeunes dans le besoin, surtout, je pense qu'il ne faut pas qu'ils restent seuls, il ne faut pas hésiter à aller vers des, j'ai envie de dire n'importe qui, hein, enfin n'importe qui, non, pas, mais en tout cas n'importe qui dans le soin, mais il y a plein de portes potentiellement ouvertes pour les jeunes. Alors il y a évidemment, sur le côté sanitaire, les urgences, que ce soit les urgences pédiatriques, les urgences psychiatriques, mais beaucoup plus près, il y a déjà à l'école, hein, l'infirmière scolaire, la CPE, le conseiller d'orientation psychologue, et puis bah, ça peut être après le médecin de famille, le pédiatre. Il y a aussi des associations, il y a des lieux d'accueil, la maison des ados, l'espace santé jeune, enfin, il y a vraiment plein d'endroits qui sont vraiment à disposition pour les ados. Il faut pas avoir peur de pousser la porte. Je pense que c'est normal d'avoir un petit peu peur, et si besoin, dans ce cas-là, faut pas hésiter à y aller à plusieurs, parce que ça peut aussi donner la force de pousser cette fameuse porte et de demander de l'aide. Que globalement, quand même, la plupart des gens qui travaillent dans la santé mentale sont dans l'écrasante majorité des gens extrêmement bienveillants et qui auront à cœur d'écouter, d'entendre et d'accueillir la souffrance des gens et de faire en sorte justement qu'on puisse trouver des solutions après, quoi.
11: Pensez-vous que la santé mentale est importante à être montrée à la télévision ou dans des séries, par exemple, des médias, enfin.
1: Alors oui, je pense que c'est important d'en parler, c'est important de montrer, mais il faut montrer correctement, quoi.
11: Ouais.
1: Il faut pas faire du sensationnalisme, il faut pas, souvent, on a un peu tendance, quand on voit des reportages sur la psychiatrie ou autre, à montrer que le côté un peu sensationnel, les contentions, les chambres d'isolement, les chambres d'apaisement, c'est pas ça la psychiatrie, quoi. Alors ça peut être ça dans des situations d'urgence très bien codifiées, mais la majorité du soin en santé mentale, c'est pas des choses comme ça, et c'est des choses, je pense que c'est très important de le montrer, justement pour lutter contre la stigmatisation, diminuer aussi la peur que peut avoir la population par rapport à tout ça, tout en se disant que, compte tenu de l'importance des troubles psychiques en matière de santé, n'importe qui sera probablement concerné potentiellement dans sa vie par un trouble psychique. Donc l'intérêt justement de montrer les choses telles qu'elles sont dans les médias, mais sans drama, sans sensationnalisme, vraiment, et en essayant de montrer les choses clairement telles qu'elles sont, quoi.
9: J'avais une question. Est-ce que vous pensez que la guérison est possible?
1: Alors oui, bien sûr, ça c'est évident, et c'est vraiment un point très important là-dessus. La guérison, elle est possible. Que ce soit guérison complète ou même guérison fonctionnelle, c'est pareil, la guérison c'est un terme qui faut définir, mais oui, il est tout à fait possible de s'en sortir, que ce soit les troubles du comportement alimentaire par exemple. On sait que 60% des troubles du comportement alimentaire vont guérir complètement, sans impact sur l'âge adulte. Je parlais tout à l'heure de crise borderline de l'adolescence, justement ce terme il est important, de parler de crise à l'adolescence et pas de trouble, parce que justement, une grande majorité des ados vont se sortir de ce mode de fonctionnement. Donc il ne faut pas désarmer, il ne faut pas désespérer, et même après, au-delà, la persistance de troubles à l'âge adulte, ça ne veut pas nécessairement dire que la vie est foutue, hein. C'est jamais foutu, il y a toujours des solutions, et dans ce cas-là, on peut même parler de guérison fonctionnelle, de gens qui ont besoin de garder un suivi, mais qui en tout cas vont être tout à fait capables d'avoir une vie normale, de s'insérer, d'avoir des amis, de faire des études, travailler, enfin en tout cas de faire les choses comme ils veulent, quoi.
11: Est-ce que vous avez une idée de pourquoi souvent dans les médias ou les personnes plus âgées par exemple disent souvent que si les jeunes vont mal, c'est pour faire leur intéressant ou qu'ils ont vu ça sur internet et qu'ils veulent recopier? Est-ce que vous pensez savoir pourquoi il y a ce cliché là ou pas?
1: Parce que je dirais que ça, je pense que c'est des personnes âgées qui ont oublié qu'ils ont été jeunes un jour et qui se rappellent plus trop les choses par lesquelles les choses qu'ils ont traversées. Après, je pense que si on prend en tout cas sur la société occidentale, c'est vrai que les mœurs se sont quand même beaucoup libéralisées sur le siècle dernier, et du coup je pense que les générations plus anciennes ont toujours l'impression qu'ils ont vécu des choses plus dures, et puis si on prend la génération qui a connu la Seconde Guerre mondiale, évidemment que oui, eux ils ont eu des choses vraiment compliquées à tenir. Après, je pense que dans beaucoup de cas, c'est aussi un peu des poncifs, et que c'est facile de dire que les jeunes veulent faire leur intéressant, et que Jacques, là, ce qui est triste dans ce discours, c'est que c'est surtout un discours de gens qui veulent pas s'intéresser au problème, en fait, quoi, hein, et que c'est une façon de mettre le truc de côté en disant, de toute façon, surtout, nous remettons pas en question en tant que société, et mettons le blâme sur les jeunes, et puis comme ça, on réfléchit pas, quoi. Mais d'une manière générale, ça, c'est pas une bonne façon de faire, quoi.
2: Vous avez quelque chose à ajouter?
1: Non, enfin là pas spécifiquement. Non, moi je suis content en tout cas que que vous fassiez cette interview, parce que justement ça permet de j'espère en tout cas, de diminuer le stigma là sur les maladies mentales et la santé mentale, et si ça peut aussi pousser des gens vers le système de soins, même si on est très chargé et que malheureusement il y a du délai d'attente. En tout cas, faut pas que ce soit un frein ça aux soins, et faut pas hésiter en tout cas à venir nous solliciter.
2: En tout cas, on vous remercie d'avoir répondu à nos questions. C'est très gentil.
12: Merci, c'est très intéressant.
1: Merci à vous.
12: Merci.
10: Bisous.

0: gagné.
1: À votre avis, pourquoi la santé mentale se dégrade chez les jeunes?
2: Grosse question, et compliquée. Pourquoi elle se dégrade? Peut-être qu'il y a un impact lié aux réseaux sociaux, du coup, qui sont très présents et qui sont, comment dire, très, qui catégorisent beaucoup les sujets qu'on peut voir et qui, du coup, accentuent l'effet de... Les sujets, on les voit souvent et ils reviennent constamment, les mêmes sujets. Donc ça nous enferme dans des bulles. Et puis, peut-être un impact de la Covid aussi. Parce que vous avez l'air jeune et donc vous étiez encore plus jeune lors du confinement. Donc ça vous a beaucoup impacté, je pense. Et ça a été pour vous plus un choc que pour les autres. Et moi, j'avais pas ça quand j'étais jeune, évidemment. Donc, potentiellement, tous ces effets-là.
3: Les écrans, et puis on est dans des villes où il n'y a pas des très bonnes personnes. Je pense que les jeunes, ils se font avoir et puis ils se font entraîner par des grands qu'il ne faut pas influencer. Et puis, voilà.
4: Fréquentation.
3: Ouais, fréquentation des fois, à revoir et les écrans. Ça y joue beaucoup. Pourtant, je suis jeune, hein. Mais on le voit beaucoup. Et moi, je le vois avec mes petits frères, c'est une cata.
5: Maintenant, nous vous proposons de nous focaliser sur la santé mentale des jeunes. Chloé, c'est à vous.
6: Tout d'abord, il nous semble important de dire que le terme jeune est un concept fluide qui n'a pas de définition fixe, qui varie selon les pays et les cultures. Les Nations Unies définissent les jeunes comme des personnes âgées de 15 à 24 ans. Mais dans certains contextes, cet âge peut aller jusqu'à 35 ans. Le terme jeune désigne les personnes qui se trouvent dans une période de progression vers une responsabilité et une indépendance. La santé mentale chez les jeunes se dégrade de plus en plus. Certains professionnels expliquent cela par le passage du Covid, mais certaines études montrent que le mal-être des jeunes se détériore depuis 2017, donc bien avant la pandémie. En effet, 55% des jeunes de 18 à 25 ans ont déjà été affectés par un problème de santé mentale. Le nombre d'hospitalisations ou de soins psychiatriques a augmenté chez les moins de 25 ans. De plus, les pensées suicidaires des 11-18 ans ont été multipliées par 2 en 10 ans. Selon le baromètre de Santé publique France, publié en 2023, les 18-24 ans étaient 20,8% à être concernés par la dépression en 2021 contre 11,7% en 2017. D'après l'Organisation mondiale de la santé, le suicide est la troisième cause de décès chez les 15-29 ans.
7: Ça fait beaucoup là, non?
8: Ah ouais, c'est vraiment un sujet à prendre au sérieux!
6: En effet, Amy. De plus, les facteurs multifactoriels comme les problèmes familiaux, le harcèlement, les mauvaises rencontres, les événements difficiles durant la petite enfance jouent un rôle majeur dans le développement de l'adolescent ainsi que la génétique. Les patients n'ont pas choisi d'être dans cette situation.
8: Tu fais ta victime! Faire un effort. Moi aussi, j'ai été triste à un moment de ma vie et je me suis botté les fesses. Quand on veut, on peut. Tu as tout pour être heureux. Ce sont des phrases culpabilisantes. Il est donc important pour nous de resituer les troubles dans un contexte plus global qui dépasse l'individu seul et sa volonté. Une personne s'étant cassée la jambe est mieux comprise par son entourage. Personne ne va lui demander de marcher parfaitement. Alors pourquoi demander à un dépressif d'être heureux? Petit à petit, la guérison semble impossible. Les patients sont aveuglés par le désespoir et se rassurent dans la maladie, bien qu'inconfortable, mais qui est pour eux une habitude. Tout changement peut devenir effrayant et même la perspective d'aller mieux. Que se passera-t-il quand on ira mieux? Serons-nous livrés à nous-mêmes? L'entourage va-t-il nous abandonner? Il est important de comprendre que chaque trouble se manifeste de façon différente chez chaque individu. Il n'y a pas de formule magique pour aller mieux.
5: Merci Chloé pour toutes ces précisions. Tout de suite, on écoute L'Enfer de Stromae.
8: Pour se changer les idées ?

0: Voyons maintenant comment la santé mentale est représentée dans les médias. La minute culture est à toi, Amy.
1: De nombreuses personnes, y compris des personnalités publiques, peuvent avoir des troubles mentaux. Elles sont de plus en plus nombreuses à en parler pour sensibiliser le public à ce sujet important. Nous pouvons citer Ariana Grande, qui a expliqué avoir un stress post-traumatique. En effet, le 22 mai 2017, un homme s'est fait exploser à l'issue d'un de ses concerts à Manchester, faisant 22 morts et une centaine de blessés. Un an plus tard, la chanteuse est toujours traumatisée par l'attaque. Nous pouvons également parler d'Amy Winehouse, qui souffrait de problèmes de dépression, de toxicomanie, d'alcoolisme et de boulimie, largement relayée dans la presse People à partir de 2007. Elle décédera d'une overdose en 2011. Elle abordait ses souffrances dans ses textes. Mais encore, Selena Gomez, qui après un temps d'errance médicale et de faux diagnostic, a été soulagée d'apprendre qu'elle souffrait de troubles bipolaires. L'ancienne star de Disney a annoncé son diagnostic en 2020 lors d'un appel vidéo en direct sur Instagram avec Miley Cyrus. Les hommes sont aussi concernés par ces troubles, comme le chanteur Stromae, souffrant de pensées suicidaires en raison d'un traitement contre le paludisme. Il prendra ensuite une pause dans sa carrière. De plus, les troubles sont de plus en plus représentés dans la culture actuelle comme dans les séries, les films, les livres et les jeux vidéo. Les séries qui abordent les troubles mentaux sont de plus en plus nombreuses. Par exemple, dans la série 13 Reasons Why, traite de la souffrance chez les adolescents et du suicide. Nous pouvons également parler de la série Euphoria, qui traite de plusieurs troubles psychologiques à la fois, comme l'addiction à la drogue, le trouble anxieux, le trouble bipolaire et dépressif. La série Arcane, inspirée du jeu vidéo League of Legends, nous raconte l'histoire de Jinx, atteinte d'un trouble de la personnalité borderline en raison de ses différents traumatismes. Les films sont aussi nombreux à aborder la question de la santé mentale. Nous vous conseillons le film « Vol au-dessus d'un nid de coucou » qui dévoile l'histoire d'un vétéran de la guerre de Corée qui est accusé d'un crime pour échapper à la prison, simule la folie et se fait admettre dans un hôpital psychiatrique. Il va être le déclencheur d'une révolution des patients maltraités par les infirmières. Les jeux vidéo aussi peuvent également aborder les sujets de la santé mentale, comme dans le jeu vidéo Doki Doki Literature Club, qui aborde des sujets tels que la dépression, l'automutilation, les troubles alimentaires et le suicide. Dans le cadre d'un jeu visual novel, on intègre le club de littérature de notre lycée. On rencontre des filles mentalement instables et où on doit faire des choix afin de débloquer différents scénarios. Attention la team, Doki Doki est un jeu déconseillé aux moins de 18 ans, car c'est un jeu d'horreur dérangeant, violent et gore, pouvant heurter la sensibilité de certaines personnes.
0: Merci Amy pour la Minute Culture. Nous allons maintenant vous présenter le Pokédex.
2: Mais c'est quoi ça lien à Pokédex ?
0: C'est un objet qu'on trouve dans la licence Pokémon, qui est la licence Pokémon, qui sert d'encyclopédie aux dresseurs. Nous avons décidé de reprendre cette idée pour ce

0: attendre pour ruminer, réfléchir à sa vie et faire des crises existentielles. Et quand vraiment la surutilisation de TikTok lui provoque une méga crise d'angoisse, il peut s'autodétruire et projeter des milliers de petits mouchoirs morveux.
1: Ici Stalia, je reprends le micro pour vous dire que cette émission Fréquence 16.8, consacrée à la santé mentale des jeunes, touche à sa fin. Elle a été conçue et présentée par Chloé, Amy, Salia, Lily Rose, Deden, Alix et Sacha, encadrée par Laurane, Manon et Peggy. Merci à Séverine, Sacha, Rose et Kenan du groupe musique de l'hôpital du jour, encadrée par Florent et Justine, d'avoir créé nos jingles. Merci à Mélissa de Radio Campus qui nous a considérablement aidé à fabriquer et à diffuser cette émission. Merci aussi au docteur Ferrer Catala. Il est maintenant temps de clôturer l'émission et de vous annoncer la diffusion de notre prochain podcast avec un tout nouveau Pokémon. Ce podcast portera sur les clichés, sur le genre et le sexe à retrouver très prochainement sur Radio Campus Tour. Prenez soin de vous et kaku kaku. 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

0: Hola, hola, c'est Astrée Toupiole et Manon Mézia, vous êtes bien sur Semillas Latinas, notre émission mensuelle qui vous embarque en Amérique latine, ses voix, ses cultures et ses luttes, autour du travail spécifiquement pour cet épisode.
1: Semillas Latinas, une émission de Radio Campus Paris, un samedi soir par mois à 20h sur le 93.9 FM. La semaine dernière, c'était le 1er mai, l'occasion pour nous de consacrer une émission au travail.
0: Un petit rappel historique s'impose. La commémoration du 1er mai trouve ses racines dans les événements survenus à Chicago, aux États-Unis, en 1886. La date fait référence aux martyrs de Chicago, des travailleurs américains qui ont mené des arrêts dans des milliers d'usines à la recherche d'amélioration des conditions de travail et qui ont été assassinés pour ça. Et en Amérique latine aussi, vous vous en doutez, les travailleurs et travailleuses n'ont pas chômé non plus.
1: Mais en 2026, qu'est-ce que ça veut dire lutter pour son travail en Amérique latine? Entre années électorales, réformes ultralibérales et résistance populaire, le paysage du travail latino-américain traverse une période de mutation profonde.
0: Pour approfondir ce sujet, restez donc avec nous. On part pour un premier épisode qui décrypte les évolutions du travail salarié et ses luttes depuis le XXe siècle en Amérique latine, qui sera suivi par un épisode en juin sur les formes de travail qui n'entrent pas dans ce qu'on entend par le salariat.
1: Mais avant de s'y attaquer, je vous emmène faire un petit tour de l'actualité. Commençons par la Colombie, où un sommet inédit pour la sortie des énergies fossiles s'est tenu du 14 au 29 avril à Santa Marta.
0: Organisée à l'initiative de la Colombie et des Pays-Bas, la première conférence internationale consacrée à la sortie des énergies fossiles a réuni 57 pays. Les principaux pays émetteurs de CO2, la Chine, les États-Unis, l'Inde, la Russie ou encore les pays du Golfe, n'ont pas été conviés. En pleine crise énergétique causée par la guerre au Moyen-Orient, une série de propositions visant à remplacer progressivement les énergies fossiles ont été formulées. La fin des subventions au charbon, pétrole et gaz a été exigée et l'accélération d'une transition énergétique juste et populaire a été acclamée.
1: Et on y croit. Maintenant, Manon, je pense que tu vas nous parler du Salvador où près de 500 membres présumés du gang de Mala Salvatrucha viennent d'être jugés.
0: Le 21 avril dernier, un procès s'est ouvert au Salvador contre 486 personnes accusées d'appartenir à la Mala Salvatrucha, l'un des puissants gangs qui ont terrorisé le pays et la région pendant des décennies. La plupart sont aujourd'hui détenus au centre de confinement du terrorisme, soit la méga-prison construite par le président Nayib Bukele pour lutter contre la criminalité. Au Salvador, l'état d'exception qui dure depuis 4 ans maintenant permet les arrestations sans mandat judiciaire. Les organisations de défense des droits humains dénoncent des arrestations arbitraires, des actes de torture et des morts en détention. Et maintenant, Astrée, Drill Baby Drill version argentine, chronique d'une disparition annoncée des glaciers de la Cordillère des Andes.
1: La course aux minerais précieux se poursuit en Argentine avec l'adoption, ce jeudi 9 avril 2026, de la loi dite des glaciers par le Parlement. Soutenue par le président ultralibéral Javier Milei, cette loi a pour objectif d'encourager des activités productives dans les zones glaciaires et périglaciaires, où elles étaient auparavant interdites. Sous ces zones glaciaires, on trouve des millions de tonnes de cuivre, de quoi faire de l'Argentine le quatrième producteur mondial de cuivre d'ici à 6-7 ans, selon la Chambre de commerce. Or, c'est l'accès à l'eau de 47 millions d'Argentins qui risquerait d'être impacté par une fonte de ces glaciers. Et on ne parle pas de la pollution et de l'impact sur les activités économiques liées au fleuve qui en découle.
0: Et je crois qu'une flottille pédestre bolivienne est en marche vers la Paz pour la justice foncière et environnementale.
1: Le président bolivien, Rodrigo Paz, a promulgué le 10 avril une loi qui modifie la répartition ancestrale des terres en Bolivie. Depuis 1720, le système foncier bolivien repose sur une favorisation des petites exploitations agricoles familiales ou pour le moins sur le contrôle de la concentration des terres aux mains de géants de l'agro-industrie. Or, cette promulgation de loi, survenue sans consultation civile préalable, permettra désormais de regrouper les petites propriétés en moyennes propriétés. Ce sont donc plus de 34 organisations paysannes et autochtones qui marchent depuis le 8 avril en direction de la capitale. « Mais revenons à notre sujet. Cette année, le 1er mai a été marqué par des mobilisations massives dans toute la région.
0: En Colombie, ils étaient plusieurs dizaines de milliers à répondre à l'appel du président Gustavo Petro pour sortir dans la rue en soutien à une réforme sociale poussée par le gouvernement et à la proposition d'une assemblée constituante.
1: Au Brésil, les centrales syndicales sont descendues dans la rue pour défendre les acquis de Lula face à la pression du patronat et demander la fin de l'échelle du 6x1, le 6 jours de travail pour un jour de repos. À Brasilia, Sao Paulo et Rio notamment, on a vu la participation de travailleurs informels, d'employés de plateformes numériques, d'étudiants et de fonctionnaires, toutes et tous unis autour d'un agenda commun.
0: Et aux États-Unis, les communautés latinos se sont rassemblées et mobilisées contre les expulsions récentes des migrants latinos par l'ICE des États-Unis, revendiquant leur poids dans l'économie du pays et leur main-d'œuvre plus que nécessaire.
1: À Cuba, enfin, le gouvernement de l'île a commémoré quant à lui la Journée internationale des travailleurs et travailleuses devant l'ambassade des États-Unis à La Havane. C'est symboliquement fort puisque le pays traverse sa pire crise depuis 70 ans. On vous en parle régulièrement à Semillas Latina.
0: Vous l'aurez compris, cette journée commémorative a été l'occasion de se mobiliser autour de revendications sociétales bien plus larges que seulement le travail, contre des politiques récentes et autour de slogans de solidarité internationale. Personne n'a oublié Cuba, le Venezuela, l'Iran et la Palestine. En tout cas, ces deux dernières années ont été assez charnières en matière de législation autour du travail.
1: Oui, parce que 2025-2026, ce sont des années électorales cruciales dans plusieurs pays. Au Pérou, par exemple, les élections présidentielles d'avril 2026 opposent des visions radicalement différentes du modèle économique. D'un côté, il y a les lignes libérales pro-business de Keiko Fujimori qui font face à une ligne sociale interventionniste avec Roberto Sánchez. En Argentine, Milei poursuit son démantèlement méthodique des protections sociales au nom de la liberté économique. Et au Chili, le débat sur une nouvelle constitution continue de diviser le pays sur la question des droits sociaux.
0: Ces élections sont donc aussi et surtout des batailles pour définir ce que signifie travailler au XXIe siècle en Amérique latine. En tout cas, on retrouve des dynamiques communes entre l'Amérique latine et l'Europe, la flexibilisation du marché due à l'ultralibéralisme qui conduit à toujours plus de précarité pour les travailleurs et travailleuses, et la digitalisation du travail qui sont autant de dynamiques qui isolent les travailleuses et participent à affaiblir les syndicats déjà lourdement visés par les politiques publiques.
1: C'est l'ubérisation du monde, quoi, avec de plus en plus de travailleurs auto-entrepreneurs sans protection. Et ce qu'on va essayer de comprendre dans cet épisode, c'est comment ces nouvelles dynamiques s'appliquent dans ces sociétés bien spécifiques.
0: Et là-bas, comme en Europe, les populations les plus touchées par ces dynamiques sont les femmes. Elles sont encore trop souvent rattachées au travail domestique non rémunéré, au travail du care peu rémunéré ou victimes d'inégalités salariales. Les personnes migrantes aussi sont très souvent victimes de dumping social, c'est-à-dire de mise en concurrence des travailleurs en employant les personnes précaires à des salaires dérisoires et des conditions de travail au rabais.
1: Et la spécificité aussi du contexte latino-américain qui rend ces dynamiques d'autant plus précarisantes sont que plus de 50% de l'emploi est informel. Un travailleur sur deux évolue dans une zone grise, sans contrat, sans protection sociale, sans droit. On parle des vendeurs ambulants, des chauffeurs de mototaxi, des femmes de ménage payées au noir, mais aussi des recycleurs et recycleuses de rue. C'est une économie parallèle gigantesque qui fait vivre des millions de familles.
0: En réalité, cette informalité n'est pas un problème à résoudre comme le présentent les institutions internationales. C'est aussi un système, une organisation sociale et parfois même une forme de résistance à l'exploitation du salariat formel.
1: Exactement. Et on va aussi chercher à comprendre les conceptions culturelles du travail dans ces sociétés. Par exemple, les communautés originelles et indigènes s'appuient sur des formes de travail collectif comme l'aini andin, qui signifie réciprocité, ou la minga, qui est le travail communautaire.
0: En gros, le travail en Amérique latine, ce n'est évidemment pas juste une question d'emploi et de salaire, c'est un champ de bataille idéologique où se jouent des visions du monde radicalement différentes.
1: Alors aujourd'hui, on va explorer tout ça ensemble.
0: Au menu du piquet de grève des Semillas Latinas, Sylvie, Pauline et Enora Kergutuil, qui a généreusement collaboré avec nous pour ce reportage, sont allés à la rencontre des collectifs latino-américains mobilisés vendredi 1er mai, place de la République à Paris, pour la journée des travailleuses.
1: Nous recevrons ensuite Marie-France Prévost-Chapila, professeure émérite à l'Université Paris 8 et chercheuse au CREDA. Annelle et Sylvie parleront avec elle du syndicalisme latino-américain et de ses évolutions.
0: Après une mise en perspective de ce syndicalisme latino-américain, je vous emmènerai pour ma part dans une lutte très actuelle, celle des travailleurs et travailleuses et des syndicats argentins face à la casse du droit du travail par le gouvernement ultralibéral de Javier Milei.
1: Et enfin, nous terminerons cet épisode par une rencontre artistique avec la chanteuse Eugenia Fortesa qui nous parlera de sa tournée européenne en tant qu'artiste latina.
0: Bonne écoute sur Radio Campus Paris.
1: Et tout de suite, on écoute la chanson Te Recuerdo Amanda du chanteur chilien Víctor Jara, un incontournable de la chanson latino-américaine et un véritable lieu de mémoire des luttes syndicales, puisqu'elle parle d'une histoire d'amour sur fond d'exploitation ouvrière à l'usine, le romantisme à la Marx latino.

0: Et c'était Te Recuerdo Amanda de Victor Jara, chanson sortie en 1969, quelque temps avant l'élection du socialiste Salvador Allende. Et tout de suite place à un reportage sur la manifestation du 1er mai. Pauline et Sylvie ont manifesté aux côtés du cortège latino-américain. Ils sont allés à la rencontre des collectifs mobilisés pour la défense des droits des travailleuses et travailleurs.
1: Nous nous trouvons à la manifestation du 1er mai, journée internationale de lutte pour les droits des travailleuses et travailleurs. Et nous sommes dans le cortège latino-américain rassemblant plusieurs collectifs militants, dont Pueblos Unidos, les Amis du MST, le Mouvement des Travailleurs Sans Terre, ou encore le PT, scission du Parti des Travailleurs à Paris.
2: Nous avons pu rencontrer Ari Reidi, membre du collectif Pueblos Unidos.
3: Il y a à peu près 4 ans, on a décidé, quelques collectifs et représentants de quelques partis de l'Amérique latine, de se réunir. Au départ, le but était de préparer un beau cortège le 1er mai. Donc c'est ça notre objectif principal. Actuellement, nous sommes 23 collectifs avec pratiquement tous les pays de l'Amérique latine. Mais ici en France, nous sommes des travailleurs. Chaque fois qu'on travaille, chaque fois qu'on se bat pour nos droits, on se bat aussi pour les droits de l'Amérique latine. C'est pour ça que nous sommes là.
2: Aussi Maria Luisa, du Parti des Travailleurs Brésiliens, un parti de gauche fondé en 1980 à la fin de la dictature militaire. Historiquement lié aux syndicats et aux mouvements sociaux, le parti défend la réduction des inégalités et une plus grande justice sociale.
4: Je suis Maria Luisa Lapa, je suis l'actuelle coordinatrice de la cellule du PT, Parti des travailleurs brésiliens ici en France. Et notre objectif majeur, c'est de mobiliser, de rassembler les Brésiliens, faire des filiations pour des Brésiliens qui vivent ici en France, des filiations pour les partis des travailleurs, pour préparer au moment des élections, aussi transmettre les valeurs du Parti des travailleurs. Je pense que c'est comme l'exemple, c'est les cortèges que nous avons eu, que nous avons aussi, et l'organisation des cellules des partis politiques latino-américains. Donc c'est l'union, l'internationalisation de la politique pour dénoncer, pour fortifier, pour avoir plus de dialogue, pour nous former également avec les expériences des uns des autres.
2: Nous avons enfin retrouvé Paula, membre du collectif Ciudadanías por la Paz en Colombia, qui nous a parlé de la réforme du travail mise en place récemment en Colombie.
5: Travail qui a pu passer plus récemment, il y a eu une amélioration de conditions de travail. Maintenant, c'est voir un petit peu comment ça se met en place, qui va être un peu plus difficile. Donc il y a une réduction du temps de travail avant. Normalement, la journée de travail finissait à 22h. Maintenant, elle finit à 19h, ce qui fait qu'à partir de 19h, c'est des heures supplémentaires ou c'est plutôt des heures payées comme des horaires de nuit. Il y a différentes choses qui sont passées aussi pour prendre en compte la condition aussi de la femme, avec aussi une protection par rapport à des femmes qui ont des menstruations très douloureuses à cause de l'endométriose, donc une protection. Des choses aussi qui visent à protéger un peu plus l'engagement syndical, parce que la Colombie, c'est un des pays les plus dangereux pour les syndicalistes depuis toujours. Donc c'est vraiment une transformation profonde, mais... pas encore suffisamment profonde dans le sens où il faut voir comment ça va faire l'implémentation de tous ces éléments et parce qu'il y a beaucoup d'opposition aussi. Donc il y a des choses qui ont pu passer, il y a beaucoup d'opposition aussi à niveau de l'extrême droite. Donc il y a un élan, il y a des changements, il y a des choses qui se mettent en place. L'augmentation du salaire minimum, il est passé maintenant au salaire minimum vital, Donc ce que les personnes ont besoin comme minimum pour pouvoir vivre par rapport à aujourd'hui, on lutte par exemple en Colombie pour gagner des droits et nous luttons aussi en France pour qu'ils ne soient pas perdus, ceux qui ont été acquis avec énormément de luttes justement, et parce que nous sommes les premières personnes frappées aussi par toutes ces pertes justement des droits en France par rapport au travail. Là pour nous, au sein de l'association, on essaye aussi de sensibiliser un peu à la santé mentale liée au travail. Il y a beaucoup de personnes qui meurent quand même à cause aussi du travail, qui ont une vie qui n'est pas épanouie. Comment on peut venir questionner un système et pas venir culpabiliser des individus, des personnes qui en fait sont oppressées.
0: Un grand merci à Enora Kergutil, membre de la coordination du cortège latino-américain du 1er mai, qui nous a accompagnés dans la réalisation de ce reportage. Et nous laissons maintenant le micro à Sylvie et Anaëlle. Bonsoir.
6: Bonsoir.
0: Vous recevez maintenant Marie-France Prévost-Chapira, professeure émérite à l'Université Paris 8 et chercheuse au CREDA.
6: Et c'est bien ça, car qui dit action collective militante pour défendre les droits des travailleurs et travailleuses dit syndicalisme. Et en Amérique latine comme ailleurs dans le monde, le syndicalisme connaît depuis plusieurs décennies de grandes transformations.
7: Revenons un petit peu en arrière. À partir des années 1920-1930, tandis que les syndicats se développent fortement grâce aux politiques d'industrialisation interventionniste mises en œuvre par les États-nations, inspirées du keynésianisme. Porté par la croissance de la classe ouvrière et salariée, le syndicalisme prend alors son essor, non seulement dans les mines et les secteurs extractivistes, mais aussi dans l'industrie manufacturière ou encore l'administration publique.
6: Il en découle de nombreux acquis sociaux, notamment l'établissement de normes et standards de travail, la négociation de conventions collectives et une amélioration des salaires et des conditions de vie des travailleurs et travailleuses. Évidemment, d'un pays à l'autre, les contextes et les histoires syndicales varient avec des particularités ou des temporalités différentes, mais on observe quand même des tendances de fond.
7: Un autre point commun, depuis 50 ans, ces acquis sociaux ont été un peu partout remis en question, voire détricotés, et le mouvement ouvrier s'est très nettement affaibli. L'essor du néolibéralisme, amorcé dès les années 70 dans certains pays, combiné aux dictatures du Cône Sud, des régimes viscéralement anticommunistes, ainsi qu'aux guerres de basse intensité en Amérique centrale, ont profondément réduit la marge de manœuvre des syndicats, notamment via la répression massive qui a visé ces figures dirigeantes. Et sans parler de la crise de crédibilité du socialisme après l'effondrement du bloc de l'Est.
6: Et depuis la fin des années 80, le syndicalisme connaît un net déclin qui se manifeste par la baisse des taux de syndicalisation, une image publique dégradée et en Amérique centrale notamment une quasi-marginalisation. À partir des années 2000, le syndicalisme latino-américain est sommé de se réinventer face à un marché du travail de plus en plus international qui fait la part belle aux élites économiques étrangères avides de profits et aveugles à la justice sociale. On constate aussi une forte fragmentation des organisations syndicales en perte de vitesse face à d'autres mouvements sociaux tels que le mouvement indigène ou le militantisme féministe et écologiste.
7: Pour en parler ce soir, nous recevons Marie-France Prévost-Chapira dans le studio de Radio Campus Paris. Bonsoir Marie-France.
8: Bonsoir.
7: Merci beaucoup d'être au micro de Semillas Latinas. Vous êtes professeure émérite à l'Université Paris 8 et chercheuse au Centre de Recherche et de Documentation des Amériques. Pour commencer, comment décririez-vous l'évolution du syndicalisme en Amérique latine au cours des 30 dernières années ? Et existe-t-il des différences notables entre les trajectoires des organisations syndicales d'un pays à l'autre ?
8: Merci de cette invitation, je vous remercie. Vous avez rappelé à juste titre la matrice commune du syndicalisme et des années 50, 60, 70, c'est-à-dire dans la deuxième moitié du XXe siècle, qui a mis en place un système de syndicats très puissants dans un pacte corporatiste, c'est-à-dire d'alliance avec l'État, voire même de subordination à l'État, c'est-à-dire un mouvement ouvrier sans autonomie, mais qui, en échange de ce pacte social, a obtenu des avantages très solides pour ses affiliés, les syndicalistes des grands syndicats puissants, comme vous avez dit, dans les mines. Alors, qu'est-ce qui a changé dans les 30, 50 dernières années, puisque vous avez justement dit qu'un des tournants, c'est le néolibéralisme qui se met en place. Et cette matrice commune, si vous voulez, elle est confrontée à un phénomène qui est général dans toute l'Amérique latine et qui se double dans certains autres pays de changements politiques très violents, de dictatures. Donc on a des trajectoires un peu différentes, mais dans des temporalités en tout cas différentes, entre le Brésil, l'Argentine où on a des dictatures, le Chili, et le Mexique qui bénéficie, on va dire, d'une stabilité politique assez étonnante, qui est vraiment à part en Amérique latine. Et donc les temporalités, si vous voulez, dans les changements sont un peu différents, mais le néolibéralisme est général et on trouve, si vous voulez, tous les changements liés au marché du travail, à la privatisation, aux attaques communes.
7: Et justement, vous êtes spécialiste du Mexique par rapport à d'autres pays d'Amérique du Sud notamment qui ont connu de longues dictatures militaires. Le Mexique jouissait d'une certaine stabilité démocratique, mais aussi autoritaire, d'un côté, avec un parti hégémonique, le Parti révolutionnaire institutionnel, qui a gouverné pendant près de 70 ans, parti supposé de gauche, et il y a eu un tournant dans les années 2000, puisque le PAN, le Parti d'Action Nationale, a pris le pouvoir, et ce qui a mis fin à l'hégémonie de la gauche pendant 70 ans. Et justement, dans cette stabilité supposément démocratique, mais aussi corrompue, comment les syndicats, en fait, se sont structurés au Mexique? Et quelle a été la relation construite entre les différents syndicats et le parti au pouvoir?
8: Bon, tout d'abord, je ne dirais pas que le PRI était un parti de gauche, même si, effectivement, il est né des grands populismes qui ont donné dans un modèle d'industrialisation étatique, publique, des bénéfices sociaux très importants. Mais je veux dire que ce système, si vous voulez, a finalement construit un syndicalisme très peu combatif, mais plutôt corporatiste, hein, c'est-à-dire qui se bat pour ses acquis sociaux, pour ses affiliés, mais qui finalement va être confronté à partir des années 70-80 surtout à un changement de modèle économique. Et à partir de ce moment-là, les syndicats, si vous voulez, corporatistes, vont un peu se crisper sur leurs acquis. Mais on va voir se développer tout un secteur nouveau qui est en dehors du secteur public. D'abord parce qu'il va y avoir la privatisation d'un certain nombre de très grandes entreprises. L'État n'est plus l'État aménageur, l'État n'est plus l'État entrepreneur. C'est fini l'industrialisation par substitution. Et à partir de ce moment-là, on aura des syndicats qui continuent, si vous voulez, à avoir ces pratiques de contrôle de leurs affiliés, avec très peu de démocratie syndicale, et puis d'autres syndicats qui vont être des syndicats qu'on va appeler des syndicats de protection, qui sont en quelque sorte des syndicats assez fictifs, c'est-à-dire un accord entre la centrale syndicale ou les leaders syndicaux et l'entreprise, et il n'y a aucune discussion sur les contrats collectifs, qu'il n'y a aucune discussion sur les conditions de travail. On est vraiment, si vous voulez, dans un syndicalisme presque fantôme. C'est-à-dire qu'on voit très bien comment le corporatisme s'affaiblit, mais perdure dans une trajectoire qui continue à être, on va dire, du vieux syndicalisme, comme on disait, très critiqué.
7: Et ailleurs en Amérique latine, quelles relations ont entretenu les syndicats avec les différents gouvernements de gauche des années 2000-2010? Et quel rôle a joué une figure comme Luis Ignacio Lula da Silva, qui était ouvrier métallurgiste avant d'être à la tête du Parti des Travailleurs, puis président du Brésil?
8: Ben justement, c'est ça qui est très intéressant si on met en regard le Brésil et le Mexique, parce que les syndicats au Mexique ont continué dans leur lancée corporatiste et n'ont pas du tout permis, si vous voulez, d'intervenir de protestation, alors que le syndicalisme, disons, brésilien, autour de Lula, autour d'une nouvelle centrale qui va être créée, autour des luttes contre la dictature et les revendications, va donner naissance à un syndicat extrêmement combatif, un syndicat de lutte, un syndicat qui prend son autonomie par rapport à la vieille centrale créée sous Getúlio Vargas et qui, là, va permettre, si vous voulez, la création d'abord d'un parti des travailleurs, puis d'une nouvelle centrale, la CUT.
7: Centrale unique des travailleurs, ah, oui, qui est en lien aussi avec le parti des travailleurs.
8: Oui, bien sûr, qui va construire précisément les bases pour la conquête du pouvoir, enfin qui va, si vous voulez, être la dynamique de l'arrivée au pouvoir. Après la dictature, il y aura d'autres épisodes, parce que la dictature se termine en 86, il y a une transition démocratique, mais la CUT joue un rôle très important, et si vous voulez, 2002, c'est vraiment un processus qui se met en place avec justement ces luttes ouvrières sous la dictature, dans un mouvement qui s'affranchit justement du vieux syndicalisme corporatiste.
7: Et est-ce que le basculement politique vers des gouvernements plus conservateurs ces dernières années a changé la capacité d'action des syndicats ?
8: On a eu, sous le bolsonarisme, effectivement, une lutte très forte contre les syndicats. Enfin, les syndicats vont être une des cibles du bolsonarisme. Mais finalement, on avait quand même la constitution de base du PT, très importante, qui permet au PT de revenir au pouvoir dans une situation où, une fois de plus, et c'est la différence justement avec le Mexique, durant le premier mandat, mais aussi le deuxième et troisième mandat, Lula est obligé de faire des alliances, il n'a pas la majorité au Parlement, et ceci va évidemment entraîner un certain nombre de déceptions à l'intérieur de la CUT, car le programme ambitieux, si vous voulez, est très difficile à mettre en place, et aujourd'hui on a des débats internes à l'intérieur de la CUT sur des gens plus combatifs ou des gens qui pensent qu'il faut appuyer le gouvernement, mais on peut dire que globalement la CUT serre les rangs derrière Lula, même s'il y a des divergences au sein du syndicalisme, parce que le danger le plus important, c'est les prochaines élections.
7: Oui, une certaine forme de négociation qui se met en place donc entre cette grande coalition de gauche qui a été mise en place par Lula, avec y compris des partis centristes qui font partie de cette alliance pour pouvoir gouverner. Et est-ce que peut-être vous pourriez nous dire quelles ont été les grandes luttes syndicales ces dernières années en Amérique latine, notamment peut-être quelques mobilisations récentes où le syndicalisme finalement a eu une part assez importante.
8: Il y a eu des mobilisations syndicales importantes au Chili, après la dictature, sous les gouvernements de Bachelet, qui était un gouvernement du consensus, des consensus, mais aussi avec l'arrivée au pouvoir de Gabriel Boric, qui représentait la gauche, là on peut dire la gauche.
7: Un ancien syndicaliste.
8: Il faut quand même noter qu'en Amérique latine, on a eu plusieurs présidents qui sont des anciens syndicalistes. Bon, Maduro, on peut le citer quand même. Mais ensuite, Lula, bien sûr, et Evo Morales, qui était le dirigeant du syndicat des Cocaleros. Donc, pendant toute cette période, à l'intérieur de la CUT, mais la CUT chilienne, on va voir là aussi, si vous voulez, des syndicats particulièrement combatifs, et des syndicats très combatifs dans des secteurs stratégiques pour l'économie chilienne, que sont les mines et les dockers. La grande grève des dockers de je ne sais plus exactement quelle année, où il y a un blocage qui va être une grève organisée au niveau de toutes les zones villes portuaires pour bloquer l'économie fondée sur l'exportation et l'extractivisme, et qui sont des grèves dures, des grèves de lutte de classe, et qui ont marqué ces dernières années, c'est au Chili.
7: Tout à fait, c'était en 2019-2020, ce grand mouvement social. Et oui, parce qu'une grande partie des ports sont par ailleurs privatisés au Chili. Et en octobre 2019, suite à l'augmentation du prix du ticket de métro, il y a eu un grand mouvement formé aussi par des étudiants, des personnes issues de classes plus défavorisées, des organisations mapuche qui défendent donc les droits des peuples autochtones. autochtones, des organisations féministes, écologistes et étudiantes pour s'opposer à ce régime néolibéral à l'époque sous le gouvernement de Sebastián Piñera, pour dénoncer aussi ce système de privatisation des retraites, etc. Et les syndicats ont joué un rôle extrêmement important aussi dans ce mouvement.
8: Ils ont joué un rôle important, mais dans un premier temps, ils ont été un peu, pas pris de court, mais je veux dire qu'au départ, c'est plutôt une espèce de rassemblement des colères et les luttes syndicales d'avant, mais disons que la CUT, bien évidemment, ensuite accompagne le mouvement et justement l'élection aussi de Gabriel Boric, qui va arriver avec une feuille de route très ambitieuse au niveau syndical, justement, en particulier problème des caisses de retraite, problème des 40 heures, bon, qui finalement sont votées. La semaine de 40 heures est votée, qui sera effective en 2030, mais avec, en échange, mais la flexibilisation du travail, c'est-à-dire la possibilité de faire des semaines de 52 heures, 28 heures, enfin bon. Mais en revanche, d'autres demandes et d'autres attentes n'ont pas pu être exaucées.
7: Donc on comprend que les syndicats peuvent encore avoir un pouvoir de blocage et être des moteurs de changement social, mais est-ce qu'ils sont dans certains cas intégrés au mécanisme institutionnel, voire des alliés de l'État ?
8: Il y a des formes très diverses de syndicalisme, et puis c'est des moments très différents. On pourrait dire que ça dépend des moments politiques, mais je veux dire, au niveau, par exemple, d'un pays comme le Mexique, c'est le vieux syndicalisme, ce sont des alliés de l'État, quoi, très nettement, et avec... Là aussi, la gauche l'a arrivé au pouvoir, là on peut le dire, enfin disons la gauche du prix, ce qui représentait la gauche du prix avec López Obrador, arrive au pouvoir en 2018, et là il y a un changement très important au niveau syndical.
7: Avec une certaine forme de pluralisme syndical qui est impulsé par le gouvernement de Claudia Sheinbaum et son prédécesseur AMLO, Andrés Manuel López Obrador. Merci beaucoup Marie-France Prévost-Shapira d'avoir été au micro de Semillas Latinas.
8: Merci de cette invitation.

0: Nous venons d'écouter Violeta Parra, l'une des figures principales du mouvement de la Nueva Canción au Chili. Ce mouvement était considéré comme un regain d'intérêt pour la musique folklorique traditionnelle qui s'est manifestée notamment en Argentine et au Chili. Dans la Carta, Violeta Parra chante les injustices commises à l'encontre de son frère et la violence qui règne dans le monde où elle vit. Et sans plus tarder, nous continuons de nous relayer le micro. Manon, c'est à toi. Le 20 février dernier, le président argentin Javier Milei, d'ultra-droite libertaire, a porté un coup fatal au droit historique du monde du travail, durement gagné au cours du dernier siècle. Il a fait voter au Parlement puis au Sénat une loi réformant le marché du travail au bénéfice des grands patrons et des investissements étrangers, précarisant toujours plus les travailleurs argentins. Cette réforme du travail, elle s'inscrit parfaitement dans son projet d'une économie dérégulée et ultralibérale. Pour rappel, l'ultralibéralisme, c'est une doctrine économique et politique qui prône un libéralisme absolu où règne l'économie de marché et l'entreprise privée et qui se caractérise par l'absence de régulation économique de l'État. Donc cette offensive néolibérale, elle n'est pas nouvelle sur le continent. En effet, on a souvent parlé de l'Amérique latine comme d'un laboratoire du néolibéralisme économique. Il y a d'abord eu le Chili sous Pinochet dans les années 70-80, dont l'idéologie a amené à la privatisation de plus de 400 entreprises et au désengagement de l'État de secteurs tels que la santé, l'éducation, les retraites, conduisant notamment à un taux de pauvreté de 40% sous la dictature. Eh bien aujourd'hui avec Milei, nous voici face à une nouvelle épreuve et pas n'importe laquelle. Cette réforme XXL dite loi de modernisation du travail comporte à peu près 200 articles, parmi lesquels se trouvent plein de jolis mots tels que flexibilisation, assouplissement, libération, mais derrière lesquels se cachent des réalités sociales plutôt macabres et très connues. Je vous en cite quelques-unes. La loi met en place la possibilité pour les employeurs d'imposer des journées de 12 heures aux salariés au lieu de 8. Elle prévoit aussi une facilitation des licenciements, une réduction du barème d'indemnité. Adieu également aux conventions collectives par secteur, Milei veut par là redessiner les rapports de force entre employeurs et travailleurs en s'attaquant à la force collective de négociation et de protection que sont les syndicats et les conventions. D'abord en ouvrant la possibilité que ces protections qu'offrent les conventions collectives puissent être renégociées tous les ans au lieu d'être reconduites automatiquement et ensuite en permettant que des accords d'entreprise inférieurs en droit priment sur ces conventions. Autre mesure favorable au patronat, la baisse du taux d'imposition des sociétés de 35 à 31%. Le démantèlement de certains statuts professionnels, dont celui de journaliste, bye bye. L'affaiblissement de la protection sociale des travailleurs et des travailleuses, avec une réduction de 3% des charges patronales destinées au financement des retraites. Et pour justifier son texte, l'exécutif prétend qu'il a pour objectif de réduire le secteur dit informel, qui emploie plus de 40% des Argentins, avec comme argument que ce sont les protections des salariés qui contraignent les employeurs à faire travailler des gens sans contrat, sans protection sociale. Ouin ouin. À la CGT de rétorquer pas une modernisation, une précarisation, dénonçant un texte régressif et anticonstitutionnel qui porterait atteinte à des principes fondamentaux tels que la liberté syndicale et le système de protection des travailleurs. Mais non, Milei dit qu'une réforme pareille, ça va doper les embauches. Drôle pour quelqu'un qui a imposé une telle austérité budgétaire qu'en 2 ans, près de 300 000 emplois ont été perdus, publics et privés confondus, et plus de 20 000 entreprises ont mis la clé sous la porte. Évidemment, s'attaquer aux travailleurs, c'est une chose, mais il faut aussi s'attaquer à leurs moyens de se défendre. Les syndicats ont été affaiblis. La réforme de Milei prévoit la réduction de 6 à 5% des cotisations patronales aux caisses de prévoyance sociale gérées par les syndicats, avec pour conséquence un manque à gagner estimé à 700 millions de dollars par an par la CGT. Le droit de grève est aussi limité, avec l'établissement de services essentiels devant fonctionner à 75% minimum en temps de grève. Devinez quelles activités sont visées, santé, éducation, transport, énergie, eau et toute entreprise exportant services ou biens. Bref, en gros, tout doit fonctionner même en temps de grève. Enfin, se réunir et s'organiser va devenir de plus en plus compliqué. Les réunions sur les lieux de travail deviendront soumises à autorisation des employeurs. Et en cas de conflit, l'occupation effective d'une entreprise ou la simple incitation à une occupation deviendra une infraction grave pouvant conduire au licenciement. Et en même temps, a raison, car on peut parler en Argentine d'un syndicalisme de masse, avec un taux de syndicalisation à 40%, bien plus qu'en France, qu'aux États-Unis ou que dans d'autres pays du continent américain. Il a une force de résistance assez impressionnante. Malgré les vagues de licenciements qui auraient pu les affaiblir, les syndicats ont gagné de belles batailles contre l'ordre néolibéral. En décembre 2016, les centrales parviennent à faire voter au Parlement une loi d'urgence sociale qui prévoit, entre autres choses, un budget de 300 millions de pesos pour les organismes d'assistance sociale auprès des travailleurs de l'économie populaire. populaire. En novembre 2017, le gouvernement de Mauricio Macri tente de faire passer une réforme du Code du travail, un peu comme notre loi El Khomri en France, qui prévoit donc une importante réduction des protections et garanties. Et là aussi, les syndicats argentins sont parvenus, eux, à faire reculer pour un temps le gouvernement. Une capacité à résister à la mondialisation néolibérale qui est héritée du passé de l'Argentine, du mouvement des sans-emploi par exemple, dans les années 90-2000, ceux qu'on appelait les piqueteros, grâce à qui des actions telles que le piquet, le barrage routier, l'action communautaire dans le quartier ont fait gagner de nombreux droits. Cette capacité de résistance, elle est aussi très certainement liée au péronisme, cette fameuse troisième voie politique entre capitalisme et communisme portée par Juan Domingo Perón de 46 à 55. Car si le syndicalisme argentin est issu d'une longue tradition anarchiste et socialiste, Perón a en effet su construire une base de pouvoir avec une alliance entre les courants syndicaux socialistes, les nationalistes argentins et le syndicaliste révolutionnaire. Le monde syndical a longtemps été vu comme la colonne vertébrale du péronisme. Quoi qu'il en soit, la lutte s'est organisée. Le 30 mars, la justice argentine suspendait provisoirement 80 articles de la loi et plusieurs dizaines de milliers de personnes ont manifesté à Buenos Aires jeudi, veille du 1er mai, sur la place de Mai. On y croit. Bref, la lucha sigue. Et maintenant, nous avons l'immense plaisir d'accueillir aujourd'hui Eugenia Forteza, mezzo-soprano franco-argentine, qui nous fait l'honneur de sa présence dans le studio de Radio Campus Paris. Bonsoir et bienvenue. Astrid, dis-nous-en un peu plus.
1: Eugenia, je vais parler de votre parcours qui est absolument fascinant. Vous êtes née à Paris, vous avez grandi à Buenos Aires avant de vous installer à New York, où vous menez aujourd'hui votre carrière internationale. Vous êtes chanteuse d'opéra, actrice, productrice, et vous avez notamment fait vos débuts de carrière au Carnegie Hall l'année dernière. Et vous produisez sur des scènes prestigieuses comme le Juilliard School, Teatro Galata Cielo, en passant par l'Opéra de Philadelphie. Et là, vous revenez à Paris ces jours-ci pour présenter un cycle exceptionnel intitulé Voyage en Amérique latine avec le pianiste Samuel Becerra, les 9 et 13 mai à l'église Saint-Séverin et à l'espace Bernanos. Un programme qui rend hommage à des figures incontournables de la musique latino-américaine. On vous écoute là un petit peu dans le fond. Donc, vous êtes née à Paris, vous avez grandi à Buenos Aires et vous vivez aujourd'hui à New York. Comment cette géographie personnelle a-t-elle fasciné votre identité d'artiste ?
2: Bon, tout d'abord, merci beaucoup pour l'invitation. Je suis trop contente d'être à Paris. Je viens d'arriver.
1: Bienvenue.
2: Merci. Merci pour l'introduction.
1: Oui. Aussi.
2: Moi, je me suis toujours sentie une citoyenne du monde. Dès que j'étais très petite, parce qu'au lycée, les lycées français dans le monde sont à la fin des lycées internationaux. Alors, il y avait déjà une diversité très intéressante et j'ai toujours adoré les langues et voyager. Alors, j'ai toujours vraiment assumé mon identité multiculturelle internationale. Et après, bon, j'ai toujours eu ce rêve américain comme artiste, mais j'ai appris à rêver à Buenos Aires, non ? Et pas seulement à Buenos Aires, mais au lycée français à Buenos Aires. Alors, j'ai toujours ça avec moi et ce sont de grosses influences en tout ce que je fais. Après... Même s'il y a toute cette géographie, c'est vrai qu'à New York, c'est où toute cette identité un peu complexe a commencé à faire vraiment du sens pour moi comme artiste. Et tout ce melting pot, je sens que j'ai un peu trouvé ma place où je peux expérimenter avec tout ça. Mais bon, après, je veux vraiment avoir une carrière internationale et vraiment connecter avec des gens de tout le monde.
1: Et justement, vous dites que vous avez commencé à rêver en Amérique latine, en Argentine, mais vous vous exercez dans le milieu de l'opéra qui est quand même très classique, très européano-centré. Du coup, on se demandait aussi comment votre identité latino-américaine est perçue dans ce cadre-là. Est-ce que c'est un atout, un obstacle, ou alors est-ce que c'est les deux à la fois ?
2: C'est une question super intéressante. Du coup, moi, je pense que la première chose qui m'a vraiment intéressée de l'opéra, c'était d'abord avoir un peu la possibilité de faire quelque chose que pas tout le monde faisait, non, un peu unique, avec cette voix forte, non, où on vous écoute vraiment. Et après, il y a l'élément international de l'opéra, des langues, des voyages, même quand j'étais petite et je ne savais pas encore ce que je voulais faire. Je voulais avoir un travail qui allait me faire voyager, non. Alors tout ça m'a intéressée. Mais après, bon, j'ai eu la chance que moi, j'ai commencé à étudier le chant lyrique à Buenos Aires avec une prof argentine, Ana María Osorio. Et elle m'a déjà inculqué, dès le début, on faisait des chansons italiennes, tout le monde commence par les mêmes chansons, le Parisotti. Mais dès le début, elle m'a introduit aux compositeurs argentins classiques comme Guastavino et Ginastera. Alors moi, j'apprenais ces chansons classiques argentines en même temps que les chansons italiennes. Et j'ai gardé ça avec moi toujours. Après, j'ai vraiment eu la chance qu'après mes profs aux États-Unis, tout le monde s'est intéressé par cet aspect, m'a vraiment laissé explorer ce répertoire. Et bon, après, c'est vrai que oui, le monde de la musique classique, de l'opéra, si on rentre pas facilement dans une case, ça peut devenir un peu plus complexe, le parcours. Mais je pense que ça, à la fois, nous pousse à devoir être encore plus créatifs, non ? Et ça, c'est... Ça produit...
1: C'est une force.
2: Ouais, ça produit des artistes, des artistes, je veux dire, même plus créatifs et même plus dangereux à la fin.
1: Oui.
2: Ce qui m'intéresse.
1: Oui, et d'ailleurs, vous le faites parce que vous amenez l'Amérique latine en France, en quelque sorte. Là, le cycle dont je parlais tout à l'heure, c'est Voyage en Amérique latine. Donc, parlez-nous de ce programme, de ce choix. Pourquoi le présenter à Paris ?
2: Oui, moi je chante de l'opéra, je chante dans toutes les langues, mais c'est vrai que j'ai vraiment une passion pour, j'ai toujours adoré chanter en espagnol, il y a quelque chose de différent qui sort de mon âme, et alors comme je disais dès le début, j'ai vraiment une passion pour ce répertoire latino-américain, répertoire espagnol. Après, ce projet en particulier, c'est avec mon duo Becerra Forteza, avec mon très bon ami Samuel Becerra, lui il est franco-brésilien. On s'est connus à Salzbourg, en Autriche, il y a presque, je pense que 10 ans. Et on faisait c'était un été d'un festival. Et après, lui, il habite en Estonie, mais il habitait à Paris. Alors, pendant beaucoup d'années, on a continué notre amitié ici à Paris. Alors, c'est une ville qui est très importante pour nous. Et lui aussi, il est pianiste classique, mais il a beaucoup d'expérience dans le milieu du tango et d'autres musiques populaires. Alors, nous, on a fait un concert de musique argentine à la Maison de l'Argentine en septembre. Et là, on avait la possibilité de faire un autre concert et on a dit, bon, on va commencer à raconter un peu l'histoire de l'Amérique latine. Et on a d'autres projets aussi pour le futur.
1: Eh ben, on a hâte d'entendre ça. Mais déjà, pour parler de ce cycle-là, donc, vous y rendez hommage à trois figures majeures très différentes. Donc, Piazzolla, Violetta Parra, qu'on a d'ailleurs écouté plus tôt dans l'émission. Donc, c'est super. Et aussi, Chiquinha Gonzaga. Qu'est-ce qui les relie dans votre esprit ? Quels sont leurs points communs ? Et qu'est-ce que chaque figure représente pour vous, pour que vous ayez choisi de leur rendre hommage dans ce répertoire?
2: Oui, bon, moi, d'abord, je choisis les morceaux parce que c'est la musique et les paroles qui me parlent. Après, j'essaie d'avoir toujours, quand je construis un programme, un fil conducteur, un peu une histoire que je raconte. J'aime toujours avoir un titre, comme ce concert, c'est vraiment un voyage en Amérique latine. Et après, je cherche aussi à avoir une diversité dans la représentation des compositeurs, de la musique et des poètes. Et alors, j'essaie toujours, particulièrement avec, quand je fais du répertoire latino-américain, aussi d'avoir des compositrices femmes. Parce que c'est vrai qu'après, dans le monde classique, de la musique classique, même si on rentre dans la musique classique latino-américaine, c'est plus évident de programmer des compositeurs masculins. Alors, je trouve ça vraiment important. Après, entre Piazzolla, Chiquinha Gonzaga et Violeta Parra, c'est trois compositeurs qui ont été vraiment innovateurs, qui ont fait de grosses innovations avec le Nuevo Tango, la Nueva Canción Chilena, Chiquinha Gonzaga. Moi, c'est la première fois que je chante cette chanson, Lua Branca, qui est d'une opéretta qu'elle a écrite. Et alors, vraiment, c'est une figure incroyable, première chef d'orchestre brésilienne.
1: Ouais. En tout cas, on a très hâte d'écouter ça. Malheureusement, on arrive à la fin de cette émission. Merci beaucoup d'avoir été présente. Et puis, on ira vous écouter avec grand plaisir dans ces prochains jours.
2: Merci beaucoup.
0: Et pour clore cet épisode, nous vous recommandons le festival Circulation 104 à Paris. Y sont exposés divers photographes émergents, dont Maximiliano Tineo, qui présente El Rey Blanco, un travail dont le titre fait référence à une légende coloniale sud-américaine qui a engendré la frénésie extractiviste, qui a littéralement vidé ce territoire de ses ressources en argent, et il le met en lien avec l'exploitation de lithium de nos jours.
1: Merci chers auditeurs et chères auditrices pour votre écoute. C'était Astrée et Manon à la présentation, accompagnée de toute l'équipe de Semillas Latinas et de nos invités du jour, Marie-France Prévost-Chapira et Eugenia Fortesa. Nous avons parlé de travail pendant cet épisode, alors nous terminons par une invitation à soutenir notre travail pour cette magnifique émission sur notre compte Instagram @semillaslatinasradio et sur les plateformes d'écoute.
0: Buenas noches de la part de vos Semillas bénévoles, mais tout aussi dévoués.

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8: Et bonjour à toutes, bonjour à tous. Nous sommes le quatrième jeudi du mois sur Radio Campus Clermont-Ferrand. Donc vous êtes avec nous pour Moteur de Recherche, l'émission de la science en Auvergne. Dans cette émission, nous discutons chaque mois avec un chercheur ou une chercheuse locale de ses travaux, ainsi que de l'actualité scientifique du moment. Cette émission a été préparée avec Rosie, Benjamin à la technique, Ahmed, Soela, petite nouvelle de l'émission, bienvenue.
9: Merci.
8: Et Claire de Écosciences. Donc bonjour à toutes et bonjour à tous, j'espère que vous allez bien et que surtout vous êtes bien réveillés.
10: Bonjour.
8: Nous étions quittés au mois d'août après une émission au goût amer de la fin des vacances d'été. Et nous nous retrouvons ce jeudi matin avec ce petit pull qui nous rappelle que l'automne a bel et bien commencé. Alors essuyons cette petite larme qui coule au bon souvenir de l'été et préparons-nous à affronter le grand froid. Winter is coming. Mais pour vous mettre un peu de baume au cœur, nous vous avons préparé une belle émission Moteur de Recherche. Quoi de mieux en ce mois de septembre que de parler de rentrée et d'éducation? Et pour cela, nous avons le plaisir de recevoir ce matin Jules Faure, doctorant au laboratoire de recherche sur le langage, pour nous parler de didactique des langues. Salut Jules, merci d'être avec nous. Comment vas-tu?
11: Salut Romain, ça va?
8: Ça va, pas trop stressé Jules, ça va?
11: Un petit peu, c'est un peu
8: ça. Ça va bien se passer. Nous te retrouverons tout à l'heure pour une interview en trois parties, menée par Rosie, ici présente, ainsi que nous tous. Et Rosie qui nous a également concocté un petit quiz très original, j'en dis pas plus je crois, c'est ça?
10: Faut avoir peur.
8: Ok, il faut avoir peur. Aïe. Les traumas de l'école primaire qui remontent.
10: Un peu de pitié se dit là, mais...
8: plus tard dans l'émission, je vous parlerai de sport dans Retour sur Science et on ouvre tout de suite l'émission avec la chronique Science Insolite de Soela.
9: Merci Romain.
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9: Bonjour à tous, chers auditeurs. Avec vous sur la radio, aujourd'hui, Soela, votre référente des chèvres. Non, je plaisante. C'est juste que mon sujet de thèse touche ces espèces que j'adore, pour ceux qui ne savent pas. Et parfois, je m'emballe un peu trop vite. Allons au vif du sujet. Respectez-vous les deadlines? Les deadlines, les dragons, avez-vous la boule au ventre quand l'échéance est l'approche? Doctorant ou pas, la gestion du temps est une arme. Je ne vais pas vous rappeler à quel point il est important de gérer son temps quand on fait une thèse, on le sait. Mais ce sur quoi je veux qu'on discute aujourd'hui, c'est ce lien entre gestion des deadlines, être une personne multitâche ou monotâche et la culpabilité qu'on ressent quand on ne rend pas à temps. Je vous adresse la question. Êtes-vous une personne multitâche ou monotâche? Qu'est-ce que vous préférez le plus?
15: Je suis plutôt multitâche.
8: Oui, aussi.
9: Ouais.
16: Ouais, moi, je pense être très monotâche quand même.
8: C'est vrai?
16: Là, quand je fais un truc, je fais un truc et puis après, potentiellement, j'en fais un autre. Mais quand je fais un truc, je fais
8: c'est
16: un truc.
8: C'est graciellement. Ouais.
9: Alors aujourd'hui, je mettrai un peu l'accent sur la procrastination. Et le fait d'être multitâche, car ce sont deux phénomènes souvent liés au délai. Une étude récente en Pologne a montré que la procrastination et le fait de vouloir faire plusieurs tâches au travail sont souvent provoqués par des erreurs de gestion ou un manque de cadre organisationnel. Donc en fait, on veut mieux gérer son temps, mais des fois, on finit par procrastiner. Je vous embête un peu avec les études, mais une étude menée encore dans le secteur de la technologie en Chine a montré que plus une personne doit gérer plusieurs tâches en même temps, plus elle subit de stress, ce qui nuit à sa santé mentale et à son efficacité. Donc j'étais un peu choquée de voir que le fait de vouloir avancer sur plusieurs projets à la fois, par exemple, ça peut limiter la productivité. Parce que être multitâche est fortement associé à une augmentation du stress professionnel et à une baisse du bien-être. Quand on ne respecte pas un deadline, vous ressentez une certaine culpabilité? Oui. En tout cas, c'est ce que j'ai constaté à travers des échanges avec mon entourage. Et j'ai pu relever ce sentiment-là. Et donc récemment, une étude, elle avait publié que le fait de remettre des travaux après la date limite, ils sont souvent des travaux jugés plus sévèrement, donc même si la qualité du rendu est la même. Et les évaluateurs considèrent le retard comme un indice de mauvaise planification ou de fiabilité moindre. Et je ne suis pas trop d'accord là-dessus, mais je ne sais pas ce que vous en pensez.
8: Il y a retard et retard.
10: Ouais, ouais. C'est ça. Si tu rentres 2 mois plus tard avec ton truc, il est incroyable, ok, mais bon, t'as eu 2 mois de plus, donc ça, je sais pas.
9: Et du coup, ce jugement externe, donc, ça peut amplifier la culpabilité interne. J'aurais dû le finir à temps, je suis paresseuse, etc. Donc cette culpabilité peut alimenter un cercle où, par anxiété, on repousse davantage, on procrastine, ce qui mène à plus de stress, puis plus de culpabilité. Alors, comment on peut mieux gérer tout ça? Allez, les doctorants, vous avez des tips?
15: Avoir un emploi du temps?
9: Ouais.
8: Faire du sport. Écoutez ma chronique de sport.
10: pour pouvoir respecter ses deadlines?
9: Ouais.
5: Les pomodoro.
9: Les to-do list aussi, ça peut marcher.
10: Se fixer peut-être des deadlines atteignables? Parce que des fois aussi c'est ça, c'est que on se met beaucoup de choses à faire dans un temps un peu trop réduit et on culpabilise aussi parce qu'on n'a pas eu le temps, mais en fait on s'est donné des objectifs pas très atteignables et
9: tout à fait.
16: Ouais, je suis d'accord aussi avec ça. Je dirais peut-être même une grosse tâche, la détacher en plein de plus petites, facilement atteignables.
10: Ouais.
8: Aussi parce que quand on réalise une petite tâche, même si elle est petite, ben on est content.
9: Oui. J'ai écrit le titre.
16: Coucher.
9: Ouais. Et ben merci à vous parce que vous avez anticipé quand même quelques éléments de réponse que j'avais là-dessus. Alors l'autonomie. Ça a été montré que quand les employés ils ont plus d'autonomie, c'est-à-dire un certain contrôle sur leur façon ou leur rythme de travail, l'effet négatif du multitâche sur le stress, il est ainsi atténué. Donc moins de pression auto-imposée de devoir tout faire à la perfection selon le planning ou les to-do list. La structuration du travail est aussi très importante. Il faut diviser ses tâches, comme vous avez dit, prioriser, faire des plannings réalistes. Par exemple, des études proposent des stratégies comme hiérarchiser les tâches, identifier ce qui est vraiment urgent, ce qui peut attendre et s'accorder des points de contrôle intermédiaires pour éviter de se retrouver en panique à la date limite. Mmh. Il faut également réévaluer ses attentes et le perfectionnisme. Oh là là, ce mot. Moi, ça me tue. Le perfectionnisme, honnêtement, ça me tue parce qu'on se met souvent une pression exagérée parce qu'on croit que rendre tard, c'est l'échec total. Mais beaucoup d'études montrent que ce n'est pas le cas pour l'évaluateur extérieur. Ce qui compte vraiment, c'est la cohérence, la communication en cas de retard. Il faut vraiment expliquer brièvement pourquoi vous avez dépassé la date limite et mettre l'accent sur la qualité du travail dans la limite possible. Et enfin, il faut surtout apprendre à accepter les réalités humaines. On est tous humains, il y a des imprévus, des périodes de fatigue, des moments où on n'est pas vraiment productif. Donc il faut se donner des fois droit à l'erreur et apprendre à cultiver la bienveillance envers soi-même. Cela réduit la spirale de culpabilité. Alors en quelques mots, respecter ses deadlines, ce n'est pas seulement une question de discipline ou de travail dur, mais aussi de stratégie, d'organisation et d'attitude envers soi-même. Être multitâche ou monotâche peut sembler efficace, mais souvent il alourdit le mental, augmente le stress et la culpabilité quand on ne s'en sort pas. Après, il y a des gens qui fonctionnent comme ça aussi, donc chacun a sa façon de voir les choses. Mieux vaut donc structurer, prioriser, travailler avec autonomie et accepter qu'on ne sera pas parfait tout le temps. Donc si vous avez une deadline qui approche, essayez de la décomposer. Fixez de petites étapes et rappelez-vous, ne pas rendre à temps ne fait pas de vous un paresseux. Juste un être humain qui apprend à mieux gérer le temps. Et pour les doctorants, peu importe le moment où l'on commence, on a toujours l'impression qu'il aurait fallu commencer plus tôt. Merci de m'avoir écouté. J'espère que ça vous aidera à affronter vos deadlines sans ce poids de culpabilité. Et à bientôt pour une nouvelle chronique.
8: Merci beaucoup Soïla et merci d'avoir rendu cette chronique à temps ce matin. Il est désormais temps de vous présenter notre invité du mois, c'est le moment de l'interview.
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10: Bonjour Jules, donc Romain a déjà commencé à te présenter. Tu es doctorant en bientôt troisième année de thèse au laboratoire de recherche sur le langage et ton sujet de thèse s'intitule « La coaction dans des dispositifs de télécollaboration universitaire, un levier vers l'autonomisation et le développement de la compétence réflexive des étudiants futurs enseignants de langue étrangère ». Je ne me suis pas trompée.
11: C'est bien ça.
10: Donc pour quelques petites questions préliminaires, quel a été déjà ton parcours scolaire et comment est-ce que tu es arrivé jusque à ta thèse ?
11: Je pense que j'ai découvert la didactique des langues. J'ai un parcours universitaire un petit peu sinueux, on va dire. Et, parce que j'étais en sciences politiques, j'ai fait une année de master en sciences des religions et de la laïcité. Et en fait, pendant ces années-là, j'ai eu l'occasion de partir à l'étranger. Donc, j'ai passé beaucoup de temps au Mexique, où j'ai découvert qu'enseigner le français à l'étranger, c'était un métier qui existait. Et donc, quand je suis rentré en France ensuite, j'ai redirigé mes études vers l'enseignement des langues étrangères et du français. Et donc, j'ai fait mon master à Clermont-Ferrand. Et j'ai été sollicité pour faire une thèse par mes directrices actuelles. Moi j'avais un petit peu dans l'idée de faire une thèse aussi parce que j'avais une appétence pour la recherche et qu'il y a plein de questions à laquelle on peut encore répondre en didactique des langues et voilà, c'est ce qui m'a amené jusqu'à la thèse.
10: Très bien.
8: Parce que la didactique, c'est quelque chose qu'on découvre assez tard à l'université, c'est fin de licence, début master,
11: discipline. Il y a quelques cours, alors dans les parcours sciences du langage, il y a quelques cours qui arrivent en troisième année de licence.
8: D'accord.
11: Il y a l'apprentissage et l'acquisition des langues qui est un petit peu évoqué pendant la licence sciences du langage. Mais la didactique des langues, on commence vraiment à l'appréhender au niveau master.
8: C'est une discipline qui existe depuis quand à peu près, cette notion de didactique ?
11: C'est les années 50.
8: D'accord, ok. Je pensais que c'était plus récent que ça quand même.
11: Entre 50 et 70. Parce qu'aujourd'hui, on étudie un petit peu différentes méthodologies et au prisme qu'on appelle didactique des langues. C'est tout ce qui va relever de comment on enseigne les langues étrangères. Et maintenant, le terme, on l'applique aussi à des périodes qui sont plus anciennes que le moment où a été créé le terme, en fait.
8: Ok.
10: Donc ta thèse, elle fait partie d'un projet qui s'appelle Racine pour réflexivité et autonomisation pour la coopération et l'innovation pédagogique dans l'enseignement supérieur. Donc est-ce que tu peux expliquer un peu ce que c'est ce projet et quelle est la place de ta thèse dans celui-ci ?
11: Alors ce projet de recherche, à la base, c'était quand même l'idée d'avoir un contrat doctoral derrière.
8: Oui,
10: ça s'entend.
11: Il y avait cette idée-là et du coup, en fait, j'étais en stage de master et je préparais mon projet de thèse pour une allocation doctorale. Et c'est un appel à projet de l'université qui est tombé, du coup, sur la recherche en innovation pédagogique avec l'objectif d'évaluer des dispositifs de formation existants à l'université, Clermont-Auvergne. Et du coup, moi, je me suis engouffré dans la brèche en proposant de travailler sur des dispositifs de télécollaboration universitaire, donc des échanges internationaux via visioconférence. On pourra en reparler un petit peu plus tard, peut-être. Cet aspect innovation pédagogique en termes de réflexivité, comment favoriser la réflexivité dans des cursus universitaires.
10: Ok. Et donc, juste pour nous donner envie d'écouter la deuxième partie, est-ce que tu peux nous dire ce qu'est la réflexivité ?
11: Alors, la définition de la réflexivité, c'est pas facile. Mais en gros, ce serait parvenir à conscientiser et à mettre des mots sur des actions qu'on a faites pour s'améliorer dans la suite. Donc, pour des enseignants, c'est réfléchir à qu'est-ce que j'ai fait dans cette classe ? J'ai vu qu'il y avait un petit problème. Quelles ont été mes actions qui ont amené à ce problème et comment, dans ma prochaine classe, je peux pallier ce problème.
10: Okay.
11: On peut avoir un exemple plus concret, si vous voulez. Quand vous faites la cuisine et que vous mettez trop de farine dans un gâteau, et ben, la fois prochaine, vous y réfléchissez et vous dites « je ne vais pas mettre autant de farine cette fois
10: ». Okay.
11: C'est le principe réflexif.
8: Merci Jules, bon, on te retrouve tout à l'heure pour, bon, on parlera pas de farine, mais on parlera de didactique des langues, mais pour explorer un petit peu plus ton sujet de recherche, après avoir bien défini cette notion de réflexivité. Mais juste avant de faire une petite pause musicale, Rosie va nous démontrer tous ses talents de culture G et améliorer la nôtre. C'est l'heure du quiz.
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10: Alors, je vous ai préparé un quiz un petit peu spécial, parce que je vais vous demander de sortir une feuille et un stylo, et c'est dicté surprise.
8: Non.
10: Je ne voulais pas déclencher du PTSD, donc vous inquiétez pas, détendez-vous, ce n'est pas noté. Mais je voulais profiter du thème école slash éducation slash rentrée pour voir ensemble les petits traquenards de la langue française en termes d'orthographe et de grammaire, et on sait qu'il y en a beaucoup. Donc d'abord, première question, je vais vous donner une liste de mots et vous allez me dire s'ils sont masculins ou féminins. Ok ? Alors, agrume.
16: Un agrume.
11: Un agrume, un agrume ouais.
10: Un agrume. Glaire.
11: Féminin, j'aurais dit peut-être.
16: Ouais. Ouais. Glaire.
10: Mais ouais. Vous êtes fort. Moi, je croyais que c'était un glaire. Hein. J'ai toujours cru que c'était un glaire. Mais bon, bah, félicitations. Pétale et sépale, qui ont le même genre, si ça peut vous aider.
21: Un féminin, pétale.
19: Féminin, pétale.
16: Un pétale.
8: Un pétale.
10: Oui. Un pétale. Un pétale.
21: Oui. Sorti de haute.
10: Tentacule.
11: Un tentacule.
16: Une tentacule.
10: C'est non, un. Moi,
16: c'est un. Oh, c'est un.
10: Okay, vous voyez, c'est grave dur. Ouais. Échappatoire.
21: Un. Une échappatoire.
8: Un aussi, non ?
11: C'est pas la liaison.
19: C'est, pas je sais pas.
10: C'est une.
8: Ah, c'est une.
10: C'est une.
8: Ah oui, je suis d'accord. Je pensais comme toi avec la liaison, oui.
10: Cerne.
22: Oh les mains, vous êtes cernés.
11: Un cerne ?
8: Une cerne.
10: Un cerne.
8: Non.
10: Si.
8: Non, je crois pas. Je refuse d'y croire.
11: C'est vraiment contre-instinctif. Là.
16: Mais après, oui. Est-ce que c'est un cerne, donc pour les cernes sous les yeux, mais une cerne, est-ce que ça pourrait pas être les cernes des arbres ? J'en ai aucune idée.
10: Bonne question. Bon, mais moi, je pensais que les cernes des yeux étaient une cerne. Donc...
16: Ok. Okay.
10: Entracte.
11: Un entracte ?
8: Oui, un entracte.
10: Oui, un entracte. Ça, c'était juste moi qui avais un doute. apostrophe.
21: Une apostrophe, je pense.
11: Une apostrophe ?
8: Oui, je pense.
10: Une. Octave.
8: Un. Une octave. Une octave. Ah oui, non.
10: Une
8: octave. Une octave, oui, oui, oui, c'est vrai.
10: Et oui, c'était une. Bah, vous avez quand même pas mal de bonnes réponses, donc bravo.
8: Ouais, pas mal.
10: Deuxième question. conjugaison. Si on je vous dis « mange ta purée », comment est-ce que vous écrivez « mange » ?
16: Avec un
19: E.
8: Oui,
11: sans S.
8: Sans S, en
10: sans
8: tout
10: S,
8: cas.
10: Sans S, voilà. Ouais. Et si je vous dis « finis ton assiette
19: hein. » S.
10: J'ai pas
19: faim,
10: hein, c'est faux.
19: Oui. S à la fin.
10: C'est ça. Donc en fait, c'est à l'impératif, les verbes du premier groupe conjugués à la deuxième personne du singulier perdent leur S terminal, mais ils le gardent pour les verbes du deuxième et du troisième groupe. Maintenant, un petit souvenir de primaire qui, moi, m'est un peu ancré. Est-ce que vous avez appris la liste des mots qui finissaient en « ou » avec un X et pas en ou avec un S.
16: Oh, ça me dit quelque chose.
10: Est-ce que vous vous souvenez ? Eh bien, on va tester si vous vous souvenez.
16: Ok.
11: C'est parti.
10: Ok, vous êtes prêts ? Bisous.
8: Non. S.
19: S.
16: Bisous ?
10: Oui.
16: Ah, j'avais entendu bijoux, pardon.
10: Alors, donc bisous, S, bijoux.
16: X.
10: X. Scooby-Doo.
8: S. O.
10: S. Matou.
16: S.
19: S.
10: Caillou.
16: X.
8: X.
10: Pou.
16: X.
19: X.
10: Vous êtes fort. Moi, je l'avais pas. genou.
16: X.
19: X.
10: Voyou.
8: S.
16: S.
10: Clou.
19: S.
10: S. Hibou.
8: X.
16: X.
10: Bon, ça va, vous avez retenu depuis la primaire, vous les avez. Alors maintenant, quelque chose sur lequel même moi, des fois, je bug, c'est conjuguer le participe passé en fonction du CO2. Alors, si je vous dis « j'ai amené des délicieuses pommes, en avez-vous mangé ?» Comment est-ce que vous écrivez manger ?
19: Accent.
10: Et oui, c'est ça.
16: Ouais,
10: donc, oui, voilà. Donc, le verbe manger est conjugué avec l'auxiliaire avoir. Non, attendez, j'ai mal lu ma phrase. Ici, le verbe manger est conjugué avec l'auxiliaire avoir est précédé de en. En est un pronom neutre singulier qui signifie de cela. Et donc, lorsque ce pronom est COD, le participe passé est invariable. Vous avez appris un petit truc. Ensuite, autre question. Si je vous dis tu es fatigant, comment est-ce que vous écrivez fatigant ?
19: T'es à la fin.
10: Alors, est-ce que vous écrivez G-A-N-T ou G-U-A-N-T?
8: Ah oui, c'était ma question.
19: G-U-A-N-T.
21: G-U-A-N-T. C'est rien.
11: Les deux existent?
10: Les deux, les deux existent.
0: Les deux sont corrects, du coup?
10: Oui. Alors oui, ah, oui, parce que donc, dans tu es vraiment fatigant, ça s'écrit G-A-N-T parce que c'est un adjectif. Mais si je vous dis fatigant ses étudiants, le professeur a fait une pause, c'est G-U-A-N-T parce que c'est un participe passé. Mmh. Participe présent, pardon.
16: Présent. Mmh.
10: Voilà.
16: Ah là, c'était presque fatigant comme.
10: Fatigant que tu écris.
16: Ah là, prof. Sans rien.
10: Oui, d'accord.
16: Participe présent.
8: Dans le doute, change de mot. Hein,
16: oui, voilà, c'est ça. Je
8: ennuyant.
16: Participe présent, c'est bon.
10: Et donc, dernière question sur l'orthographe des chiffres en toutes lettres. Si je vous dis 25 personnes, quand vous écrivez 25?
16: Un 2 et un 5.
10: En toutes lettres, Benjamin.
8: Oh. 20-5.
21: Oui, ouais, c'est pareil.
11: C'est la question du tiré.
10: C'est, est-ce qu'il y a un S, est-ce qu'il y a machin?
8: Non,
16: moi j'aurais pas mis de S. Ouais.
8: Vraiment, le tiré, oui. Je sais pas.
10: C'est la question de changer, mais
16: tiré,
10: il y a un tiré.
16: Il a changé avec la nouvelle orthographe. Non, la nouvelle réforme, non.
8: Je sais pas.
10: La question n'est pas sur le tiré.
16: D'accord.
10: J'ai pas la réponse sur le tiré.
8: Mais le tiré dans tout ça.
10: Si je vous dis 30 bougies.
8: E
16: 30 bougies.
10: Il y a pas de, en fait, il y a pas de S parce que la plupart du temps, normalement, les chiffres sont invariables. Mais bon, évidemment, il y a des pièges dans mes questions, sinon c'est pas drôle. Donc si je me dis 80 chapeaux.
19: 400.
10: 400
8: ou 80?
10: Non, 80.
8: Il y en a pas.
11: Je mettrais pas de S.
19: 80.
10: Et bah il y a un S. Parce qu'en fait, 20, il est invariable comme tous les chiffres, sauf quand il est multiplié par un truc avant. Mmh. Donc si c'est 80, il y a un S à 20. Ah oui. Si je vous dis 100 euros.
8: Il n'y en a pas.
10: Il n'y en a pas.
8: 400.
10: Mais si je vous dis 400 chevaux, il y en a un, voilà. Si je vous dis 360 degrés.
19: Degrés avec S.
10: Ah oui, c'est sur ça. C'est sur le mot 100 la question.
8: Non, ah si. Je sais pas.
11: 360, non, parce qu'il y a quelque chose après.
10: Voilà, oui, c'est ça.
8: Ça pousse le... Oui.
10: Exactement. Et si je vous dis 1000 sabords.
16: J'aurais mis un S.
8: Oui.
10: Il n'y a pas de S, parce que 1000, il est toujours invariable.
8: Mais oui, mais je le voyais bien.
10: Voilà.
8: Merci, Rosie, de ce petit quiz.
10: J'espère que ça ne vous a pas trop fatigué.
8: Qui nous a fait réviser et revenir quelques années en arrière quand même, et ça fait du bien. Alors, on demande chaque mois à notre invité de nous faire des propositions musicales, parmi lesquelles nous en choisissons trois. Trois avec un S. Et voici tout de suite la première.

0: C'était La Flaca de Jarabe de Palo. Jules, tu confirmes?
1: Jarabe de Palo.
0: Merci, c'est beau. Et vous êtes toujours dans Moteur de Recherche, en compagnie de Jules Faure, doctorant au laboratoire de recherche sur le langage, venu pour nous parler de didactique des langues.
2: Merci Romain. Donc Jules, tout à l'heure tu as défini ce qu'était la réflexivité. Est-ce que tu peux préciser l'importance de cette compétence dans le métier d'enseignant et peut-être particulièrement en langue étrangère?
3: Oui. Alors, définir la réflexivité, je l'ai fait quand même fait rapidement.
2: Tu peux redéfinir si tu veux.
3: Mais l'idée, l'idée c'est ça, c'est de former, parce que comme moi je travaille au niveau master avec des étudiants, des futurs profs, l'idée c'est de leur donner ce réflexe de réfléchir à ce qu'ils font en tant qu'enseignant, pour que quand ils commencent leur carrière ensuite, ça devienne une démarche automatique de remettre en question, entre guillemets, ce qu'ils font pour s'améliorer et favoriser l'apprentissage, au final, des apprenants. Parce que parfois, c'est vrai que quand on travaille, quand on parle avec des enseignants qui sont déjà plus âgés, c'est parfois difficile de les faire réfléchir sur leur pratique et changer des choses.
2: Oui.
3: Et je me dis aussi qu'en attaquant directement avec des étudiants futurs profs, de leur d'automatiser, c'est un mot fort, mais... De les guider vers cette systématisation de cette démarche réflexive, ça pourrait former des super profs, en fait.
2: Tant mieux. Est-ce que, du coup, la réflexivité, elle est différente en fonction des langues qui sont enseignées? Et est-ce que c'est pareil aussi pour la langue maternelle? Enfin, enseigner la langue maternelle à quelqu'un?
3: Je ne pense pas que ce soit vraiment différent, parce qu'on ne s'attaque pas vraiment à l'expertise linguistique des enseignants, mais plutôt à tout ce qui va tourner autour de la didactique et de la pédagogie. Comment scénariser un cours, comment se comporter, quelle posture avoir avec les apprenants, quel type d'activité proposer, comment on traite l'erreur des apprenants aussi, par exemple. Donc c'est moins sur le contenu et l'expertise linguistique, c'est vraiment plutôt sur tout ce qui va être autour de la pédagogie et de la didactique en amont.
2: Ok. Donc tu travailles sur la formation des enseignants et enseignantes en langue étrangère niveau master. Donc est-ce que tu assistes à leurs cours magistraux? Est-ce que tu vas à leurs stages? Comment est-ce que tu étudies leur réflexivité?
3: Alors, c'est une bonne question. Alors, j'assiste pas vraiment à leurs cours magistraux, mais j'en donne.
2: Ok.
3: En didactique.
2: Félicitations.
3: C'est pas mal. Les stages, malheureusement, c'est quelque chose que je réserve peut-être pour un post-doc.
2: Okay.
3: Parce que ça ferait beaucoup de boulot. Mais du coup, les situations dans lesquelles je les observe, c'est que pendant leur cursus de master, en première année et en deuxième année, il y a ces fameux dispositifs de télécollaboration universitaire, où donc là, ils sont en position d'enseignants, et ils ont de l'autre côté de l'écran des apprenants de français d'universités partenaires en Chine, au Danemark, en Italie, en Espagne. Et donc là, ils sont mis en situation de créer des cours et de dispenser des cours en visioconférence. Et donc moi, c'est ça que je vais observer, surtout, et sur ça que je me base. Même si ce serait super intéressant de pouvoir aller les voir en stage aussi, ensuite.
2: Ok. Donc toi, ton étude, elle porte sur les étudiants du master de Clermont. Est-ce que tu as eu l'occasion d'étudier ou de voir le fonctionnement dans d'autres masters en France et ou à l'étranger, du coup?
3: Non. Honnêtement, pas du tout. Ça fait... Là, j'ai déjà... beaucoup de données. J'ai un gros corpus qui est en train d'être constitué. Et il y a aussi cette idée, ça revient aussi un petit peu au projet de recherche Racine, qui est vraiment centré sur analyser des dispositifs clermontois, enfin de l'UCA en tout cas.
2: Ok. Donc tu viens de parler de données. Avec les observations que tu fais, quel genre de données est-ce que tu récoltes et comment est-ce que tu les exploites?
3: Et bah, du coup, j'ai plein de données.
1: Bien sûr. Ouais.
3: Multimodal, du coup. Je récupère tout d'abord tous les enregistrements des séances en visioconférence. Donc, j'en ai beaucoup. J'ai beaucoup d'heures de séances en visioconférence. Et là, il y a un premier travail sur ces visios où, première étape, pseudonymiser, flouter les visages quand il y a besoin, baisser le son pour pas que les noms soient entendus, etc.
1: Les étudiants.
3: Ouais.
1: De master ou des apprenants?
3: Les deux, ça dépend le consentement, le degré de consentement qu'ils m'ont donné.
1: D'accord.
3: Pour exploiter,
1: okay,
3: les données. Parce qu'en sciences humaines et sociales aussi, on a des on a un comité éthique.
1: Bien sûr, oui.
3: On doit respecter une certaine éthique quand on récolte les données. Et donc, il y a ça. Et puis après, annoter toutes les données, enfin, annoter toutes les vidéos. Est-ce que ce passage-là, c'est une passation de consigne? Est-ce que ce passage-là, c'est une explication lexicale, par exemple? Donc, il y a tout ce travail-là d'annotation via un logiciel qui s'appelle Elan. Et c'est pas ce qui m'intéresse, enfin c'est une partie de ce qui m'intéresse, mais ce qui m'intéresse aussi pas mal, c'est les discours réflexifs qui produisent à la suite de ces expériences-là. Parce qu'après chaque séance en visio, on va dire, ils tiennent un journal de bord, ou alors ils font des synthèses réflexives, où justement ils essayent de réfléchir à ce qui s'est passé pendant la séance, et comment ça pourrait être amélioré. Il y a deux étapes dans mes données. C'est que la première année, j'ai fait des observations sur ces journaux réflexifs. Et justement, je me suis rendu compte qu'il y avait peu de projections vers des futures expériences. Mmh. Et donc, en deuxième année, on a modifié un petit peu le journal de bord pour essayer de favoriser ces réflexions qui soient projectives, on appelle ça, qui soient tournées plutôt vers le futur à partir de la rétrospection.
1: C'est toi qui dessines le journal de bord, en fait, en amont, c'est toi qui l'as un peu créé pour les amener vers une ligne directrice, en tout cas vers un
3: projet. Ben, c'est ça, en fait, en première année, j'ai évalué les dispositifs existants.
1: D'accord.
3: C'était vraiment la réponse au projet, à l'appel à projet. Mm-hmm. Et en deuxième année, j'ai travaillé du coup avec l'enseignante qui dispense ce cours-là, mm-hmm. parce que ça fait partie du NUE, en fait, oui, ces dispositifs télécollaboratifs. Et donc, en collaboration avec elle, on a fait des petits ajustements, on va dire. Et là, je suis en train d'analyser ce qu'il en ressort. Et ce qui est intéressant, c'est de mettre en parallèle, ensuite, ces discours réflexifs dans les journaux de bord et les séances en visioconférence qui suivent, en fait, pour voir si ce qu'ils ont écrit et là, les conclusions qu'ils ont tirées, est-ce que réellement ça leur permet ensuite de modifier leur pratique.
0: Ok, bah merci Jules, on te retrouve tout à l'heure pour une dernière partie de l'interview, et voici tout de suite la seconde.

0: Vous venez d'écouter Cigarettes and Alcohol de Oasis sur Radio Campus Clermont-Ferrand au 93.3 FM. On poursuit cette émission avec Romain dans Retour sur Science.
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2: Salut à toutes, salut à tous. Aujourd'hui, une chronique un peu spéciale car depuis ce studio de Radio Campus, je vous invite à replonger quelques années auparavant. Direction l'école primaire. Ouais. Merci. Rosie, Jules, on arrête de bavarder s'il vous plaît. Et Benjamin, par pitié, arrête de manger de la colle, c'est pas bon pour ta santé. Mange plutôt de la craie. Bon, au programme aujourd'hui, la chanson d'avant nous nous a mis dans le thème. Après Cigarette and Alcohol de Oasis, je vous propose de parler d'un autre hobby adoré des enfants. Tadadam, le sport. Et oui, pour les habitués du sport, la rentrée rime bien souvent avec nouvelle adhésion dans un club. Mais la diversité des sports possibles et imaginables est absolument folle. Rien que sur Clermont-Ferrand, on compte environ 110 pratiques sportives différentes, allant du rugby avec notre cher ASM, au hockey sur glace, en passant par le saut à la perche. Et j'en profite pour faire une petite dédicace à Renaud Lavillény, qui est un immense fan de notre émission.
0: Oui.
2: Big up Renaud, toujours la banane, toujours. Ces disciplines sont réparties dans 520 associations sportives, pour un total d'environ 34 000 licenciés. Ouais, pas mal. Et comme vous me connaissez très bien maintenant, après bientôt un an d'émission ensemble, j'en serais presque ému. Vous savez que j'ai fait dans l'originalité dès mes 6 ans et j'ai choisi le foot, comme environ 2 millions de personnes en France, ce qui en fait le sport le plus pratiqué. Mais savez-vous quel sport complète le podium? Je regarde sur mon téléphone en même temps, je ne me rappelle plus.
0: En France?
2: Oui, les sports les plus pratiqués en France, donc on est foot avec 2 millions et ensuite top 2, top 3.
3: Le basket?
2: Ouais. Non.
0: Le hand?
2: Non.
4: Le rugby?
2: Ah si, basket. Donc basket est 3ème à égalité, pardon, avec 700 000. Rugby est 10ème, avec 300 000.
4: Oh,
2: oui.
0: Foot, sport d'équipe? C'est que des sports d'équipe?
2: Non.
0: Ok.
2: Pour le coup, c'est des sports individuels.
5: La natation?
2: Le golf? Non, le golf est non, dans le top 10, mais non. On a le tennis, avec 1 million. Et on a l'équitation à égalité avec le basket, avec à peu près 700 000.
0: Okay.
2: Le rugby est seulement 10ème. Mais alors si les sports collectifs nous apprennent la solidarité, l'esprit d'équipe, le fait de trouver sa place dans un groupe, les sports individuels, eux, nous aident à travailler notre force mentale, notre résilience, notre gestion du stress. Alors il faut savoir que je sais de quoi je parle, oui. Après une vingtaine d'années au foot, j'ai eu le malheur d'attaquer le tennis il y a 3 ans. Et honnêtement, je n'ai jamais trouvé le temps aussi long que sur un court, à mettre des services dans le filet et des revers à 4 mètres de la ligne. Mais l'important dans le sport, c'est d'avoir une idole qui nous aide à avancer, qui nous guide dans les moments difficiles, et j'avais trouvé la mienne. Benoît Paire.
6: La chatte,
2: bon, du coup, j'ai arrêté le tennis l'année dernière. Je suis peut-être pas le modèle à suivre en termes de résilience, mais je m'en fous, je suis bientôt docteur dans ta gueule, Loïc. Évidemment, coupler sport individuel et sport collectif est extrêmement bénéfique pour le développement de l'enfant. Mais cela demande du temps et implique souvent de souscrire 2 licences dans 2 clubs différents, ce qui peut représenter un vrai défi pour les parents. Le coût d'une licence et des entraînements varie fortement selon le sport et le club, allant de quelques dizaines d'euros à plus de 400 euros, sans parler de l'achat du matériel nécessaire. Pour aider les familles, le ministère des Sports a lancé le Pass Sport, une aide de 50 euros destinée aux enfants, adolescents et jeunes adultes pour faciliter le financement des licences. Cependant, cette aide fait actuellement beaucoup parler d'elle, car elle était limitée aux 14-17 ans, bénéficiaires de l'allocation de rentrée scolaire, ou aux jeunes en situation de handicap. Cette mesure reste insuffisante pour permettre à tous les enfants et adolescents de pratiquer le sport qu'ils souhaitent. En France, il faut reconnaître qu'au-delà de cet aspect financier, pratiquer un sport en étant enfant n'est pas toujours facile. Les entraînements sont en semaine et les emplois du temps à l'école, collège, lycée sont très denses. Grâce au cours de PS cependant, environ 82% des adolescentes et adolescents de 13-14 ans font du sport, au moins une fois par semaine. Mais à peine plus de la moitié sont inscrits en club sportif, d'après l'Institut National de la Jeunesse et de l'Éducation Populaire, que nous appellerons INJEP pour des raisons évidentes. En plus du sport scolaire EPS ou UNSS, adapter les emplois du temps pour permettre l'accès au sport, ainsi qu'à la culture, me glisse-t-on dans l'oreillette, semble alors nécessaire, comme le font nos voisins allemands ou nos un peu moins voisins australiens. Mais si le sport est une école de la vie qui permet aux enfants de se développer tant physiologiquement qu'humainement, il n'échappe malheureusement que trop peu aux constructions sociales. D'après l'INJEP toujours, que nous appellerons Institut National de la Jeunesse et de l'Éducation Populaire, 88% des ados pratiquent régulièrement le sport lorsque leurs deux parents sont diplômés de l'enseignement supérieur, tandis que cela baisse à 75% lorsqu'aucun des deux ne l'est. Pour des raisons économiques comme énoncé précédemment, mais aussi pour des raisons géographiques. Les territoires reculés ont un accès au sport bien plus limité qu'en centre-ville. Mais allez, réussissons ensemble le bingo des inégalités sociales en incluant également les inégalités de genre. Les filles sont bien moins encouragées à faire du sport que les mecs. 78% des filles de 13-14 ans font du sport au moins une fois par semaine, contre 87% quand même chez les garçons. Et oui, le sport n'est pas toujours aussi beau qu'il ne paraît l'être. En témoignent les trop nombreux propos sexistes et agressions sexuelles rencontrés en amateur comme en pro. Mais pour finir cette chronique sur une note positive, rassurez-vous, il existe plein de moyens de pratiquer une activité sportive, que ce soit en club ou non, même au quotidien, notamment en se déplaçant à pied, à vélo, en Tesla, ou encore en roller. Allez, fin de journée les enfants. Pour demain, vous réviserez l'histoire de la panenka de Charles de Gaulle à nos jours, mais surtout, vous mangez 5 fruits et légumes et vous faites du sport. Benjamin, Rosie, on arrête de faire n'importe quoi.
0: Non,
2: et à bientôt
0: n'importe quoi.
2: Dans mon heure de recherche.
0: Merci beaucoup, Romain. Et maintenant, on passe à Claire Décoscience et ses bons plans.
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6: Donc, bonjour à toutes et à tous. Je suis aujourd'hui avec Olivier Serpé, qui est bibliothécaire à la médiathèque des Jardins de la Culture de Rion. Bonjour.
7: Bonjour, Claire.
6: Et du coup, aujourd'hui, on est là pour parler du nouveau rendez-vous de la médiathèque qui sont les points de rencontre. Donc, qu'est-ce que c'est les points de rencontre ?
7: Alors, les points de rencontre, en fait, ça vient remplir un petit manque qu'on avait. C'était, on voulait faire des rendez-vous pour le public adulte. On a beaucoup de rendez-vous à la médiathèque et dans tout le réseau, parce qu'on fait partie d'un réseau de bibliothèques d'Orion, Limagne et Volcan. On fait beaucoup de choses pour les jeunes publics. Et finalement, on se rendait compte qu'il n'y avait pas tant de choses pour les adultes. Et du coup, on a décidé de faire un rendez-vous les samedis, à peu près une fois par mois, des fois un peu plus, à 11h. Donc en fait, il y a un marché à Rion, donc on laisse le temps aux gens de faire leur marché. Et puis ensuite, s'ils veulent discuter avec nous sur un sujet, ils sont les bienvenus et on finit par un petit morceau de Saint-Nectaire avec un petit verre tranquillement. Donc voilà. C'est ça le principe, mais j'en dirai plus un peu.
6: Je pense que déjà juste le Saint-Nectaire, ça va motiver les gens.
7: J'ai fait exprès.
6: Et donc du coup, pour la prochaine édition de la Fête de la Science sur le thème des intelligences, vous avez un nouveau point de rencontre qui sera Cerveau et musique, l'accord parfait, avec une rencontre avec Suzanne Hébrard, qui est doctorante à l'Institut du Cerveau à Paris, et Yannick Chambre, qui est professeur de l'École de musique de Rion. Et du coup, est-ce que vous pouvez m'en dire un petit peu plus ?
7: Oui, tout à fait. On est super heureux d'avoir pu réunir ces deux invités. En principe, on essaye d'avoir deux invités. Mais en tout cas, oui, pour le 11 octobre, on aura Suzanne Hébrard, qui est doctorante en sciences cognitives, et Yannick Chambre, qui est à la fois musicien et professeur de musique. Et en fait, on était contents de les avoir tous les deux, parce qu'on espère pouvoir les faire dialoguer. En fait, on espère lier un peu la théorie à la pratique. Et Suzanne Hébrard explique ce qui se passe dans le cerveau quand on lit des notes, et on aimerait faire en sorte que le professeur de musique nous explique ce qui se passe quand il apprend la musique aux élèves, et puis lui quand il joue aussi savoir ce qu'il pense, enfin ce qu'il se passe dans son cerveau à son avis quand il est en train de jouer. Donc bref, on va essayer de les faire dialoguer sur toutes ces choses là et on est vraiment content de faire ça en partenariat avec Doctovergne qui nous a donné le contact de Suzanne Hébrard, qui s'est montrée tout de suite partante alors qu'elle est elle sera au Canada. Et donc, pour elle, il sera 5h du matin quand on fera la conférence. Donc,
6: ouais. Elle est motivée, mais du coup, c'est bien d'avoir des personnes motivées.
7: Tout à fait.
6: C'est super. Et alors, comment font les gens s'ils veulent venir ? Ils viennent juste à la médiathèque ou il faut s'inscrire à quelque part ? Est-ce que...
7: Non, c'est... C'est tout à fait libre, donc sans inscription, gratuit. On l'a fait là jusqu'à maintenant, on n'a fait que deux ou trois rendez-vous. Donc ça commence tout doucement à faire son chemin. Donc il n'y a pas encore trop de monde. Donc en principe, on a une trentaine de personnes et puis on espère que ça va grimper un peu une fois que les gens auront compris, enfin seront fidélisés et qu'on va essayer d'acquérir aussi de nouveaux publics. Mais pour l'instant, en tout cas, c'est tout public sans inscription, parce qu'on a une salle qui peut accueillir accueillir peut-être 60, 70 personnes maximum. Donc pour l'instant, c'est tranquille. Peut-être qu'un jour, on passera aux inscriptions. En tout cas, ça sera toujours gratuit. Ça, c'est sûr. Et le but, en fait, de ces rencontres que j'ai pas dit, c'est que, effectivement, on essaye d'avoir les dernières connaissances sur le scientifique sur un sujet, de mêler ça avec quelqu'un de la vie civile ou qui est aussi spécialiste de la thématique, mais qui est pas forcément chercheur, donc pour que s'instaure un dialogue. Mais surtout, on essaye de faire participer le public et puis que ça soit un rendez-vous convivial, c'est-à-dire que ça dure pas plus d'une heure. Et ensuite, la discussion se poursuit en buvant un verre, mais de manière beaucoup plus informelle, quoi. Et jusqu'à maintenant, ça a été un succès. J'espère vraiment que c'est la formule qui va faire en sorte qu'on aura plus de monde les prochaines fois.
6: Et vous avez déjà une idée des prochains thèmes qui vont être abordés ?
7: Le prochain, donc, ça sera le 11 octobre pour la fête de la science. On en a parlé. Ensuite, le 18 octobre, une semaine après, on va parler de la rentrée littéraire avec le libraire Fabrice Baumann, qui est vraiment passionnant à écouter. Donc, si vous avez l'occasion de venir, n'hésitez pas. Et le 22 novembre, enfin, on va participer au festival Connexion du département du Puy-de-Dôme avec une thématique numérique et écologie. Et donc, on aura pour invité Anthony Bertrand, qui est doctorant à Clermont-Ferrand. Et donc, il va nous parler des impacts environnementaux du numérique.
6: Et ben, en tout cas, vous pouvez retrouver toutes les informations sur les points de rencontre sur écosciences@auvergne.fr. On a vraiment hâte de participer à ces rendez-vous. Et puis, ben, merci beaucoup d'avoir accepté d'être interviewé lors de notre chronique.
7: Avec plaisir.
6: Très bonne journée.
7: Merci. Au revoir.
2: Merci Claire. Une date également à noter dans vos agendas, celle du vendredi 3 octobre pour la nuit des jeunes chercheurs organisée par DoctoVergne. Mais cela tombe bien, notre invité du mois, Jules Faure, est également président de DoctoVergne. Le hasard fait bien le hasard. Avant d'attaquer la dernière partie de l'interview, Jules, peux-tu nous dire deux mots sur cette nuit des jeunes chercheurs, s'il te plaît ?
5: Alors oui, la nuit des jeunes chercheurs et chercheuses, on les oublie pas.
0: Merci.
2: C'est que j'avais l'écriture inclusive sous les yeux.
5: Du coup, ça sera au FRAC Auvergne. Donc l'idée, c'est d'amener la science dans un musée, donc au milieu de l'exposition de Johanna Mirabel, qui fait des grandes fresques, des grandes peintures. Il y aura disposé au milieu du musée 7 ateliers tenus par des doctorants et des doctorantes qui viendront pour essayer d'expliquer un peu leur thèse de manière ludique et accessible, et surtout interactive. Donc l'idée, c'est que vous puissiez venir avec les enfants, en famille, pour découvrir les sujets de thèse et la science d'une autre manière.
2: On y sera.
5: Oui.
0: oui, on y sera déjà. Et pour finir cette interview, est-ce que tu peux nous dire ce qu'est la coaction, donc dans ton sujet, dans le titre de ta thèse, donc qu'est-ce que la coaction dans les dispositifs de télécollaboration universitaire ?
5: Alors la coaction, j'ai parlé des séances en visio et des cours que les étudiants, futurs enseignants y préparent. Déjà à ce niveau-là, il y a une forme de coaction dans le sens où ils préparent ils scénarisent les cours qu'ils vont donner en visio ensemble. Et moi, ce qui va m'intéresser tout particulièrement, c'est la coaction et l'aspect collectif des réflexions qu'il y aura ensuite. Parce que ce qui m'intéresse aussi dans le cadre de ma thèse, c'est un petit peu de comparer les modalités de réflexion individuelle et collective, puisque mon hypothèse, c'est que en réfléchissant à plusieurs, les étudiants sont beaucoup plus facilement guidés vers justement des processus qui soient projectifs. Ils sont guidés plus facilement à se projeter vers des futures pratiques et à confronter leurs pratiques et à progresser ensemble finalement, plutôt qu'en écrivant seul sur un papier après une expérience.
0: Et du coup, tu as dit un petit peu quelles données tu avais et un peu quel genre de type tu pouvais avoir. Qu'est-ce que tu préfères faire dans tous tes travaux de thèse et qu'est-ce que tu aimes moins faire?
5: Là, j'ai passé une année à nettoyer les données et à pseudonymiser. C'était horrible.
0: J'imagine.
5: C'était horrible. Et à tout mettre en forme sur Word. Là, je commence du coup l'analyse des données. C'est assez cool. Surtout après avoir travaillé pas mal sur... après beaucoup de lectures sur la constitution de la grille d'analyse. Là, les analyses, ça commence à... Ça fait sourire quand on commence et quand on voit que ça se passe bien.
0: Ok. Et est-ce que tu as des recommandations culturelles, soit en lien avec la didactique, si tu en as, soit tout court, pour... notre cher public.
5: Alors, en lien avec la didactique, c'est pas facile. Mais non, moi j'aime bien les langues étrangères. J'écoute beaucoup de musique en langue étrangère, mm-hmm. on va dire. Turc, espagnol. Bon, vous connaissez tous Bad Bunny maintenant. Mm-hmm. Ouais. Mm-hmm. Tout à l'heure, on écoutait Jarabe de Palo. Ils sont vraiment bien aussi. J'aime beaucoup la ranchera mexicana. C'est un style de musique un peu cow-boy du Mexique, avec par exemple un artiste qui s'appelle Christian Nodal, que j'aime beaucoup.
0: Voilà. Et est-ce que du coup, tu apprends d'autres langues, toi ? Enfin, est-ce que tu es quadrilingue ?
5: Bah, j'ai un attrait pour les langues étrangères. Mm-hmm. Je suis bilingue en espagnol, je parle un peu turc, un peu portugais, anglais. Voilà. Mais ouais, j'ai un attrait pour les langues aussi et leur apprentissage.
8: Super, ben merci beaucoup Jules et bon courage pour tes très nombreux travaux. C'était un plaisir de t'avoir avec nous ce matin. Voilà, moteur de recherche est déjà fini pour aujourd'hui. C'était un plaisir de réaliser cette émission avec vous. Merci Rosie, Ahmed, Benjamin, Claire et Swahila. Et merci à Jules, notre invité du mois.
0: Merci Romain.
5: Merci à vous.
8: N'oubliez pas que tous les épisodes de Moteur de Recherche sont disponibles sur le site de Radio Campus Clermont-Ferrand ainsi que sur de nombreuses plateformes de streaming. Nous vous donnons rendez-vous le jeudi 23 octobre à 8h pour la prochaine émission. D'ici là, portez-vous bien, mangez des fruits. Et on se quitte avec I Wish You Were Here, célèbre morceau des Pink Floyd, repris par Alpha Blondy. À très bientôt.

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1: Bienvenue à toutes et à tous, Radio France Internationale, en direct de Paris, il est 18h.
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1: 16h en temps universel. Bonjour à tous. Mercredi 22 juillet, voici les titres de cette édition. La guerre au Moyen-Orient. Les Américains ont de nouveau bombardé l'Iran alors que l'Iran a frappé des intérêts américains dans la région. L'Ukraine. Le président Volodymyr Zelensky continue de changer des hauts responsables du pays. En Inde, la crise s'installe entre la jeunesse et le gouvernement. Témoignage à suivre d'une députée de l'opposition. Et puis enfin, football africain. Qui organisera la Coupe d'Afrique des Nations en 2032? Ça paraît loin, mais la question se pose déjà. Trois pays, les trois pays de l'AES, l'Alliance des États du Sahel, Mali, Niger, Burkina, sont intéressés pour accueillir la CAN. Patrice Motsepe, le président de la CAF, réagit à cette idée à la fin du journal. À chaque fois qu'un navire sera attaqué dans le détroit d'Ormuz, les États-Unis bombarderont l'Iran. Nouvel avertissement de Donald Trump. Le président américain précise même que l'armée américaine frappera des infrastructures civiles, comprendre des ponts ou des centrales de production électrique. L'Iran, qui par ailleurs a frappé plusieurs endroits, plusieurs intérêts américains dans des pays de la région. Aux dernières nouvelles, l'armée jordanienne annonce avoir intercepté dans la journée 4 missiles en provenance d'Iran. 2 missiles, eux, sont tombés dans des zones où il n'y avait pas d'habitants. D'ailleurs, l'Union européenne déconseille aux avions européens de survoler la Jordanie. Enfin, si Donald Trump menace toujours l'Iran, son secrétaire général, Marco Rubio, lui, est toujours disposé à négocier avec le régime iranien. Il a au moins une condition. Pour lui, il n'est pas question d'autoriser l'Iran à contrôler le détroit d'Ormuz.
3: Si nous créons un précédent au Moyen-Orient où un État-nation peut décider de contrôler une voie navigable internationale, de faire payer un péage et faire exploser des bateaux s'il en paie pas, alors nous créons un précédent très dangereux qui se répétera dans d'autres parties du monde, y compris dans cette région. L'enjeu ici ne se limite donc pas simplement à ce qui se passe dans le détroit d'Ormuz. Il existe un principe fondamental en matière de liberté de navigation. Et si celui-ci est menacé, je pense que l'économie mondiale est menacée. Les règles qui ont régi le commerce international depuis 150 ans sont également menacées et nous ne pouvons pas laisser cela se produire.
1: Le secrétaire d'État américain Marco Rubio, aujourd'hui à Manille, aux Philippines, alors qu'il participe à une réunion des nations d'Asie du Sud-Est. Nicolas Maduro, devant les juges américains aujourd'hui, le président vénézuélien doit comparaître ce mercredi devant un tribunal de New York pour ce qui sera sa troisième apparition publique depuis sa spectaculaire capture par les États-Unis en début d'année à Caracas. Nicolas Maduro est notamment poursuivi pour trafic de drogue avec son épouse Cilia Flores. L'idée de ce rendez-vous du jour est de préparer le futur procès de Nicolas Maduro, indique le procureur. Le grand ménage se poursuit au cœur de l'appareil militaire ukrainien.

0: L'armée de l'Ukraine, éreintée, fatiguée par 4 ans et demi de guerre face à la Russie, a un nouveau chef depuis ce matin. Il s'appelle Mykhailo Drapaty. Il remplace l'impopulaire Alexander Sirski. Une décision prise par Volodymyr Zelensky après plusieurs jours de manifestations. Le président qui promet aussi le retour au gouvernement de Mykhailo Fedorov, le ministre de la Défense très apprécié de la population, est soudainement limogé, remercié la semaine dernière. Analyse à présent de Tetiana Orgokka. Elle est universitaire ukrainienne et elle revient sur le parcours d'Alexander Sirski.
1: Le général Sirski est un véritable héros de l'Ukraine et donc il n'y a personne qui remet en doute tout ce qu'il a fait durant l'année 2022. Il utilise une manière un peu trop ancienne puisque la guerre entre 2022 et 2026, elle a quand même changé de nature et aujourd'hui une approche beaucoup plus centrée sur l'homme, sur le soldat est nécessaire étant donné qu'on est dans la guerre asymétrique et que justement on est face à une armée beaucoup plus corpulente, l'armée russe. Il faudrait vraiment abandonner un peu les méthodes d'assaut et puis faire travailler les drones, les nouvelles technologies, etc. Mmh. Donc c'est un peu ça le ligne de partage entre deux philosophies de guerre et qui ont fait de la sorte qu'il était inadmissible pour une grande partie de la société ukrainienne que Fedorov part alors que Sirski, il reste sur place.
0: Tetiana Ogorfka au téléphone avec Paul Lonsin-Spinelli. RFI, 21h35 à New Delhi. La jeunesse indienne maintient la pression sur le Premier ministre Narendra Modi. Le bras de fer s'est encore poursuivi ce 22 juillet en Inde entre d'un côté la contestation étudiante déterminée à obtenir la tête du ministre de l'Éducation pour cause de fraude aux examens et de l'autre le gouvernement indien qui pour la première fois évoque l'idée d'une réforme, d'une nouvelle loi. En attendant, Rahul Gandhi, le principal chef de l'opposition, position a été relâchée ce matin après son interpellation en lien avec le mouvement de contestation. Elle aussi a été interpellée, la sœur de Rahul Gandhi, puis elle a été relâchée. La députée Priyanka Gandhi redit ce matin son soutien aux manifestants.
2: Nous sommes contre la violence et nous l'avons toujours été. C'est l'idéologie de notre parti. Le Mahatma Gandhi s'est battu pour la liberté. Et j'ai entendu les manifestants, les étudiants et tous les autres affirmer qu'ils n'auraient pas recours à la violence. Or, on voit que les étudiants sont attaqués, frappés à coups de matraque, qu'on leur lance des gaz lacrymogènes. La jeunesse a massivement voté pour ce gouvernement et elle se sent complètement trahie. Notre devoir est d'être à leur côté. Notre devoir est d'élever la voix pour les soutenir et de lutter pour notre démocratie. C'est ce que nous ferons.
0: La députée indienne Priyanka Gandhi. Dans l'actualité européenne, la maison natale d'Adolf Hitler, la maison où est né Adolf Hitler en Autriche, est devenue officiellement aujourd'hui un commissariat de police. Le gouvernement autrichien espère que ce changement empêchera les admirateurs du dictateur nazi d'en faire un lieu de rassemblement. À l'extérieur du bâtiment, rien ne rappelle Adolf Hitler. Seule une pierre qui porte le message « plus jamais de fascisme » est installée devant le bâtiment, avec le mot « police » qui a été depuis aujourd'hui ajouté sur la façade. On ne connaît pas encore les conditions de ce revirement en France. Monique Barbu, la ministre de la Transition écologique, a commencé la journée en présentant sa démission, puis elle s'est entretenue avec Emmanuel Macron pour enfin changer d'avis à la mi-journée. La ministre a accepté de poursuivre sa mission à la demande du président de la République. En Afrique du Sud, le président de la CAF, Patrice Motsepe, a tenu aujourd'hui une longue conférence de presse pour féliciter le parcours des équipes africaines en Coupe du Monde de football. Il s'est réjoui que 9 des 10 équipes engagées dans la compétition cette année aient atteint les phases éliminatoires. Un signe d'espoir, a-t-il affirmé, avant de rappeler son ambition, voir une équipe africaine soulever un jour le trophée. Et puis, Patrice Motsepe est également revenu sur la candidature de 3 pays, les pays de l'AES qui souhaitent accueillir la CAN en 2032. Valentin Hugues.
3: Pour l'instant, les trois pays de l'AES ne sont qu'au tout début d'un très long processus. Mais le président de la CAF, Patrice Motsepe, affirme que leur candidature vaut autant que celle de n'importe quel autre pays.
4: Le Burkina Faso, le Niger et le Mali auront autant de chances que les autres. Ils ne seront pas désavantagés. Et le fait qu'ils soient dirigés par des juntes militaires ne leur portera pas préjudice. Cela étant, les questions de sûreté et de sécurité sont des enjeux que nous devrons aborder.
3: Car au-delà de la question des infrastructures et particulièrement des stades, la région est confrontée à de nombreux défis sécuritaires. Au Mali, par exemple, une partie du pays est contrôlée par les groupes djihadistes jusqu'aux portes de Bamako.
4: Nous devons avoir l'assurance que nos supporters et spectateurs pourront circuler librement. Nous devons être certains, et cela vaut pour n'importe quel pays, que nos supporters et nos invités seront en sécurité.
5: Our fans and our guests will be safe.
3: Pour certains observateurs, cette candidature n'est pas sérieuse et serait surtout un moyen de reléguer au second plan la crise que connaît la région du Sahel. Valentin Hugues, Johannesburg, RFI.
0: Ainsi se referme ce journal RFI à Paris, 18h10.
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0: garder cette cassette quand même. Parce qu'il y a trop de souvenirs où il manque le son, où il y a le son mais pas l'image. Moi il y a carrément des périodes où c'est le trou noir quoi. Des périodes où je me rappelle de rien du tout carrément. Chelou quand même. Bon après il y a les photos mais... C'est pas pareil quoi, des fois on se fait une fausse idée avec les photos. Je pense qu'un jour, si j'ai des gosses, je mettrai des caméras partout, 24h sur 24, comme dans le loft. Comme ça, quand ils seront grands, ils pourront se regarder. Bon, ils pourront voir à quel point ils étaient relous, quoi, c'était petit. Parce que c'est vrai que les gosses, des fois, ils sont cruels entre eux. Je me rappelle, mes potes, ils m'appelaient Progeria Man, carrément. Parce que je devais ressembler un petit peu aux gens qui ont la maladie de la Progeria.
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0: 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Tu comprends ce que je veux dire?
1: Ouais.
0: Effectivement, si on me donne rien, je veux rien.

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